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0: mais il me suffit de chanter cet air que vous reconnaissez.
1: C'est quoi cet air?
0: C'est un air de rien, un air de famille, un air de bœuf.
1: Oh! Oui.

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2: 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C'est deux grandes sables qui arrivent à la plage, il y en a un qui dit « Eh ben, c'est blindé aujourd'hui !»
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2: Bonjour, je m'appelle Pauline, j'ai 7 ans. Est-ce que les hommes préhistoriques connaissaient la musique ? Merci.
1: Est-ce que les hommes préhistoriques connaissaient la musique ? Merci à toi Pauline pour ta question. Hervé Platel, vous qui êtes professeur de neuropsychologie à l'université de Caen, la musique fait partie de vos outils de travail privilégiés, vous travaillez grâce à la musique sur la mémoire. Avez-vous réponse à cette question ?
3: C'est pas une question facile. Alors, Pauline, comme tu le sais, l'enregistrement de la musique et de la voix, c'est quelque chose qui est technologiquement très récent. L'écriture de la musique aussi, d'ailleurs, c'est assez récent. Hein, les partitions, tout ça, bon, ça a émergé au cours du Moyen-Âge. Alors, si on parle d'hommes préhistoriques, alors là, on est loin.
1: Dizaines de milliers d'années.
3: Alors, comme on n'a pas d'enregistrement des hommes préhistoriques, on ne peut pas savoir si les hommes préhistoriques chantaient, mais on peut chercher si sur certains sites préhistoriques, il n'y aurait pas des traces de pratiques musicales avec des instruments. Et certains archéologues, dans certains sites à travers le monde, on trouve dans des grottes notamment des fossiles de flûtes, notamment des flûtes qui étaient au départ en os de cygne, qui datent de 3000 à 6000 ans avant notre ère, avant Jésus-Christ. Puis il y a des fossiles encore plus anciens qui ont été retrouvés avec des datations. Alors là, ça nous amène à l'homme de Néandertal autour de 40 000 ans avant Jésus-Christ. Mais en fait, il y a des débats autour de ça parce que tous les chercheurs sont pas d'accord pour dire qu'il s'agissait bien de flûte ou d'instrument de musique. C'est pas facile, effectivement,
1: d'interpréter
3: de le confirmer.
1: À quoi ça servait, en fait.
3: D'interpréter, effectivement. Alors, cependant, il y a des choses qui existent, qui sont bien visibles. C'est, par exemple, on a retrouvé sur certains sites des pierres qui ont été retrouvées avec des traces d'impact. Et ces pierres semblent avoir été sélectionnées de manière spécifique, privilégiée, pour leur sonorité. Et on voit qu'il y a des sites où il y a des pierres comme ça, résonantes, hein, on va parler de pierres résonantes, qui ont été utilisées certainement pas pour autre chose que pour le côté étonnant, agréable, en fin de compte, de leur son.
1: C'est-à-dire quoi, faire un peu du rythme et du son avec,
3: voilà,
1: comme
3: alors
1: un
3: on a
1: xylophone
3: par... Voilà, et alors on parle de lithophone, effectivement, donc une sorte de xylophone avec des pierres. Alors, il y a des traces aussi d'impact qu'on trouve sur les colonnes de pierre, hein, dans les grottes, on parle des stalactites et des stalagmites. Et en fait, on voit des impacts pas sur n'importe quelle stalactite ou stalagmite, mais sur celle où quand on les frappe, ça fait un gros son, un joli son qui se répand dans la grotte et qui suggère que ça a été utilisé pour peut-être des rituels, possiblement pour des activités musicales, même si on ne sait pas très bien de quelle nature. D'ailleurs, Pauline, si elle le souhaite, elle peut aller visiter en France, dans le Pays Basque, il y a des grottes où on peut lui montrer des flûtes préhistoriques et faire une démonstration de musique des cavernes, même si on ne peut pas dire si ça

0: correspond à la musique que faisaient les hommes préhistoriques. On peut voir effectivement ces flûtes et puis ces impacts sur les stalactites dans les grottes du Pays Basque.
1: Et j'ai une petite question bonus. Est-ce qu'on pourrait imaginer que du coup les hommes et femmes préhistoriques chantaient également ?
0: On peut le supposer parce qu'ils avaient certainement tout ce qu'il faut pour le faire. On sait que les grands primates, les grands singes, ils ont des vocalisations sociales, mais ils ne chantent pas à proprement parler. Ils ont des vocalisations émotionnelles. Alors, est-ce que nous, en tant qu'espèce, on a commencé à avoir des vocalisations émotionnelles, sociales, c'est-à-dire pour transmettre notre état émotionnel, on s'est mis à faire des vocalisations qui ressemblaient à du chant. C'est difficile à dire, mais il y a des ethnologues qui estiment qu'on a chanté avant de savoir parler.
1: Et voilà, la musique dans la peau.

0: Bonjour, Noé au micro. Bienvenue dans ce nouvel épisode de Salut l'Info.
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0: Et aujourd'hui, je suis avec un fidèle auditeur qui habite en région parisienne.
2: Bonjour, je m'appelle Anatole, j'habite à Saint-Ouen. Je suis en CE1 et aujourd'hui, je suis contente de présenter Salut l'Info avec Noé.
0: Dans ce numéro, on te raconte comment une baleine a été sauvée sur une plage, comment l'intelligence artificielle commence à venir en aide aux pompiers pour lutter contre les incendies, et on te raconte un concert unique et gigantesque de Shakira sur la plage.
3: Allez, c'est parti !
0: Et on commence avec cette belle histoire, celle du sauvetage d'une baleine en Allemagne. Le 23 mars dernier, une baleine à bosse surnommée Timmy s'est approchée un peu trop près de la côte nord de l'Allemagne, dans la mer Baltique. Elle devait être perdue ou malade, elle s'est échouée sur le sable, elle ne pouvait plus repartir.
2: Elle a dû avoir très mal.
0: Les autorités locales ont tout tenté pour sauver l'animal de 12 mètres de long. Par exemple, des ouvriers ont creusé le sable autour de la baleine avec des tractopelles pour la dégager, mais ça n'a pas marché. Des bateaux ont aussi fait de grosses vagues pour essayer de la déloger, mais Timmy est resté bloqué. Plusieurs fois, la baleine a réussi à se dégager avant de s'échouer quelques mètres plus loin sur un autre banc de sable. Après plusieurs tentatives ratées, Timmy était très fatigué et les autorités ont décidé d'abandonner.
2: C'est comme si eux, ils se noyaient au fond de la mer. On essayait de les sauver, mais ça n'a pas marché, donc on les a laissés se noyer. C'est ce qu'ils ont failli faire avec la baleine. Sinon, elle serait morte sur la plage.
0: Exactement, mais des habitants ont insisté et deux riches entrepreneurs ont proposé de placer la baleine dans une grande barge, une sorte de bateau à fond plat, recouvert d'eau. Et là, le 2 mai, plus d'un mois après les premières tentatives, le sauvetage a enfin fonctionné. Timmy a été emmenée dans les eaux plus profondes, fatiguée mais toujours vaillante, elle a pu nager au large du Danemark, puis de la Norvège. Elle pourra ensuite rejoindre l'Arctique où elle vit d'habitude. On souhaite une longue vie à Timmy qui a vécu une sacrée aventure loin de chez elle.
4: C'est quoi les news ?
0: Allô, l'intelligence artificielle ? Il y a le feu ! Non, nous n'en sommes pas encore là, mais presque. Sache que l'intelligence artificielle vient en effet en aide aux pompiers dans la lutte contre les risques d'incendie.
2: C'est une intelligence qui peut faire des choses que nous, on ne peut pas faire.
0: Oui, dans la forêt de Fontainebleau, en Seine-et-Marne, des caméras ont été installées en hauteur. Il y a 8 caméras pour 25 hectares de forêt. Ça fait à peu près la taille de 30 terrains de foot. Ces caméras prennent une photo toutes les 30 secondes et l'envoient à des ordinateurs équipés d'une IA, une intelligence artificielle. L'IA analyse les photos en détail pour détecter un éventuel signe de fumée. Et si elle en voit un ? Elle envoie un signal d'alerte à la caserne pour prévenir les pompiers, comme l'a raconté le lieutenant-colonel Olivier Conta à notre reporter Timour.
5: Sur le feu où nous sommes, les caméras ont vu le feu 20 minutes avant le premier appel des secours par un promeneur ou quelqu'un qui passait sur la route.
2: Là, les pompiers, ils sont prévenus 20 minutes avant. Le feu, il va moins se propager et ils peuvent éteindre le feu plus rapidement.
0: Pour ce sapeur-pompier, il faut s'aider des nouvelles technologies pour faire face au changement climatique qui augmente les risques d'incendie dans les forêts. L'expérimentation existe aussi en Ardèche et va se poursuivre en Aveyron, dans le Bas-Rhin et dans l'Indre. Et sache que l'IA utilisée ici est une intelligence artificielle française qui s'appelle Pyronir.
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1: De quoi on parle maintenant ?
0: Tu connais cette chanson ? C'est la célèbre chanteuse Shakira.
2: Elle fait l'actrice dans Zootopie. Oui, c'est elle qui chante contre Gazelle, elle chante, c'est sa voix.
0: Et là, elle n'est pas à Zootopie, mais sur une plage du Brésil, dans la ville de Rio de Janeiro. Elle n'est pas venue pour bronzer, mais pour chanter. La chanteuse colombienne a en effet offert un concert exceptionnel sur la célèbre plage de Copacabana. Et tiens-toi bien, c'était gratuit. Conséquence, La mairie de Rio a compté 2 millions de spectateurs. Oui, 2 millions de personnes sur la plage. C'était le 2 mai dernier et il fallait être patient car Shakira est arrivée avec plus d'une heure de retard. Le spectacle a débuté par une mise en scène spectaculaire avec des drones dessinant une louve dans le ciel. La louve, c'est le symbole de la chanteuse. Sur scène, elle a enchaîné ses plus grands succès, dont bien sûr Waka Waka. Alors pourquoi un tel concert gratuit ? Eh bien pour faire parler de Rio et pour faire venir des touristes. La ville avait déjà organisé en effet des concerts gratuits avec Madonna et Lady Gaga.
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0: On t'en a déjà un peu parlé dans Salut l'info. Depuis le début du conflit entre les États-Unis et l'Iran au Moyen-Orient, le prix du pétrole a beaucoup augmenté et cela a des conséquences dans le monde entier. Alors aujourd'hui, on t'explique tout sur le pétrole et pourquoi on en parle autant.
9: Bonsoir. Et oui, encore une fois, nous avons du pétrole partout aujourd'hui. Il ne coule pas encore dans nos cœurs, c'est heureux, mais il commence à nous envahir le cerveau. Ça devient la pollution mentale par le pétrole.
10: Le monde est confronté au plus grand défi de sécurité énergétique de l'histoire concernant le pétrole.
11: En 4 jours seulement, les prix se sont envolés.
12: Pétrole, nouvelle hausse du brut.
13: Est-ce qu'on va manquer de pétrole alors ?
14: Oui. Le contexte tendu se lie aussi sur les cours du pétrole ce matin.
15: Le pétrole, nous sommes obligés de l'acheter à d'autres. Cher. Trop cher.
16: Nous allons frapper, fourrer, baby, fourrer. Nous allons fourrer, baby, fourrer et frapper.
17: La Russie a exporté pour 19 milliards de dollars de pétrole et de produits pétroliers en mars.
18: Je suis convaincu que quand ce sera terminé, le monde sera inondé de pétrole.
15: En France, on n'a pas de pétrole, mais on a des idées.
19: Ah là là, le pétrole, quelle histoire! Mais pourquoi au fait? Allez Noé, tiens, déjà, on va faire un jeu. Regarde autour de toi dans le studio et dis-moi où il y a du pétrole.
0: Marion, le pétrole, c'est bien un liquide noir, épais et très visqueux. Et j'en vois pas, là. Bon, j'ai mis de l'essence dans ma voiture l'autre jour. Ça m'a coûté cher, d'ailleurs, mais à part ça...
19: Certes, Noé, le pétrole, c'est une source d'énergie. On en fait du carburant pour les voitures, pour les avions, du fioul pour chauffer certaines maisons. Mais on en fait plein d'autres choses dans les usines pétrochimiques. Il est transformé en microscopiques petites billes qui sont ensuite assemblées pour fabriquer différents plastiques. Moi là, par exemple, j'ai mes lunettes, mes baskets, mon téléphone. Et dans ta chambre, cher auditeur ou auditrice de Salut l'Info, il y a sûrement des jouets contenant du plastique ou peut-être même des maillots de foot en polyester. Le pétrole, figure-toi, ça sert même pour faire des chewing-gums, des peintures, des routes...
0: Ah oui, en effet, le pétrole, il y en a partout dans nos vies.
19: Oui, Noé, et c'est connu, quand quelque chose sert à tout le monde et que tout le monde le veut, ça peut créer des embrouilles.
20: C'est la guerre !
19: Or, tout le monde n'a pas de réserve de pétrole sous son sol.
0: Ah oui, si on creuse le sol de ce studio, il ne doit pas y en avoir beaucoup.
19: En effet, il faut savoir que le pétrole s'est formé il y a des millions d'années à partir notamment de micro-organismes marins, comme des algues, qui ont été transformés et piégés dans la roche. Donc, on ne peut pas en retrouver rapidement. Certains pays ont des réserves, d'autres non, et voilà. Alors, les 5 pays qui produisent le plus de pétrole dans le monde sont les États-Unis, l'Arabie Saoudite, la Russie, le Canada et l'Irak. Et d'un autre côté, il y a beaucoup de pays, comme la France, qui n'en ont pas de pétrole sous leur sol et donc qui doivent l'acheter.
0: Ah oui, il arrive dans des bateaux, les pétroliers.
19: Oui, ou dans des oléoducs, des gros tuyaux de plusieurs centaines de kilomètres qui transportent le pétrole entre les pays. Le pétrole, ça prend tellement de place dans le monde que souvent on dit que c'est un sujet géopolitique. C'est-à-dire qu'il influe non seulement sur la vie des gens, mais aussi sur les relations entre les pays, les guerres, la paix.
0: Ah oui, en ce moment, on en a un bon exemple avec ce qui se passe au Moyen-Orient.
19: Et oui, avec le conflit avec les États-Unis et Israël, l'Iran a fermé en grande partie le détroit d'Ormuz. C'est un passage entre deux mers, très étroit, par lequel passent énormément de pétroliers du monde entier. Résultat, en ce moment, beaucoup de pétrole n'arrive pas à destination. Et ça fait augmenter le prix du pétrole. Parce que quand tout le monde veut quelque chose et qu'il y en a moins à vendre, ça fait monter les prix. Donc ces derniers temps, le prix de l'essence dans les stations-service a beaucoup augmenté, partout dans le monde.
8: Le prix du baril de pétrole est incontrôlable.
11: En 4 jours seulement, les prix se sont envolés.
13: Surveille ce matin les prix du pétrole parce que les cours ont grimpé de 10% sur les marchés asiatiques cette nuit.
20: Le prix du pétrole a atteint un sommet en 3 ans.
21: Les prix du pétrole vont malheureusement continuer à progresser.
22: Une hausse de l'ordre de 30% sur le carburant en 2 semaines. On subit un choc d'une violence et d'une rapidité qui est extrêmement grave.
0: Dans la guerre entre l'Ukraine et la Russie, on parle du pétrole aussi, non ?
19: Oui. La Russie a beaucoup de pétrole et l'Ukraine attaque régulièrement ses ports et ses raffineries, là où on le transforme. Et aussi l'Europe, qui soutient l'Ukraine, essaye d'acheter moins de pétrole à la Russie. Mais ce n'est pas facile d'en consommer moins. Si on regarde les transports par exemple, dans le monde actuellement, environ 9 km sur 10 parcourus par les humains le sont avec des carburants à base de pétrole. Pourtant, il faut de toute façon que les pays s'organisent pour en consommer moins, car son utilisation pose aussi d'énormes problèmes écologiques. Quand on le brûle pour utiliser son énergie, ça libère beaucoup de gaz CO2 et ça réchauffe la planète.
0: Bon, fini, moi j'arrête le pétrole.
19: Ah Noé, je te comprends. C'est vrai qu'il faudrait réduire notre dépendance au pétrole, comme on dit. Être moins accro, quoi. C'est impossible à faire du jour au lendemain, mais on peut essayer au maximum. Beaucoup de pays, dont la France, essayent aujourd'hui de faire appel à plus d'énergie dont l'utilisation ne dégage pas de CO2, ou bien moins. L'énergie solaire, l'énergie éolienne qui utilise le vent, ou encore l'énergie nucléaire. Et puis, de nombreux chercheurs partout dans le monde travaillent à fabriquer des matériaux qui ne viennent pas du pétrole. Par exemple, des plastiques à base de plantes, des circuits électroniques avec des papiers spéciaux, etc., etc. Mais surtout, pour avoir moins besoin de pétrole et moins polluer avec, il faudrait s'habituer à consommer moins. Acheter des choses solides qui durent longtemps, les réparer pour les garder encore plus longtemps, utiliser moins d'objets jetables aussi.
0: Merci Marion, je te coupe ton micro, plein de pétrole.
23: Quand il n'y aura plus de pétrole, on se promènera en carriole.
0: Bon, si j'ai bien compris, il n'y a pas de solution magique dans cette histoire, mais on peut avancer en s'y mettant tous ensemble, les citoyens, les chercheurs, les entreprises, les gouvernements.
23: Sont en chômage.
0: Beau défi.

0: Non, mais vraiment, j'ose pas le dire.
1: J'ai pas envie d'en parler. Mais si, vas-y, on se dit tout.
2: Et cette semaine, c'est Ulysse qui vit à Paris et qui a 9 ans et qui nous a laissé un message sur notre répondeur.
3: En ce moment, j'ai un problème. J'adore les leggings, c'est très à la mode dans mon école. Mais ma maman, elle m'en achète souvent, mais mon papa, il n'en achète pas. Et donc souvent, je me mets en colère. J'aimerais vraiment en avoir plus. Alors j'aimerais avoir vos conseils, soit pour arrêter d'acheter ces leggings et d'arrêter de demander, ou alors pour pouvoir mieux gérer mes émotions.
2: Alors c'est un drôle de mystère la mode à l'école. Il y a quelque temps, il fallait absolument avoir un laboubou. Aujourd'hui, dans ton école, tout le monde s'arrache les legamis. Et dans quelques semaines, une nouvelle marque, encore inconnue, fera sûrement parler d'elle à la récré. Non seulement ça arrive et ça part sans qu'on sache trop pourquoi, mais en plus, les trucs à la mode, on n'en a jamais assez. On en veut toujours plus. Et ça provoque évidemment de la frustration. Cette émotion que tu connais bien, mon cher Ulysse. Quand on la ressent, ça peut vite nous envahir comme une grande vague d'énervement. Mais la bonne nouvelle, c'est que ça passe. Alors, quand tu sens la vague arriver, commence par respirer un grand coup, voire 2 ou 3. Puis essaye de réfléchir. Est-ce que tu as envie d'avoir des legamis ou est-ce que tu en as besoin pour vivre? Tu te rendras vite compte que c'est simplement une envie et qu'on peut la remplacer par une autre, comme jouer avec ses copains, lire sa BD préférée ou écouter une musique qu'on aime.
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4: Bonjour, je m'appelle Sybille, j'ai 9 ans. J'habite à Saint-Brandon. J'ai une devinette pour vous. Quel appareil permet de se laver sous les bras? Réponse: le lave-aisselle.
2: Une blague très propre.
4: Au revoir.
2: Au suivant.
5: Bonjour, je m'appelle Léonard. J'ai 8 ans et demi et j'habite à Nantes. J'ai une blague à vous raconter. Un client arrive dans une bibliothèque et il dit « Bonjour madame, je voudrais un livre. » La dame répond « De quelle hauteur ?» Le monsieur répond « N'importe laquelle hauteur, pourvu qu'il rentre dans mon sac. »
2: Un auteur et une hauteur, pas mal, j'achète.
5: Bisous. Bonjour, je m'appelle Zélia, j'ai 12 ans. J'habite à Dubaï, aux Émirats Arabes Unis et j'ai une blague pour vous. Que dit un sachet de thé qui vient d'être infusé au vieux sachet de thé qui traîne dans l'évier? Vous ne savez pas? Je suis intéressant!
6: Qu'est-ce que vous disiez, mon cher?
7: Du thé! Du thé, je n'y avais pas songé!
2: Quel jeu de mots, intéressant!
6: Ah non, pas de thé! Du sucre!
5: Merci, j'adore votre podcast!
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2: Si toi aussi tu as plein de blagues et que tu veux nous faire rire, laisse un message sur le répondeur de Salut l'Info. Appelle-nous au 01 47 79 40 00. N'oublie pas de nous donner ton prénom, ton âge et la ville où tu habites et le numéro de téléphone de tes parents.
1: Hey, attends, pars pas tout de suite, c'est pas encore fini.
2: Et nous sommes toujours en studio avec Anatole, notre auditeur de la semaine. On veut en savoir plus sur toi. Tu as 8 ans, tu habites à Saint-Ouen, en Seine-Saint-Denis, c'est tout près de Paris. Je suis sûr que tu y es très occupé.
9: Je fais des activités, je fais de la danse, je fais du cirque et je fais de l'escalade avec l'école. Je fais de l'escrime et je vais faire de la natation.
2: Tes semaines sont bien remplies, Anatole. Et quel est ton plat préféré?
9: J'aime bien les pâtes avec du pesto vert.
2: Simplement, des pâtes pesto.
9: Avec du gruyère et... du piment.
2: Du piment?
9: Oui.
2: Mais non, les enfants, ils n'aiment pas le piment.
9: Si, moi, j'adore.
2: Et est-ce que tu as un livre préféré?
9: J'aime bien Anatole la tuile, parce qu'il est très rigolo. Anatole!
2: Comme toi?
9: Ouais.
10: Qu'est-ce qui se passe? Anatole a mis au point des nouvelles techniques de triche. T'es trop fort, Anatole!
2: Et Anatole, est-ce que tu as un film préféré?
9: J'aime bien Star Wars. Il y a des Jedi. Ils ont des sabres laser et ils se battent contre des stormtroopers.
11: Bravo pour ce vaillant baroud d'honneur, mais vous ne serez jamais assez nombreux.
12: Permettez-moi d'en douter.
11: Nous verrons.
13: Oh.
2: J'imagine que tu écoutes de la musique. Quelle est ta chanson du moment?
9: J'aime bien Tu comprendras plus tard comme chanson. Big Flo et Oli.
13: Big Flo et Oli.
9: C'est des chanteurs qui sont frères.
13: Tu connais, non?
9: C'est quelqu'un qu'on lui a toujours dit dans son enfance qu'il comprendra quand il sera plus grand. Mais là, il est plus grand et en fait, il comprend toujours pas.
14: Quand j'étais petit, je pensais que les adultes disaient toujours vrai. Et la nuit, dans la voiture, je pensais que la lune me suivait.
2: Eh bien voilà, c'est déjà l'heure de nous quitter.
9: J'avais jamais présenté un podcast et c'était bien. Je veux bien dire un grand merci à Agathe de Besançon de m'avoir fait découvrir ce podcast. Et je dis au revoir à tout le monde.
2: Au revoir tout le monde. Au nom de toute l'équipe d'Astrapi et de France Info, on te souhaite une bonne semaine. Garde la pêche et bye bye.

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7: Quelques animaux qui van minja her et tadroumi toute l'hiberne d'un lous nid. Ça veut dire que certains animaux vont beaucoup manger et après vont passer tout l'hiver à dormir dans leur terrier, dans leur nid ou dans leur grotte. Ça, c'est hiberne passa. Hiberna, caïdrinot différente des hiberne passa. Quelques animaux. Ben, cambia d'endret, mais temperat, ta passa l'hiver. C'est un peu différent de hiberna, hiverner. Quand les animaux hivernent, c'est quand ils vont changer d'endroit, ils vont aller dans des endroits plus tempérés pour rester au chaud tout l'hiver. En français, il y a eu une note difficile des différences qu'il y a sonc eu lettre qui cambie, mais c'est en occita qu'il y a pratique per mot qu'il ne sont pas sous médichmout. En français, c'est un peu difficile de différencier hiberner et hiverner parce qu'il n'y a qu'une seule lettre qui change. Mais en occitan, c'est plus facile de les différencier parce que c'est pas les mêmes mots. Hiberne passa et hiberna.
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0: Bienvenue à bord de la Disco Mobile, une voiture mélodique dans laquelle vous et moi, j'aimerais qu'on parte à l'aventure, à la découverte d'artistes qui sont devenus des légendes de la musique. Vous êtes prêts? Alors attention, transformation. Et oui, aujourd'hui, c'est moi qui prends le volant. Attachez vos ceintures, je vais vous raconter mon histoire. Aujourd'hui, je suis David Bowie. Je suis née et j'ai grandi à Brixton, au sud de Londres, en Angleterre, dans une banlieue assez triste où il ne se passait pas grand-chose. C'est mon demi-frère Terry, qui avait 10 ans de plus que moi, qui m'a fait découvrir le jazz, la musique en général et la littérature aussi. J'aurais adoré qu'on aille au concert ensemble, mon frère et moi, mais il était malade, alors j'y allais tout seul. J'adorais l'ambiance des clubs de jazz. J'ai su très tôt que cette vie sans lumière, sans magie, n'était pas faite pour moi. Je savais que je deviendrais célèbre. À 17 ans, je quitte le lycée pour me lancer dans la musique. Alors, j'essaie avec plusieurs groupes, mais je connais échec sur échec. Ça, c'est jusqu'au jour où je sors cette chanson dans laquelle je me mets dans la peau d'un astronaute, Major Tom. 10 jours plus tard, l'homme pose son pied sur la Lune.
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J'ai toujours aimé inventer des histoires, créer mon univers. J'aime me déguiser, me maquiller, me travestir. Et il y a une personne qui va me comprendre vraiment. Je vous souhaite de rencontrer une personne comme ça. Pour moi, ça a été mon professeur de mime. Grâce à lui, j'invente mon premier personnage. Ziggy Stardust, une rockstar alien qui vient sur Terre délivrer un message d'amour et de paix aux humains. J'ai les cheveux rouges, la nuque longue, des costumes extravagants, du maquillage pailleté. Mes musiciens et moi, on est ultra sexy et le public est dingue de nous.

J'enchaîne les tubes, les succès, les albums. Je me réinvente sans cesse en plein de personnages différents. Je suis Ziggy, Aladdin Sane, Halloween Jack. Et puis, un jour, j'invente un personnage incapable de ressentir une quelconque émotion. The Thin White Duke, le mince duc blanc. Il est celui qui reflète bien mon état d'esprit. À ce moment-là, je ne sais pas trop si je devrais vous le dire, mais je prenais de la drogue, tout le temps, beaucoup trop. Des substances qui me faisaient croire que j'étais plus fort, mais en réalité, ça m'a rendu malade. Ma tête, mon corps, mon entourage, plus rien ne va. Alors, je décide de partir. Je veux voyager, m'inspirer de toutes les cultures. Je veux être un héros.

0: À ce moment-là, le personnage que j'incarne, c'est moi. Tout simplement moi. Je me démaquille, j'enlève mes strass, je porte des costumes moins excentriques. On me voit aussi au cinéma. Je suis partout, reconnaissable entre tous. C'est ce qu'on appelle ma patte, la patte Bowie. En 2014, j'apprends que j'ai un cancer, une maladie contre laquelle il sera difficile de lutter, contre laquelle je ne sais pas si je pourrai gagner. Alors je décide de ne rien dire et de faire un dernier album. Assez troublant, il met ma mort en scène. Il sort le 8 janvier 2016, je meurs 2 jours après.
1: Not only is it the last show of the tour, but it's the last show that we'll ever do.
0: Toute ma vie est là, finalement. Créée.

imaginer et laisser chacun libre d'interpréter mon œuvre comme il le souhaite. J'ai été et je serai toujours un extraterrestre de la musique, un personnage immortel. Je suis

Au fait, j'oubliais, vous avez déjà vu mes yeux? Ils ont chacun une couleur différente. J'ai pas les yeux verrons, non, je suis pas née comme ça. Je me suis battue avec mon copain Georges quand j'étais ado. On était amoureux de la même fille. Il m'a décoché un coup de poing et mon œil a changé de couleur. Mon nom, Bowie, c'est le nom d'un couteau. Je l'ai choisi parce que je cherchais une image qui pourrait évoquer quelque chose qui coupe les mensonges. J'étais bisexuelle, j'aimais les hommes, j'aimais les femmes. Et mes cendres sont dispersées dans l'île indonésienne de Bali. Et j'ai un astéroïde à mon nom, et aussi une araignée, et aussi une guêpe, et aussi un mammifère brésilien disparu, et même un manchot. Et sinon, j'aurai bientôt une rue à mon nom dans le 13e arrondissement de Paris. 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
2: Le crapaud vert.
3: Bah pourquoi vert? Il est écolo. Première révélation sur le crapaud vert.
2: Pour mâcher, le crapaud vert utilise ses yeux.
3: T'as de beaux yeux, tu sais. Pardon, pour mâcher.
2: Comme il n'a pas de dents pour croquer son déjeuner, quand sa proie est dans sa bouche, il ferme les yeux. Puis il fait rentrer ses yeux dans sa gueule avant de les agiter à la seule force de ses muscles. Il utilise alors ses globes oculaires comme des marteaux pour broyer sa proie et la pousser vers son œsophage.
3: Par les cornes du mouflon! Deuxième révélation sur le crapaud vert.
2: En France, le crapaud vert a dû se réfugier dans des territoires qui n'ont rien de naturel.
3: Comme des parcs d'attractions.
2: Par exemple, 90% des crapauds verts d'Alsace et de Moselle logent dans des paysages industriels. Ils y retrouvent les conditions nécessaires à leur survie. Étendues d'eau temporaire, peu profonde et bien ensoleillée.
3: Mais pourquoi ils ont quitté leur marais?
2: Leurs ancêtres qui habitaient dans le lit mouvant du Rhin et ses bancs de sables éphémères ont dû fuir lorsque leur territoire a été aménagé.
3: Adieu Roger. Adieu Morissette. Adieu Guy. Adieu Jean. Et enfin, troisième révélation sur le crapaud vert.
2: Grâce à sa langue gluante, la nuit, le crapaud vert est un très bel allié au jardin.
3: Au menu ?
2: Chenilles, cloportes, coléoptères, mille-pattes, mouches, limaces, vers de terre, petits mollusques, même des moustiques à l'occasion.
3: Eh ben parfait !
2: Ça, c'est si l'on n'utilise pas de pesticides.
3: Et sinon ?
2: Les armes chimiques et l'artificialisation de la terre le tuent bien plus massivement que son ennemi légendaire, la couleuvre.
3: Ah non ! Bon, en résumé, on retient quoi?
1: Ben oui, ça, c'est vrai, on retient quoi?
2: 1. Pour mâcher, le crapaud vert utilise ses yeux. 2. En France, chassé par les humains, le crapaud vert a dû se réfugier dans des territoires qui n'ont rien de naturel. Ironie du sort, des paysages industriels. 3. Le crapaud vert est un excellent allié au jardin.
3: On a toujours besoin d'un crapaud vert. Satterlipopette.
1: Merci.
4: Merci.
1: Merci.
4: Merci.
1: Bisous.

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0: Et coucou les petites curieuses et les petits curieux, allons sauver le monde.
12: Bonjour, je m'appelle Emma, j'ai 13 ans et je voudrais savoir pourquoi dans les films, les héros et les héroïnes sont toujours parfaits, ont un talent et ne se prennent jamais de râteau. Merci.
0: J'adore cette question, Emma. Pourquoi dans les films, les héros et les héroïnes sont toujours parfaits, ont un talent et ne se prennent jamais de râteau? Merci pour ton naturel. Bernadette Bricout, vous êtes professeure de littérature orale à l'Université Paris-Cité. Qu'en pensez-vous?
13: Eh bien, je pense avec Emma qu'il faudrait savoir de quel héros nous parlons. Si on est du côté du héros des films d'aventure, je vais en prendre un presque au hasard, mais je l'aime beaucoup, comme Zorro, ou ses successeurs, Batman et Superman, qui, moi, me paraissent moins poétiques, mais enfin, ça n'engage que moi.
0: Et pareil chez les filles, Wonder Woman, enfin,
13: voilà,
0: ils sont
13: Wonder
0: tous parfaits.
13: Woman, ils sont dotés de super pouvoirs, c'est vrai, ils sont armés pour toutes les épreuves, ils ont un talent, celui de s'imposer, d'imposer leur pouvoir. Sur le terrain de la guerre et du combat, ils triomphent toujours. Et ils se prennent jamais de râteau. Bon, bah, si on est dans le râteau en matière amoureuse, c'est vrai que, bah, ils ont beaucoup d'atouts pour eux. Ils ont le pouvoir, ils ont la gloire, ils ont la renommée.
0: La beauté.
13: Et la beauté de Batman, oui, peut-être, oui, enfin bon, ça dépend de l'acteur, mais enfin la beauté, alors disons la beauté. Et elle a raison, Emma, ils se prennent jamais de râteau. Mais, dans les contes, nous n'avons pas affaire à ces héros sans peur et sans reproche, séduisants, qui s'imposent un peu comme des stars de cinéma et qui ne se prennent jamais de râteau. Il faudrait d'ailleurs voir dans le détail si dans la vie des stars de cinéma, ils ne se prennent jamais de râteau. Leur légende le dit. Mais moi, je pense que la vie de chacun est beaucoup plus compliquée.
0: Mais dans les contes, moi, je pense à La Belle au bois dormant ou à Blanche-Neige, pardon, mais on n'a pas l'impression que, ou Cendrillon même, qu'elles séduisent toutes les...
13: Mais justement, le héros de conte ou l'héroïne de conte, elle est aux antipodes, ils sont aux antipodes de ça. Parce que le héros de conte, héros ou héroïne, hein, je dis héros, le héros ou l'héroïne du conte, au départ, elle porte un masque. Bien sûr que Cendrillon est intérieurement très belle et très lumineuse, mais nul ne le voit. Il faudra qu'au terme du conte, qu'elle puisse apparaître telle qu'elle est, dans toute sa gloire. Et moi, il y a un moment que j'aime beaucoup, c'est pour ça que je remercie Emma d'avoir posé cette question, c'est ce qu'on appelle dans le conte la transfiguration. C'est ce moment où la lumière se fait. C'est le moment où les vainqueurs d'un match de football ou des Jeux olympiques vont monter sur le podium pour apparaître dans toute leur gloire. C'est le moment où ils nous élèvent au-dessus de nous-mêmes à tel point que leur gloire devient la nôtre.
0: Donc vous êtes plus conte que film.
13: Vous
0: êtes plus Cendrillon que Batman.
13: Que film d'aventure. Ah, je préfère Cendrillon à Batman. Pour ce qui est de Robin des Bois, on verra. Il a quand même quelques atouts.
0: Ça, c'est vrai. Enfin, sinon,

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1: Quelle bestiole as-tu choisie? C'est la nuit noire dans la campagne de Normandie. J'avance avec précaution au bord de la rivière. Il pleut depuis des heures. L'eau inonde les berges. Mon pied s'enfonce dans la boue jusqu'à la cheville. Je reconnais ce cri qui se situe entre la porte qui grince et le chat qui miaule. Ça serait une loutre d'Europe que ça ne m'étonnerait pas.
2: La...

0: Sortez de là, vous deux, ou je viens vous chercher par la peau du cou. Mais c'est pas possible d'être aussi peureux. Vous avez déjà 4 mois. Comment vous allez faire pour vous nourrir si vous refusez d'aller dans l'eau?
1: Je la vois sur la berge. C'est bien une loutre. Elle fait la taille d'un gros chat, mais sa queue est plus longue et bien plus musclée. Son corps est fuselé, son poil brun illustré, ses courtes pattes palmées et griffues. Ah, elle est faite pour glisser dans l'eau. Ses bébés loutrons rechignent à plonger. Elle en attrape un, le sort de force de la catiche, l'abri caché sous les racines d'un grand saule. Elle le jette dans l'eau et motive les autres.
0: Allez, pas de chichi. À trois, on saute. 1, 2, 3. Oh, pas la peine de sortir entièrement la tête de l'eau. Il suffit de la lever pour avoir les yeux et les oreilles à la surface. Servez-vous de vos pattes arrière comme de palmes et de votre queue comme d'un gouvernail.
1: Les loutrons prennent vite l'habitude de l'eau. Ils roulent sur eux-mêmes, se poursuivent. C'est clair, ils s'amusent. Et leur mère n'est pas la dernière à faire le clown.
0: Mais non, il fait pas froid. L'eau n'est qu'à 10 degrés. Tout à fait supportable avec la fourrure que vous portez.
1: La fourrure des loutres est l'une des plus denses du monde bestial. Elle est constituée de 2 couches de poils, des fins ondulés et des longs épais, jusqu'à 60 000 par centimètre carré, 100 fois plus que celle d'un chien. Une vraie combinaison de plongée tellement imperméable que leur peau n'est jamais mouillée. En parlant de mouiller, il faut que je fasse gaffe parce que je risque de glisser.
0: Oh, ça va pas, non, dans ta tête d'humain? Tu veux bien faire attention à ne pas nous tomber dessus, espèce de prédateur. T'auras pas ma peau pour te faire des manteaux.
1: Calme-toi, la loutre. Je ne porte pas de veste en fourrure.
0: Non, c'est ça, parole d'humain. Parole qui sert à rien. Allez, les loutrons, on bouge. On est un peu trop nombreux à mon goût, ici. On va descendre la rivière pour trouver de quoi manger.
1: La loutre et ses petits longent la berge. Elle est presque aussi à l'aise à la course qu'à la nage. Elle s'arrête sur un rocher. Ma parole, j'y crois pas. Elle laisse un petit caca bien en évidence.
0: Oh, c'est pas du caca. C'est une épreinte, ignorant. Une loutre se doit d'avoir un nom spécial pour ses crottes. Grâce à mes épreintes, je marque mon territoire. Et ce, jusqu'à 10 km à la ronde.
1: Si le caca de la loutre a un nom spécial, c'est simplement parce qu'il vient du vieux français « épreindre », qui signifie « déféquer par petits tas ». Et pas parce que c'est une bestiole spéciale. Cela dit, contrairement à d'autres déjections, celle-ci ne sent pas mauvais. Elle sent même assez bon le miel et le fumet de poisson.
0: Vous aussi, mes louloutres, vous allez apprendre à semer vos petits popos. Je ne serai pas toujours là pour vous défendre. Dans 6 mois, vous prendrez votre indépendance. Article 1 du Code de la loutre. Pour vivre heureuse, vive en solitaire. Les seules fois où j'ai un invité, c'est pour faire des petits loutrons. Après, chacun son territoire. Bon, on y retourne. J'ai repéré un barrage plus bas où la rivière s'élargit. Ça sent bon le coin pour pêcher. Allez, hop hop hop, allô. C'est pas la peine de faire la grimace, les loutrons. La tétée, c'est fini. Celui qui veut manger doit mériter son repas.
1: La loutre et ses petits glissent dans l'eau et nagent jusqu'au barrage.
0: Article 2 du Code de la loutre. Ne pas gaspiller ses efforts. Donc, cherchez les poissons un peu lents et pas trop gros. Croquez d'abord la tête. Non seulement ça va les calmer, mais surtout, ils seront plus faciles à avaler. Au menu, poissons, écrevisses ou grenouilles. Allez, c'est parti! La tête la première, sous l'eau!
1: Ça y est, ils ont plongé. Je ne les vois plus. Ils en mettent du temps à sortir.
2: Hé, la loutre, tu devrais pas accélérer le mouvement pour respirer un peu?
0: Oh, t'affole pas! Je peux rester sous l'eau pendant une bonne minute. Ah, gardez les yeux ouverts, les loutrons. Si, si, si. Vous voyez très bien dans l'eau, aussi bien qu'à l'air libre. Essayez de repérer une proie et de l'attraper. Sinon, vous serez obligé de chasser sur terre. Et c'est plus difficile de choper un mulot. Mais regardez cette quantité d'écrevisses au fond. Les bonnes grosses écrevisses américaines avec des taches rouges sur l'abdomen. Attrapez-moi ça et on remonte sur la berge pour la dégustation.
2: La loutre et ses petits foncent droit vers le banc d'écrevisses, gueule ouverte et remontent à la surface la bouche pleine.
0: Délicieux et copieux. Moi, la nourriture étrangère, j'adore.
1: Depuis que les écrevisses américaines sont arrivées en Europe, il y a une centaine d'années, elles ont envahi les cours d'eau et détruit nos populations d'écrevisses locales. En s'attaquant aux écrevisses américaines, la loutre protège nos rivières.
0: Eh bien, tu pourrais nous dire merci. Quand je pense qu'on a été traités nuisibles, nous on les bouffe, tes nuisibles. Allez les loutrons, on retourne à la pêche. Oh, mais où sont-ils passés? Oh, nom d'une loutre dépoilée, ils fichent le camp vers la route. Oh, revenez ici. Pas question d'aller vous promener tout seul. Mais c'est pas vrai, hein? Ils continuent de filer.
1: L'un des loutrons remonte un talus et fonce vers la route qui longe la rivière en surplomb.
0: Oh, les petits bestiolos, ils n'ont aucun sens du danger. Entre les voitures et les chiens, c'est la jungle. Vous allez vous faire écraser, malheureux. Je leur ai pourtant dit de faire attention, mais il faut toujours qu'ils désobéissent.
1: Le loutron fonce droit vers la route. Sa mère lui court après, elle a l'air paniquée. Mais... ouf! Le petit a trouvé refuge dans un tunnel. C'est un loutroduc, un passage souterrain qui a été construit pour que les bestioles puissent passer sous les routes et ne pas se faire écraser.
0: Au moins une invention humaine qui sert à quelque chose. Allez, viens ici, toi. C'est pas un jeu, tunnel.
1: La loutre s'enfonce dans le tunnel et attrape le fugueur par la peau du cou.
0: On retourne à la rivière et tout de suite. Bon, c'est assez pour ce soir. Article 3 du Code de la loutre, savoir se reposer. Mais avant d'aller se coucher, qu'est-ce qu'on fait les loutrons? On se lave. Surtout quand on mange comme des malpropres.
1: La loutre lèche soigneusement sa fourrure pour en ôter tous les débris de nourriture qui s'y sont collés. Ses petits limites.
0: Bien. Ça suffit maintenant. Vous avez le poil assez propre. On va pouvoir aller dormir dans la catiche.
1: La maman loutre a trouvé une tanière profonde, bien abritée et au sec. Les deux petits la rejoignent et se pelotonnent contre elle.
0: Le premier qui se réveille reste à côté de moi. Pas question de sortir. J'en ai assez de vous courir après.
1: Bon, je vais peut-être rentrer me coucher moi aussi, mais dans un bon lit douillet. Pendant cette aventure, nous avons entendu le mot « épreinte » qui désigne le caca de la loutre. Ce mot vient de l'ancien français « épreindre ». Que signifie-t-il? Faire de la peinture? Serrer très fort dans ses bras? Déféquer en petits tas? Bravo! Épreindre signifie bien déféquer en petit tas en ancien français. C'était une aventure dynamique et pleine d'odeurs et c'était bestiolement génial. 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
1: Brigitte Lecordier, bien sûr. Une mise en onde sonore de Charles de Silla avec Antoine Biossa et Baptiste Collion.

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5: Bienvenue Mirabelle.
4: C'est Toto qui dit à son papa, « Papa, pourrais-tu réparer mon vélo s'il te plaît ?» Son papa lui répond, « D'accord Toto, là-dessus, j'en connais un rayon. »
5: Ça c'est une blague qui roule.
6: Je m'appelle Hector, j'ai 9 ans.
5: Bonjour Hector.
6: Que dit un oignon quand il se cogne ? Aïe. Bonjour, je m'appelle Louis, j'ai 7 ans, bientôt 8 ans. Monsieur et Madame Gollet ont un fils, comment s'appelle-t-il ? J'ai ri, parce que j'ai rigolé.
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0: les lettres. Elles bougent encore.
1: Rien n'est plus excitant qu'un mystère sur le point d'être révélé.
0: Qu'est-ce qu'elles disent ?
2: Suis le delta du Naos.
0: Le delta du Naos ? Qu'est-ce que c'est encore ce truc ?
2: J'en sais rien.
3: Les enfants ! C'est prêt ?
0: Allez, laisse tomber, on va prendre le goûter.

0: Avec la complicité de son ami Mousse, notre héroïne Tina a sauvé son père, le célèbre archéologue Paul Brocard, d'un étrange endormissement en retrouvant le trésor de Néfertiti. Elle pensait en avoir terminé avec les énigmes, mais c'était sans compter sur les lettres magiques et la nouvelle mission que son père, accompagné de Samia, la mère de Mousse, vient tout juste d'accepter.
1: Tina, arrête un peu de faire la tête, là.
2: Laisse-la tranquille.
1: Mais enfin, on part ensemble pour une super aventure. Alexandrie, c'est une ville incroyable. Et on sera beaucoup mieux que dans la Vallée des Rois, les enfants.
3: Si tu le dis, on dormira où ?
2: À l'hôtel. Ça va être très sympa.
3: Il y a la clim ?
1: Oui, c'est tout confort.
2: C'est juste pour quelques jours. Un peu comme des vacances au bord de la mer.
1: Oui.
3: Sauf que vous allez travailler.
1: Mon ami l'archéologue Hilario Birkalam vient de découvrir un nouveau site en plein milieu de la ville. C'est une découverte incroyable. Il m'a demandé de l'aide avec mon radar, je pouvais pas refuser.
3: Bah non, évidemment.
1: On va bien s'amuser, vous allez voir.
3: Ouais, ça va être super.
0: Alexandrie. Ville antique devenue aujourd'hui l'un des plus grands ports de la mer Méditerranée. Les bateaux y embarquent et déchargent toutes sortes de marchandises, acheminées par des centaines de camions, provoquant d'incessants embouteillages dans le centre-ville.
3: Ça commence bien.
0: Après avoir passé de longues heures dans le concert assourdissant des moteurs et des klaxons, Tina et Mousse arrivent enfin à l'hôtel.
3: Ça change du calme de la Vallée des Rois.
4: Ouais. Écoute, Mousse, je suis désolée de mon attitude dans la voiture. Mais c'est pas comme ça que j'aurais voulu terminer mes vacances. Mon père va encore passer tout son temps au travail.
3: Je comprends. Mais au moins, je suis là. T'as ramené les lettres.
4: Je m'en sépare jamais.
3: De nouveaux messages ?
4: En fait, oui. Et c'est toujours le même. Suis le delta du Naos.
3: Mais ça veut rien dire.
4: Je sais pas. J'ai l'impression que c'est une énigme.
3: Delta, ça peut être la quatrième lettre de l'alphabet grec. C'est une lettre qui ressemble à un triangle.
4: Ah. Ou alors, c'est le bout d'un fleuve avant qu'il se jette dans la mer et qu'il forme un grand triangle, comme le delta du Nil qui est pas loin d'ici. Suis le delta du Naos. Mais j'ai aucune idée de ce que c'est, le Naos. Peut-être un fleuve qui n'existe plus ?
3: Ou les lettres racontent n'importe quoi. Pense plus à ça, on va plutôt profiter d'Alexandrie. C'est un endroit super.
4: Ah, ouais, t'as sûrement raison.
0: Le lendemain matin, nos deux amis se rendent au centre-ville, au milieu d'un parc, sur le site archéologique où vont travailler leurs parents.
3: Salut.
4: Salut, papa.
1: Salut, les enfants. Ça va mieux, on dirait.
5: Bonjour.
4: Papa.
1: Oui.
4: Samia. Je voudrais m'excuser pour hier.
1: Oh, c'est gentil.
5: Je comprends ce que tu ressens. On va faire en sorte que vous ne vous ennuyez pas.
1: Oui. Tiens, on va vous emmener au musée.
6: Oh, Paul. Le musée, c'est intéressant pour les vieux archéologues comme nous. Les jeunes ont envie d'autre chose pour s'amuser.
1: Oui, t'as sûrement raison. Tina, Mousse, je vous présente Hilario Birkalam, qui dirige les fouilles ici.
6: Bonjour.
3: Bonjour.
6: D'ailleurs, je connais une bonne adresse pour faire du laser game. Pas loin d'ici.
3: C'est sûr que c'est plus vivant que la Vallée des Rois.
4: C'est pas un peu bizarre de faire des fouilles dans un centre-ville ?
5: C'est bizarre, mais c'est logique. L'Alexandrie moderne a été construite sur l'ancienne.
4: On dirait que vous avez déterré des colonnes de pierre. Elles font partie d'un temple grec ?
6: Oui, ce sont les vestiges d'un temple important. Les colonnes sont imposantes et on a retrouvé des traces des différentes salles qui constituent habituellement un temple. Le Naos, l'Aditon et l'Opistodome. Je ne veux pas vous faire un cours, vous êtes là pour vous amuser.
4: Mais vous pouvez répéter les salles qui constituent habituellement un temple ?
6: Le Naos, l'Aditon et l'Opistodome.
4: Le Naos ?
6: Oui, le Naos, c'est la partie centrale où se trouve en général la statue du dieu qui est honoré dans le temple.
4: Et le delta du Naos ? Ça vous dit quelque chose ?
6: Ah non, ça ne me dit rien. Pourquoi tu demandes ça ?
3: Pour rien. Par contre, moi, j'aimerais bien qu'on m'explique pourquoi on trouve un temple grec en Égypte.
5: Tu sais que nous nous trouvons à Alexandrie. Eh bien, la ville porte son nom parce qu'elle a été fondée par Alexandre le Grand, qui était grec.
6: Vous savez qu'Alexandre n'est pas exactement grec. Il venait de Macédoine, une région au nord de la Grèce. Et il est devenu roi très jeune, à 20 ans, en 336 avant Jésus-Christ. À la tête d'une grande armée, il s'est lancé dans une guerre contre l'Empire perse, le pays qu'on appelle aujourd'hui l'Iran.
3: Pourquoi il est venu ici alors ? L'Égypte, c'est pas l'Iran.
6: C'est vrai, mais il est venu ici parce que l'Égypte était sous contrôle perse.
4: D'accord. Mm-hmm. Et il ressemble à quoi, ce Naos ?
6: Alors, on est dessus.
4: Mais c'est tout ce qu'il reste ?
6: Oui. Nous n'avons trouvé que ces quatre colonnes.
4: Mousse ! Mousse ! Réveille-toi, les lettres commencent à bouger.
7: Le monde est en danger.
4: Protège la ceinture au diamant noir.
3: Mais c'est quoi encore ça?
4: Ça a l'air sérieux. Attends, quelle ceinture?
3: Il y a un E à ceinture.
4: Je l'ai mis à la fin.
3: Il y en a aussi un au début, ceinture, C-E-I-N.
4: Comment tu veux que j'apprenne l'orthographe quand les mots s'écrivent n'importe comment? Le delta du Naos te mènera à la ceinture au diamant noir. Pff, mais ça veut toujours rien dire.
3: Au moins, les lettres savent écrire ceinture.
4: Qui tu es?
3: Qui tu, plus loin, ES, parce que sinon tu lui demandes qui tu es. Et c'est pas la même chose.
4: Ah, ça va! Tu es la seule à pouvoir sauver la ceinture.
3: Bon, bah avec ça, on est bien avancé.
4: Attends, je crois que j'ai une idée. Viens!
0: Tina et Mousse ont profité de l'accalmie de la nuit pour retourner secrètement sur le site des fouilles et s'approcher des vestiges du temple.
3: C'est n'importe quoi. Et si quelqu'un nous voit, qu'est-ce qu'on dit?
4: Personne ne viendra à cette heure-là. Mon père travaille beaucoup, mais pas encore la nuit. Alors, on a trouvé le Naos. Maintenant, il faut trouver le delta. Ça peut être une lettre qui ressemble à un D ou à un triangle. J'ai ramené une torche. On verra mieux. Si jamais on doit trouver un passage.
3: Non, mais attends, on va pas repartir.
4: Non, mais on sait jamais.
3: C'était quoi ça? T'as entendu? On est suivi.
4: J'ai rien entendu. De toute façon, on fait rien de mal. Alors, d'après Hilario Birkalam, le Naos va de là à là, entre ces colonnes.
0: Plus de 2300 ans après leur construction, les épaisses colonnes doriques se tiennent encore partiellement debout. Tina en inspecte toutes les cannelures, ses sillons et moulures verticaux parfaitement lisses, creusées sur toute la hauteur.
4: Mousse !
0: Quand soudain...
4: Mousse ! Viens voir !
3: Qu'est-ce qu'il y a ?
4: Il y a un défaut dans cette colonne. Le trait part un peu sur le côté, et là, avec cet autre trait, ça forme un petit...
3: Un petit triangle. Oh,
4: j'appuie dessus ?
3: Je sais pas... Oh, et puis juste, vas-y.
4: Vas-y.
0: Le fameux delta. En pressant le petit triangle, Tina a enclenché un mystérieux mécanisme. La colonne s'entr'ouvre et laisse apparaître un passage intérieur qui s'enfonce dans le sol.
4: Oh, regarde! On peut descendre!
3: Attends, tu vas pas y aller quand même? Non! Tina! Non! Tina! Ça va?
4: Oui, j'y suis presque!
3: Allez, viens, remonte, je suis pas tranquille!
4: Il y a un tunnel en bas! Viens voir! Viens, je t'éclaire!
3: Bon, d'accord! Mais remonte tout de suite après, hein?

0: assez impressionnant.
1: Tu parles.
0: Allez, viens. Maintenant que t'es là, tu vas pas te dégonfler. Regarde, il y a un tunnel.
2: C'est avec une certaine appréhension que nos deux amis s'y engagent. À l'intérieur d'un temple antique, à un petit balcon, depuis lequel ils assistent en cachette, à une cérémonie rassemblant un grand nombre de guerriers en armes. Une femme aux longs cheveux noirs, vêtue d'une ample tunique blanche, lève lentement les bras vers le chef.
0: Qu'est-ce que c'est que ce truc ? On dirait une cérémonie religieuse.
3: Oh, Alexandre, un fabuleux destin s'offre à toi. Je le vois, je le lis dans les signes que m'envoient les dieux. Tu seras roi du monde, Alexandre.
0: C'est Alexandre le Grand, ça m'en a tout l'air.
3: Avant de devenir roi, il te faudra surmonter maintes épreuves, comme Héraclès. Il te faudra, comme lui, quérir la ceinture au diamant noir.
4: Le pouvoir de cette ceinture est immense. Elle protège mon peuple depuis des siècles et rend celui qui la porte invulnérable.
5: Parle à travers l'oracle.
4: Je suis la voix de celle qui possède la ceinture au diamant noir. Je suis la reine des Amazones. Viens à moi et la ceinture sera tienne.
5: Où ? Où puis-je te trouver ?
3: La voix est partie. Alexandre, il te faut trouver cette ceinture. Zeus te l'ordonne.
0: T'as entendu, Dina ? Quoi encore ? On dirait qu'il y a quelqu'un dans le tunnel derrière nous.
6: Mais non, arrête, écoute, il part de la ceinture, là.
7: Tina,
8: oh.
7: Il y a du monde là-haut.
8: Viens,
7: attrapez-les.
8: Oh non, vite, Mousse, rentrons.
2: Tina et Mousse rebroussent chemin et s'enfuient à toutes jambes dans le tunnel, puis remontent le temps jusqu'au monde moderne. La colonne se referme après leur passage et les enfants regagnent leur chambre d'hôtel.
0: Oh, on est chaud.
9: Tu recommences pas ça, ok ? Promis ?
0: Ah, attends, ça va. C'était marrant. En fait, il y a d'autres endroits pour voyager dans le passé.
9: Ouais, ça me rassure pas.
0: Ce sont des portails. Des portails du temps. Celui-ci nous emmène au temps des Grecs.
9: Et moi, je m'en fiche de tes portails. C'est pas drôle. On a failli se faire attraper par des guerriers et finir en bouillie. Je veux que tu me promettes qu'on n'y retournera plus.
0: Oui, oui, allez, bon, d'accord, promis.
2: Le lendemain matin, contrairement à ce qui leur avait été promis, personne n'est là pour conduire les enfants au laser game. Ils décident alors de rejoindre le site des fouilles archéologiques. Sur place, règne une joyeuse fébrilité. Mais Tina et Mousse sont stupéfaits.
0: Mais où sont passées les colonnes ?
2: Les colonnes ont disparu.
10: Ah, vous êtes là ? Pardon, je vous ai complètement oublié. On a trouvé, grâce au radar, une cache souterraine dans le temple, au niveau du Naos. On a creusé et on a trouvé des papyrus anciens. C'est une découverte incroyable.
0: Et vous avez enlevé les colonnes du Naos ?
10: Bah oui, il fallait les enlever pour pouvoir creuser.
9: Mais Mais vous n'avez pas trouvé de trou sous l'une des colonnes ?
10: Ah non, rien qu'une pièce avec des papyrus.
9: Le passage n'existe plus. On n'a pas arrivé hier soir pourtant. C'est pas possible.
2: Les portes du passage dans le temps, se sont-elles définitivement refermées ? Vous le saurez en écoutant le deuxième épisode de Tina et la ceinture d'Alexandre le Grand.
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2: Et coucou les petites curieuses et les petits curieux, allez, par ici la monnaie.
3: Bonjour, je m'appelle Gilles, j'ai 7 ans et je voudrais savoir comment les billets de banque sont-ils conçus et fabriqués. Merci, au revoir.
4: Bonjour, je m'appelle Gilles, j'ai 7 ans et je vous repose ma question à laquelle j'aimerais que vous me répondiez. Comment les billets de banque sont-ils conçus et fabriqués ? Merci.
2: Et bravo pour ta persévérance, Gilles. Sur le répondeur et sur l'application France Inter, on te félicite, on est là pour te répondre avec Bruno Collin, historien spécialiste de la monnaie. Alors, comment les billets de banque sont-ils conçus et fabriqués ?
5: Alors, tout d'abord, un petit historique. Le billet de banque est inventé par la Chine au 7e siècle. Leur usage apparaît en Europe en 1658 par la Suède. Et en France, il apparaît au moment de la création de la Banque de France par Napoléon Ier, qui fait imprimer les premiers billets de banque français.
2: Donc là, on est début 19e siècle.
5: On est début 19e siècle, voilà. Donc, comment ils sont conçus ou fabriqués ? Donc, tout d'abord, il faut savoir que le leitmotiv dans la fabrication d'un billet, c'est la sécurité et la lutte contre la contrefaçon. Donc depuis la conception jusqu'à la fabrication, tout est uniquement calculé pour lutter contre ces contrefaçons.
2: Donc il y a plein de trucs à l'intérieur qui sont impossibles à copier.
5: Dès le départ, vous avez un papier qui est fabriqué. En France, le monopole de fabrication des billets de banque, c'est la Banque de France. Elle a, à Vic-le-Comte, dans l'Allier, elle a une usine de pâte à papier qui fabrique du papier spécial pour la Banque de France et pour les billets, qui est à base de coton.
2: Et j'imagine avec une composition un peu secrète.
5: Alors, une composition complètement secrète, mais en même temps, dans ce papier, au moment de la fabrication, on imprime des filigranes, c'est-à-dire des dessins qui n'apparaissent que quand vous le regardez par transparence. Et on intègre également souvent ce qu'on appelle des fils de sécurité, c'est-à-dire que si vous regardez bien votre billet, au milieu, vous allez avoir un fil qui traverse ce billet, un fil métallique qui est dans la pâte à papier. La deuxième étape, ce papier est transporté à l'usine de Chamalières, où on va l'imprimer. Chamalières, c'est à côté de Clermont-Ferrand, où ils vont être imprimés et numérotés. On utilise pour ce faire, non pas une technique, mais de multiples techniques en même temps. C'est-à-dire, on utilise l'offset, la taille douce.
2: L'offset,
5: c'est-à-dire l'imprimerie rapide. La taille douce, c'est-à-dire qu'on va utiliser des surépaisseurs. Quand vous passez votre main dessus, vous allez voir qu'il y a certaines...
2: Ah, ça fait comme des petits reliefs.
5: Voilà, vous avez certaines parties qui sont en relief. On va utiliser également des encres particulières, ce qu'on appelle des encres qui changent de couleur. Si vous regardez votre billet, vous avez certains endroits où l'encre, elle apparaît par moment verte, par moment rouge, etc. Vous avez également des hologrammes. J'ajoute juste un petit point, c'est que, je vous ai dit, la Banque de France a le monopole de fabrication des billets, mais vous avez des pays qui n'ont pas d'unité de production de billets et qui peuvent passer commande. La Banque de France fabrique des billets pour un certain nombre de pays, je crois une vingtaine de pays autres, mais vous avez aussi des industries privées, et en particulier, à côté de Rennes, vous avez une des plus célèbres, et plus discrètes, je dirais, parce qu'on en parle rarement, fabricant de billets français, qui c'est la société Oberture, et qui fabrique des billets depuis 1940 pour le monde entier. Mais c'est une industrie privée.
2: Et il n'y a pas de risque que, justement, si...
5: Il y a des sécurités, donc en principe, il n'y a pas de risque.
2: Et est-ce que régulièrement, ces recettes secrètes, on va dire, sont changées, évoluent, parce que j'imagine que ceux qui veulent faire des contrefaçons, ils se tiennent au courant quand
5: même. Alors, en moyenne, les billets européens sont changés tous les 8 ou 9 ans. Alors, on ne change pas tous les billets d'un coup, mais on les change par gamme, c'est-à-dire d'abord, par exemple, 5 et 10 euros, etc. C'est
2: l'idée,
5: progressif.
2: L'idée, c'est de pas que les faussaires n'arrivent pas à comprendre tous les mécanismes.
5: Exactement. Après, c'est d'une efficacité relative. C'est-à-dire que si je vous présente un billet de 500 euros, vous allez faire attention. Si je vous présente un billet de 5 euros, généralement, une simple photocopie couleur suffit.
2: Ouais, mais que ça ne donne de mauvaises idées à personne. Hein. 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
1: Le promeneur qui brave le vent sur les plages du sud de l'Angleterre, sait-il qu'au pied des immenses falaises qui tombent dans la mer, se cachent de véritables trésors. Marianing, elle, le sait. Ses yeux sont noirs et ils brillent comme aucun autre. Au fond de sa pupille dansent deux petites flammes. C'est la soif de la connaissance et le désir de la découverte. Marianing a 12 ans. Cette surprenante enfant ne va pas à l'école. Elle a déjà un métier. Elle est chasseuse de fossiles. Oui, oui, tu as bien entendu. Ces journées, elle les passe les deux mains dans l'argile à la recherche de ces restes d'êtres vivants extrêmement anciens qui se sont, avec le temps, comme fondus dans la roche. En 1811, en 1823 et en 1828, elle va découvrir les squelettes de trois fascinantes créatures qui changeront le monde et la science à tout jamais. On les appelle ichthyosaures, plésiosaures et ptérosaures. Ces immenses bêtes, lointaines cousines des crocodiles et des dinosaures, dormaient dans la pierre. Grâce à quelques coups de marteau, la jeune fille a réussi à les réveiller. Non, j'exagère. Elle les a tout simplement retrouvés. Mais, crois-moi, c'est déjà pas mal. Marianing est une femme épatante. Elle a permis de mieux comprendre la vie sur Terre il y a... environ... Ah oui, c'est ça. Des centaines de millions d'années.

0: Nous sommes au bord de la Manche, dans la petite ville de Lyme Regis, dans la région du Dorset. C'est l'année 1811. Au saut du lit, Marie avale un bon bol de soupe. Elle se dépêche. Son frère Joe est parti depuis belle lurette. Oh pétard, il est casse-pieds celui-là. Il ne l'attend jamais. Pourtant, les fossiles, ils sont censés les chasser ensemble. Je dis fossiles, mais en fait, ce n'est pas tout à fait le mot qu'ils utilisent. Le frère et la sœur parlent de curioses. Et c'est vrai qu'elles sont sacrément curieuses, ces drôles de créatures coincées dans la pierre qu'on trouve, si l'on sait les chercher, sur l'immense plage de Lyme Regis. Marie n'a jamais quitté le Dorset, mais elle en est certaine, les falaises qui s'élèvent là, devant elle, sont les plus belles du monde. Quoi ? Il en existerait ailleurs ? D'énormes blocs de pierre jaune rayés de lignes bleues qui tombent comme ça à pic dans les vagues toutes brodées d'écume ? À d'autres ? Oh non ! C'est tout simplement impossible. En toute hâte, elle rejoint son frère, déjà à l'œuvre, tout au bout de la plage. De son panier, elle sort un petit marteau. La chasse commence. Il y a plusieurs façons de trouver des fossiles. Chacun a sa technique. Marie fait confiance à ses yeux. En déambulant au pied de la falaise, elle regarde, elle scrute, elle examine chaque petite roche qu'elle foule du bout des pieds. Et soudain, oh, elle les voit. Coquilles, écailles de poissons, os, dents. Tous ces petits morceaux, toutes ces traces que les êtres vivants ont laissées il y a fort longtemps dans la roche, ils apparaissent tout d'un coup, ils lui sautent aux yeux. Le monde pourrait tout aussi bien disparaître. Marie ne voit absolument plus qu'eux. D'autres fois, il faut aller les chercher directement dans la paroi. La jeune fille frappe alors la falaise avec son marteau. Oh ! Il faut faire extrêmement attention. D'abord, c'est très dangereux. Et puis, ces curioses sont fragiles. Il suffirait d'un tout petit rien pour les briser en deux. Heureusement, le frère et la sœur savent exactement comment s'y prendre. Leur père leur a tout appris. Chaque jour de leur enfance, ils l'ont passé avec lui à arpenter cette même plage.
1: Vous voyez ces petites coquilles dorées qui brillent au soleil? On dirait de petits escargots. Ce sont des ammonites. Et cet os, tout rond, avec un trou, c'est une vertèbre. Ça vaut cher. Intact, sans brèche, et en un seul morceau, vous pourrez en obtenir un shilling.
0: Richard était ébéniste. Fabriquer des meubles, ça ne suffisait pas à payer les factures. Alors, pour faire bouillir la marmite, il s'était mis à chasser et à vendre des fossiles. Ces curioses, les touristes en raffolent. Depuis sa mort, l'année dernière, Marie et Joe ont repris le flambeau. Si la famille Anning mange chaud le soir, c'est grâce aux créatures que les enfants arrivent à débusquer dans la roche.
2: Marie, Marie, viens voir.
0: Oh zut, qu'est-ce qu'il a celui-là? Marie n'aime pas trop quand son frère l'appelle, ça casse sa concentration. Bon, allez, tant pis, elle se déplace jusqu'à lui. Joe est accroupi près d'un rocher. Il regarde attentivement. Diable, mais qu'est-ce qu'il regarde au juste? Oh ! Nom de nom, mais c'est un crâne fossilisé, très long, allongé et en un seul morceau.
2: Tu crois que c'est un crocodile?
0: Demande le frère. Oui, peut-être. Marie l'observe, elle réfléchit. Et puis, ah non, ce n'est pas possible. L'œil est beaucoup trop gros, il a la taille d'un beignet. Mais alors, oh, que vient-il de découvrir? Trois mois plus tard, Marie retourne chasser, seule, exactement au même endroit. La veille, il y a eu grosse tempête et lorsque la mer gonfle, elle recrache toutes sortes de merveilles sur le rivage. Les lendemains de grosses tempêtes, crois-moi, ce sont les meilleurs jours pour chasser les fossiles. Sous la pluie fine, la jeune fille balaie le sol de ses yeux noirs. Oh, Tout d'un coup, elle aperçoit un drôle de débris blanc qui affleure sous le sable, entre les rochers. Elle s'approche. Elle se penche. Dis donc, mais c'est plus qu'un débris, c'est un os. Marie se met à gratter. Du bout des doigts, elle sent 2, 5, 8, 10, 15 et bien d'autres os encore. Son cœur bat tout à coup très fort dans sa poitrine. Elle le sait, ce qu'elle vient de découvrir est extraordinaire. C'est un immense squelette. Il faut des semaines pour le dégager sans l'abîmer. Il mesure 5 mètres de long. En le comparant avec la tête découverte 3 mois plus tôt, la jeune fille comprend que ces deux trouvailles font partie du même corps. Voyons, voyons, de quel animal s'agit-il ? En suivant les lignes dessinées par la carcasse, Marie devine une créature aquatique. On dirait un immense dauphin avec un très long bec. Cela ne fait aucun doute, ce fossile est tout à fait unique. Immédiatement, la nouvelle se répand dans toute la région. Un grand collectionneur achète le squelette et le revend quelques années plus tard à un musée de Londres. En 1818, un scientifique arrive enfin à l'identifier. C'est un ichthyosaure, une sorte d'immense lézard des mers. Ce n'est pas la première fois qu'on trouve des restes de cet étrange animal. Mais un spécimen tout entier aussi bien conservé, ce n'était jamais arrivé. Les savants sont fascinés. Cette drôle de créature pose pas mal de questions. À cette époque, les scientifiques pensent que Dieu a créé la Terre et toutes les créatures vivantes qui s'y trouvent. L'univers, ils en sont persuadés, aurait à peu près 6000 ans. Dieu étant parfait, il aurait tout réussi d'un coup, le monde depuis sa création n'aurait donc jamais changé. Mais, depuis quelques années, certains commencent à remettre en question cette théorie. Elle leur paraît louche. Si Dieu a créé toutes les créatures vivantes, alors où ces extraordinaires animaux, dont on retrouve aujourd'hui les squelettes, se cachent-ils ? Pourquoi ne voit-on pas de temps en temps, par exemple, un ichthyosaure nager dans l'océan ? Un certain Georges Cuvier, un grand scientifique français, travaille sur une nouvelle théorie. Selon lui, si on ne croise aucune de ces mystérieuses créatures, c'est qu'elles ont disparu. Bien avant l'homme, elles auraient parcouru la mer, le ciel et la terre. Puis, elles se seraient éteintes. Cette idée est révolutionnaire. Peu de scientifiques veulent le croire.
3: Quoi, comment ?
0: Lui rétorque-t-il.
3: Mais pourquoi Dieu aurait-il fait disparaître certaines de ses créations ? Non, c'est absurde. Ces drôles d'animaux se sont certainement déplacés, il y a fort longtemps, vers des contrées très lointaines, voilà tout. Et c'est pourquoi on ne les rencontre jamais.
0: Oui, bof, pas très satisfaisant cet argument. Heureusement, quelques années plus tard, Marie Anning va faire non pas une, mais deux autres découvertes encore plus spectaculaires que la première qui vont aider la science à faire de sacrés bons. Nous sommes en 1823. Les fossiles, Marie les chasse désormais toute seule, sans son frère. Elle habite toujours Lyme Regis, elle a 24 ans. À grandes enjambées, elle arpente l'immense plage battue par le vent. Ce matin, un marin l'a prévenue que de gros morceaux de pierre s'étaient détachés de la falaise. Elle s'est évidemment dépêchée de venir y faire un tour. Les éboulements, c'est comme les tempêtes, ça permet souvent de découvrir des trésors. Et en effet, bingo ! Un magnifique squelette de 3 mètres de long, quasiment intact, repose sur le sable. Marie l'observe attentivement. On dirait une immense tortue sans carapace avec des nageoires et un très long cou. Ça, par exemple, ça ne ressemble à rien, mais absolument rien de connu. Marie a la chair de poule. Ce genre de créature, personne n'en a encore jamais trouvé. La chasseuse vient de découvrir une espèce inconnue. La nouvelle, comme un éclair, secoue le monde scientifique. On se déplace de toute l'Europe pour examiner le fossile. Enfin, on lui donne un nom. On l'appelle plésiosaure. Georges Cuvier, après avoir suspecté le fossile d'être un faux, saute finalement de joie. Cette découverte dépasse toutes celles qui ont été faites jusqu'à présent. C'est une preuve supplémentaire que sa théorie tient la route. Et en effet, si l'on trouve aujourd'hui des espèces totalement inconnues, c'est forcément qu'elles ont habité la Terre bien avant les humains, puis qu'elles ont disparu. La vache ! Grâce à son fabuleux fossile, Marie a permis de faire voler en éclats les arguments religieux. Cependant, de nombreuses questions restent sans réponse. Quand et pourquoi ces espèces ont-elles disparu ? Quel âge ont ces fossiles ? Quel âge a véritablement l'univers ? A-t-il seulement été créé par Dieu ? Pour tenter d'y répondre, les théories les plus folles se mettent à circuler. Marie, de son côté, continue de chasser. En 1828, elle découvre le fossile d'un ptérosaure, un animal encore plus mystérieux que les deux précédents. Il a un tout petit cou, une énorme tête, une grande bouche remplie de dents extrêmement pointues et deux ailes. C'est une grande bête volante, sans doute l'une des premières apparues sur la Terre. Exposé au prestigieux British Museum de Londres, l'incroyable créature fait sensation auprès du grand public. Les visiteurs sont ébahis. Marianne Ng avait un don, celui de trouver les plus extraordinaires fossiles de son temps. Ces découvertes sont d'une importance capitale. Elles ont apporté la preuve de l'extinction de certaines espèces. Après cela, on retrouvera la trace d'autres fabuleux animaux disparus, comme les dinosaures.

Il faudra des années aux scientifiques pour véritablement comprendre la portée de toutes ces découvertes. Nous savons aujourd'hui que l'univers n'a pas été créé par Dieu il y a 6000 ans. D'ailleurs, il a infiniment plus d'années que ça. Les ichthyosaures, les plésiosaures et les ptérosaures ont habité la Terre durant une très longue période, plus de 150 millions d'années. Un autre grand mystère demeure cependant. Pourquoi ne connaît-on pas mieux aujourd'hui le nom de Marianning? Malgré son esprit vif et sa grande intelligence, la chasseuse avait deux défauts. Marie était une femme et elle était pauvre. Difficile dans ces conditions d'imposer son nom. Heureusement, telles les tempêtes qui ramènent parfois quelques trésors, la mémoire de l'humanité, de temps en temps, fait ressurgir d'incroyables personnages. 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Tiens, tiens, mais au fait, pourquoi autant de fabuleux fossiles ont-ils été découverts dans le sud de l'Angleterre, près des falaises de Lyme Regis? Ces falaises sont composées de roches très particulières et surtout extrêmement anciennes. Elles se sont formées il y a environ 200 millions d'années, durant une période qu'on appelle le Jurassique.

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1: Bonjour, vous êtes sur la boîte à blagues. Laissez votre message après le...
2: Attention, 3, 2, 1, décollage immédiat pour la planète blague.
3: Bonjour, je m'appelle Mélissa et j'ai 8 ans. J'habite à la Garenne-Colombes.
2: Salut Mélissa, on t'écoute.
3: J'ai une devinette à vous proposer. Quel est le comble pour un schtroumpf ?
2: Le comble pour un schtroumpf ? Je n'en sais schtroumpfement rien.
3: De se faire un bleu.
4: Il fallait bien que je m'amuse un peu.
3: Bisous.
5: Bonjour, salut l'info. Je m'appelle Gaëlle, j'ai 12 ans et j'habite à Grasse. J'ai une blague pour vous.
2: C'est à toi.
5: Pourquoi, quand on grandit, on préfère la pluie ?
2: Aucune idée.
5: Parce qu'on devient plus vieux.
2: Ah tiens, comme on vient de prendre la pluie, voici une autre blague qui coule de source.
6: Salut, je m'appelle Mathilde, j'ai 6 ans et demi. Qu'est-ce qu'il y a à l'abri mais qui est toujours mouillé ?
2: C'est à l'abri mais toujours mouillé ?
6: Vous savez pas ?
2: Je sèche.
6: La langue.
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2: Les contes de la Maison Ronde. Contes africains, nanana, beau sélé sélé. Une chose est sûre, lorsqu'on raconte une histoire, elle devient vraie. Aussi incroyable qu'elle puisse paraître, tant que l'histoire est racontée, elle est vraie. Voici donc une histoire vraie, une histoire d'Afrique du Sud. Et puis, c'est pas la peine de protester, hein, ça n'y changera rien. Hein. Pas la peine de dire « Oh non, non, moi je m'y connais en antilope, j'en ai vu l'autre jour au zoo » ou « Oh, j'ai un copain qui lui-même est une antilope, alors je suis formel, elle ne parle pas français. » Tant que dure l'histoire, elle est vraie. Nanana.

0: En Afrique du Sud, tout le monde connaît le nom de Nanana Bosele-Sele, une femme courageuse. Elle avait perdu son mari et elle était seule à élever deux enfants. Des enfants d'une beauté extraordinaire que tout le monde admirait. Et ces deux enfants-là, c'était la fierté de Nanana Bosele-Sele. Une femme courageuse, mais elle avait un petit défaut, c'est qu'elle était très très entêtée, Nanana Bosele-Sele. Comme ça, un jour, elle a voulu construire sa maison sur le chemin emprunté par les animaux sauvages. Et tout le monde lui a dit, mais enfin, c'est impossible, c'est beaucoup trop dangereux, tu ne peux pas faire ça. Mais Nanana Bosele-Sele leur a répondu, mais c'est le plus bel endroit, regardez les arbres, c'est là que je construirai ma maison. Et elle l'a fait, car Nanana Bosele-Sele n'avait peur de rien,
1: ni de personne.
0: Nanana.

0: Un matin, Nanana, bosselée, scellée, décide d'aller en ville. Elle a des achats à faire et elle laisse les enfants jouer à la maison sous la surveillance d'une cousine qui n'habite pas bien loin. Elle a promis de rentrer le soir. Et les enfants, eux, se sont mis à jouer devant la maison. Quelques heures plus tard, en fin de matinée, au loin, sur la route des animaux sauvages, passe le babouin. Il a décidé, avant de rentrer chez lui, d'aller boire à la rivière. Et lorsqu'il voit les enfants de Nanana bosseler-sceller, il s'arrête net.
1: Mais à qui sont ces beaux enfants? Oh, quelle merveille!
0: Fièrement, la cousine répond, ce sont les enfants de Nanana bosseler-sceller, celle qui n'a peur de rien, ni de personne.

0: Et tellement impressionné, le babouin continue son chemin. Plus tard dans l'après-midi, sur le chemin des animaux sauvages, il y a le léopard. Il avance langoureux. Il aperçoit les enfants au loin. Il s'approche, plus près encore, et les admire. Ah, il s'arrête net. Mais quelle merveille d'enfants! Mais à qui sont-ils donc?
1: Et à nouveau, la cousine répond fièrement. Ce sont les enfants de Nanana Bosélé-Sélé,
0: celle qui n'a peur de rien,
2: ni de personne.

Le léopard s'en va, heureux de cette rencontre. À l'heure du coucher du soleil, sur la route des animaux sauvages, il avance. De mauvaise humeur, l'éléphant blanc a une seule défense. C'est son chemin. Et lorsqu'il voit les enfants jouer là, devant lui, il ne pose aucune question. Il se rapproche et avec sa trompe, il attrape le garçon d'abord et il l'avale. Et la petite fille ne peut rien faire car déjà l'éléphant blanc a une seule défense, l'attrape avec sa trompe et elle aussi, il l'avale. Et la malheureuse cousine a juste le temps d'aller se cacher sous la table de la cuisine dans la maison de Nanana, beau scellé. C'est seulement à la nuit tombée qu'elle rentre, Nanana, beau scellé. Elle appelle ses enfants, ils sont déjà couchés. Elle a des cadeaux pour eux. C'est la cousine qui lui répond dès là.

Il les a avalés ou bien il les a mâchés, croqués, déchiquetés? Dis-moi. Non, non, il les a avalés l'un après l'autre, précise la cousine. Très bien, dit Nanana, bossez, laissez-les. Dans ce cas, j'irai les rechercher. Et elle s'installe dans sa cuisine. Et elle prépare dans une énorme marmite un plat de légumes bien épicé qu'on appelle le chakalakala. Et elle tambouille son plat toute la soirée.

0: quoi.
1: Nanana, Beau-Scellé-Scellé prend le chemin des animaux sauvages. Le lendemain matin, avant même que le soleil ne soit levé, Nanana...

s'approche, se plante devant lui. Tu as osé avaler mes deux enfants. Rends-les-moi, s'il te plaît. Il ne prend même pas la peine de répondre. Et avec sa trompe, il se saisit de Nanana, bousselé-scellé. Et il l'avale. Et c'est précisément ce qu'elle attendait. La voilà à l'intérieur du ventre de l'éléphant blanc, avec sa marmite et son couteau à la ceinture. Et on a du monde là-dedans. Un vrai garde-manger. Elle voit dans un coin ses deux enfants affolés. Elle se précipite vers eux. Elle les embrasse, les réconforte. Puis, elle sert pour tous ceux qui sont affamés dans le ventre de l'éléphant blanc son chakalakala. À chacun une belle portion de légumes bouillis, épicés. Et elle les laisse se régaler. Et une fois qu'ils ont bien mangé, elle leur dit « Maintenant, pour digérer, allez-y, frappez le ventre !»

Là, il danse, il frappe. Et l'éléphant sent dans son ventre la danse. Il a mal.

enfants blancs, elle ouvre une porte et elle fait sortir les uns après les autres tout ce qui avait été avalé, tous ceux du garde-manger. Et elle et ses enfants sont les derniers à sortir du ventre de l'éléphant blanc. Ce qu'il est devenu, ça, l'histoire n'en sait rien. Mais l'histoire dit que c'est depuis ce temps-là que tous les éléphants sont devenus herbivores. Kossi, kossi, ifela.

0: Bon, bah, tout le monde peut aller se laver les dents maintenant. Non, non, tout le monde doit aller se laver les dents. Où que vous soyez, quelle que soit l'heure. Et s'il y a des lapins parmi vous qui nous écoutent, il faut bien frotter les deux dents de devant. Allez, faut que ça brille. 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
1: Et coucou les petites curieuses et les petits curieux, bienvenue en Égypte.
2: Bonjour, je m'appelle Élie, j'ai 5 ans et je voudrais savoir comment Cléopâtre elle parlait avant. Merci.
3: Merci.
1: Élie et ton papa, je pense, derrière toi. Alors, comment Cléopâtre elle parlait avant ? Et je pense que tu as peut-être envie d'entendre Cléopâtre, genre dans quel langage elle parlait. Je ne sais pas, Bénédicte Loyer, vous qui êtes égyptologue, vous avez entendu la question d'Élie et de son papa, visiblement. Comment vous la apprenez, cette question ?
4: Ah bah, tu sais, Élie, grâce à toi, on va pouvoir voyager dans la dernière période égyptienne pharaonique, celle des Ptolémées, et qui est une période vraiment très très riche. Alors, quand tu dis Cléopâtre, je pense que tu parles de la toute dernière Cléopâtre, parce qu'il y en a eu plusieurs.
1: Ah, il y a eu plusieurs Cléopâtres ?
4: Exactement. Chez les Ptolémées, en fait, il y a trois noms, et c'est facile à se rappeler, notamment pour les dames, A, B, C, Arsinoé, Bérénice ou Cléopâtre. Et il y a eu 7 Cléopâtres. La toute dernière, la très grande Cléopâtre, c'est Cléopâtre VII. Elle, c'est une princesse. C'est la fille de Ptolémée XII, Aolette. On l'a surnommée comme ça parce qu'il jouait de la flûte. Elle avait une sœur aînée qui s'appelait Bérénice. Elle avait une petite sœur qui s'appelle Arsinoé. Et elle a deux petits frères, Ptolémée XIII, avec qui elle ne s'entendait pas très bien, et Ptolémée XIV. Alors, comme elle était une princesse, elle a eu droit à une éducation royale, avec aucune différence avec les garçons.
1: Ah, ça c'est quand même, ah oui, c'est important.
4: Mais oui, il y a un terme qui est utilisé pour parler justement de cette éducation. Et là, on va parler en grec ancien, parce qu'effectivement, Cléopâtre est d'origine macédonienne. La Macédoine, c'est un ancien royaume qui se trouve dans le nord de la Grèce. Et donc, grâce à cet enseignement, elle avait une éducation, on dit en grec, ankouklios paideia, c'est-à-dire un enseignement qui fait le tour.
1: Donc ça veut dire qu'elle faisait des discours dans quelle langue ?
4: Eh bien justement, elle faisait en fait une multitude de langues. Ça, c'est Plutarque qui nous le raconte. Et voilà ce qu'il dit. Sa langue était comme un instrument de musique à plusieurs jeux et à plusieurs registres qu'elle utilisait aisément dans l'idiome, c'est-à-dire la langue qui lui plaisait. À tel point qu'elle parlait à peu de nations barbares avec l'aide d'un interprète. Mais elle leur répondait elle-même, au moins à la plus grande partie d'entre eux, comme aux Éthiopiens, aux Arabes, aux Hébreux, aux Syriens, aux Médois, aux Parthes et à beaucoup d'autres encore, dont elle avait appris les langues.
1: Donc elle parlait plein de langues.
4: Elle était polyglotte. Donc, elle a aussi appris l'égyptien ancien, ce qui était quand même assez bien pour pouvoir discuter avec les gens de son peuple. Mais c'était assez rare pour les Ptolémées, ils étaient plutôt dans le nord du pays, du côté d'Alexandrie. C'était une fondation grecque, ils avaient plutôt tendance à utiliser le grec.
1: J'allais justement vous demander à la maison.
4: Et ben voilà, à la maison, elle devait sans doute utiliser le grec, mais ensuite, elle devait aussi très bien maîtriser le latin, puisque d'abord, elle était avec César, le grand César, puis après avec Marc-Antoine. Donc effectivement, on est face à quelqu'un qui avait une intelligence extrêmement fine. Et ça, tous les auteurs le soulignent, même ceux qui ne l'aimaient pas trop. On peut dire que les Romains, effectivement, avaient la dent dure avec Cléopâtre. Mais c'est ce fameux charme, ce charme de l'intelligence. Et donc, on imagine qu'on était face à une dame qui n'était peut-être pas ce canon de beauté incroyable comme on a très souvent dans les films, mais qui avait ce charme incroyable avec l'intelligence, beaucoup d'humour, apparemment, et avec une sensibilité assez forte.
1: Trop la classe, Cléopâtre.
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0: On s'écouterait pas une petite bestiole sur mon petit France Inter?
1: Quelle bestiole as-tu choisie? Je suis en Bretagne, devant le beau port de pêche de Brest. Le ciel de mars est presque aussi gris que la mer. J'entends des cris stridents comme une plainte. Ça ne vient pas de la mer, mais d'un local poubelle plein de tas de déchets, pas loin du port. On dirait que cette bestiole rit et pleure en même temps. Ce sont les cris d'un oiseau marin, mais ils sont trop plaintifs pour être ceux d'une mouette. Ah, c'est son cousin,

0: quelle odeur abominable! Je ne vois pas de bestioles, que des ordures!
1: Et moi? Je suis une ordure?
0: Oh, pardon, je ne t'avais pas vu derrière cette montagne de détritus.
1: Ouais, j'ai quand même pas une tête de déchet. Je suis un goéland argenté. Non, mais... l'espèce la plus répandue sur les côtes européennes, monsieur.
0: Ok, ok.
1: Ouais.
0: Ce goéland est un oiseau plutôt imposant. Sa tête, sa poitrine et son ventre sont blancs. Son dos et ses ailes sont gris clair, tandis que l'extrémité est noire, mouchetée de blanc. Il a des pattes palmées de couleur rose pâle et des yeux jaunes cerclés d'orange. Son bec est massif, un peu crochu et jaune-orangé. Il a une tache rouge sur sa mandibule inférieure, comme s'il s'était mis du rouge à lèvres, mais seulement en bas.
1: Ah, ah, je rigole! Je suis pas vexée, ça arrive de se tromper! Moi, une fois, j'ai confondu un gant d'humain avec une étoile de mer. Et j'aime bien venir ici, c'est ma cantine, j'y mange tous les jours. J'arrive 5 minutes avant la livraison des ordures, ponctuelle, comme la marée, comme ça, je suis servie le premier.

0: Tu vas t'ouvrir un monde en bacon mousse.
1: Le goéland argenté essaye d'éventrer un sac poubelle, mais il a quelques difficultés.
0: Je vais t'avoir, toi. Tu vas voir ce que tu vas voir, espèce de sale sac pourri de saperlit poubelle.
1: Fais attention quand même à ne pas ingérer de plastique.
0: Quelque chose.
1: Le goéland s'en va à grandes enjambées.
0: J'ai senti un truc intéressant près de la sortie des égouts.
2: Oh non, pas les égouts. Ah, ça sent trop mauvais, hein.
0: Ça c'est pas mal du tout.
2: Mais qu'est-ce que tu manges là?
0: Votre truc là, des nuggets de poulet. C'est pas dégueu, mais je préfère les frites.
1: Le goéland est d'abord piscivore, il se nourrit donc de poissons. Toutefois, son régime alimentaire est très varié et opportuniste. En gros, il mange tout ce qu'il trouve, donc parfois n'importe quoi. Sur les plages, il se régale de crustacés, vivants ou morts, crabes verts, étrilles, mais aussi de mollusques. Dans les terres et près des points d'eau douce, il se nourrit de vers de terre, de grenouilles, d'autres oiseaux et de petits mammifères. Il n'hésitera pas non plus à voler les œufs ou les oisillons directement dans les nids d'autres oiseaux, voire de sa propre espèce.
0: Il fait frisque maintenant. Faut que je me dégourdisse les ailes.
1: Le goéland déploie ses ailes. Elles font bien plus d'un mètre d'envergure. Il repart, mais dans les airs cette fois.
2: Ah, il recommence à chanter.
1: Ses cris sont vraiment, vraiment très sonores. C'est ce chant particulier qui lui a donné son nom en breton. Goéland signifie pleurer. On peut entendre le goéland pleurer tout au long de la journée. Ah, on peut dire que c'est une bestiole vocale. Pourtant, il n'a pas l'air bien triste. Les grandes ailes du goéland frappent l'air avec force. Son vol battu est puissant. Il doit bien faire du 40 km/h. Hé, goéland, attends-moi!
0: Ah! Débrouille-toi, je dois rester concentré. Je peux pas m'occuper de toi et du ciel. J'ai déjà failli me prendre un de vos oiseaux mécaniques. J'ai pas envie de réitérer l'expérience.
1: Le ciel s'assombrit. Goéland, tu connais le proverbe breton? Goéland volant bec en avant, signe de mauvais temps.
0: T'as signe quoi? Que quand il fait pas beau en Bretagne, c'est à cause de nous les goélands? T'es gonflé, hein? On dit aussi, goéland ne volant plus, fera pas beau non plus. Alors quoi qu'on fasse, il fait moche et c'est toujours notre faute. Salut cousine! La mouette, on se ressemble beaucoup, mais moi, le goéland, je suis bien plus grand qu'elle. mais ça m'a l'air délicieux, ça.
1: Le goéland arrive au-dessus d'une petite plage de sable où des gens pique-niquent.
0: Midi 30, pile à l'heure pour mon dessert. Allez, go, go, goéland.
1: Le goéland s'élance en criant. Il vole en direction des pique-niqueurs. Ils sont de dos et ne le voient pas foncer sur eux. Le goéland ralentit. Il s'approche derrière un jeune homme qui tient un sandwich et lui arrache des mains avec son bec, en repartant très vite. Le jeune homme pousse un cri de surprise. Il n'a rien vu venir. Il se lève d'un bond. Le goéland est déjà loin. Il se pose sur un rocher en haut de la falaise qui surplombe la crique et picore le sandwich. C'est ça ton dessert? Un sandwich au thon?
0: Ah oui! C'est trop bon! J'ai des copains qui font les sorties de boulangerie. Moi, je préfère la plage. Chacun son truc!
1: Je comprends mieux pourquoi il y a pas mal de prises de bec entre vous et les humains. Si vous leur piquez leur sandwich, c'est pas très très sympa.
0: Oh, c'est vrai que ça peut arriver qu'on se vole dans les plumes. Surtout avec les touristes.
1: Alors que vous...
0: Alors que nous, on aime vous faire des petits cadeaux, genre des fientes. Mais non, ça n'a jamais l'air de vous faire plaisir. Jamais. On vous en veut même pas de nous avoir trucidés pour boulotter nos œufs ou faire des chapeaux avec nos plumes.
1: En effet, au 19e siècle...
0: Ouais, c'était au 19e siècle, mais quand même... est-ce qu'on aurait l'idée, nous, de faire des casquettes avec vos poils, des bonnets avec vos cheveux et la surpêche? Ah, la surpêche, on en parle. Ouais, il y a de moins en moins de poissons. Non, vraiment, les humains, c'est plus que cette terre. Bon, allez, je repars. Faut que j'aille m'occuper de mes poussins.
1: Le goéland marche jusqu'au bord de la falaise. Il s'arrête devant un large creux formé dans la roche. À l'intérieur, il y a un nid. Il est fait d'herbes, de brindilles, d'algues, d'un peu de gravier, de coquillages et quelques plumes. Dans ce nid, trois oisillons beige et gris tachetés de noir. Ils sont tout mignons.
0: Mignons, mais pas touche. Si quelqu'un s'approche trop près de mon nid, attention, coup de bec. Et il est pas en mousse, celui-là.
1: Avec leur bec, les petits frappent la tache rouge située sur le bec de leur papa goéland, son rouge à lèvres. D'un coup, le goéland régurgite une partie de son repas de midi.
0: Bon appétit, les petits. Oh là là, il faut que j'y go, moi. J'ai rendez-vous avec les copains et les copines pour le goûter. On va suivre un bateau de pêche. Et heureusement, c'est pas loin, un vol de goéland.
1: Kenavo, goéland! Pendant cette aventure, nous avons entendu le mot breton goéland. Que signifie-t-il? Régurgiter? Goûter? Ou pleurer? Bravo! Goéland signifie pleurer en breton. C'était une aventure qui sentait un peu trop les poubelles à mon goût, mais c'était bestiolement génial.
3: La la la la la la la.
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1: Brigitte Lecordier. Un décor sonore de Anne Lioreau avec Jason Taous et Baptiste Collion.

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1: Bonjour, vous êtes sur la boîte à blagues. Laissez votre message après le...
2: Et maintenant, c'est l'heure de faire marcher vos zygomatiques. Allez, c'est parti. Première blague.
3: Bonjour, salut l'info. Je m'appelle Valentine, j'ai 10 ans et demi et j'habite à Paris, en Gironde. J'ai une blague pour vous. Quelles sont les trois lettres de l'alphabet qui sentent mauvais?
2: Ah là, désolé, mais je ne sens pas la réponse.
3: Le G, le P et le T. J'ai pété.
2: Merci Valentine pour cette blague bien sentie. Allez, on enchaîne.
4: Bonjour, salut l'info, je m'appelle Inès, j'ai 7 ans et demi et j'habite à Paris. J'ai une blague pour vous. Quel est le père qui est toujours d'accord?
2: C'est d'actualité.
4: Vous ne savez pas?
2: Le Père Noël?
4: Le perroquet.
2: Bien vu Inès, mais ça c'est pas une blague pépère.
4: Au revoir, salut l'info, j'adore votre podcast.
2: Allez, suivante.
5: Bonjour, je m'appelle Mewen, j'ai 10 ans, j'habite à La Gouanière et j'ai une blague. Quelles sont les trois villes qui font 21? 1, 2, 3, 4, 5, 6, 7,
2: 8, je ne sais pas. Elles sont peut-être dans le département de la Somme.
5: 3 fois et 7.
6: 21.
5: Merci, j'adore votre podcast.
2: Merci Mewen. Alors toi, tu dois être bon en maths.
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0: Bonjour, petits et grands scientifiques de France Musique. Dans ce nouvel épisode du Labo, nous allons nous intéresser à la musique et à la surdité. Peut-on entendre et jouer de la musique en étant sourd ou malentendant? C'est la nouvelle question du Labo. En route SOSO, direction la planète Core.
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0: Avant de commencer notre exploration, petit rappel. Qu'est-ce que la surdité? C'est une diminution ou une perte de l'audition, une perte de notre capacité à entendre. Il existe plusieurs niveaux et degrés de surdité, et cela peut toutes et tous nous arriver. On peut être sourd ou malentendant à la naissance, ou au fil du temps, ou en raison d'une maladie ou d'un accident. Certaines personnes sont malentendantes, mais perçoivent tout de même des sons. D'autres sont équipées d'appareils, d'autres encore souffrent d'une surdité profonde et n'entendent plus du tout la parole. Mais peut-être peuvent-elles percevoir la musique? C'est ce que nous allons essayer de voir ensemble. Contrairement à une simple parole, la musique est beaucoup plus riche. On peut imaginer un son produit par un instrument, un peu comme un gros coup de cloche. Le son musical est riche en harmoniques, c'est-à-dire en fréquences qui l'entourent, qui résonnent et qui vibrent autour du son fondamental, autour de sa base en quelque sorte. En fonction de son degré de surdité, une personne malentendante peut percevoir une partie de ces fréquences. Et surtout, s'il y a bien une information importante à retenir, que l'on ne répétera jamais assez dans le labo, c'est que la musique est vibration. Si je joue une note, ici un La, cela signifie que le son crée une série de vibrations qui parcourent l'air qui nous entoure. Ici, pour ce La, c'est une vibration de 440 Hz, donc 440 vibrations par seconde. Les vibrations parcourent l'air, mais elles parcourent aussi l'eau, le bois, le fer, bref, la matière. Et nous, petits et grands humains, de quoi sommes-nous faits? Mais de matière, bien entendu. Si nos oreilles ne peuvent percevoir les sons en raison d'une surdité plus ou moins profonde, le corps, lui, peut recevoir les vibrations. Et grâce à l'analyse de notre super ordinateur central, le cerveau, ces vibrations peuvent se traduire en musique. La musique peut donc passer par un contact physique, par du solide. C'est ce que l'on appelle la transmission solidienne.
3: Oscar est un squelette qui ne fait jamais la tête, quel que soit le temps, il reste souriant.
0: Oscar. Aujourd'hui, la transmission solidienne est développée par quelques ingénieurs et artistes pour offrir une nouvelle expérience aux malentendants, tout comme aux entendants d'ailleurs.

En France, une jeune artiste et plasticienne, Cassandra Felgueiras, conçoit des instruments incroyables, grâce auxquels les vibrations passent par le corps. Body bass, violon de tête, body cello, ces instruments originaux et particulièrement beaux, ce qui ne gâche rien, permettent notamment aux personnes souffrant d'une surdité profonde de percevoir les vibrations, le son et même la hauteur des notes grâce au parcours des vibrations dans le corps. Et ainsi, elles peuvent même composer leurs propres morceaux. À Paris, à la Philharmonie des Enfants, une petite salle a été conçue pour tester la transmission solidienne. En entrant dans la salle, vous n'entendrez aucune musique. Mais si vous posez vos coudes ou votre crâne aux endroits prévus à cet effet, eh bien comme par magie, vous percevrez de la musique symphonique, la musique de Darius Milhaud. Tout ça grâce au voyage du son, donc des vibrations, à l'intérieur même de notre corps. La transmission solidienne, selon laquelle donc le son, donc ses vibrations, passe par un corps solide, a été utilisée par un célèbre compositeur il y a plus de 200 ans. Ludwig van Beethoven. Beethoven avait 28 ans lorsqu'il est devenu progressivement sourd. Une épreuve terrible pour un grand pianiste et compositeur comme lui. On se pose d'ailleurs souvent la question... Comment Beethoven pouvait-il composer tout en étant sourd ? Il composait en grande partie dans sa tête et avec le souvenir de la musique qu'il avait entendue pendant plus de 28 ans. Mais figurez-vous qu'il utilisait aussi une drôle de technique. Beethoven se servait d'une baguette en bois qu'il reliait à la table d'harmonie de son piano, la partie qui vibre le plus, et qu'il tenait à l'autre extrémité, serré dans sa bouche, entre ses dents. Ainsi, les vibrations du piano passaient dans sa mâchoire et dans son corps par l'intermédiaire de ce bout de bois. Il pouvait alors entendre un peu de sa propre musique. Mais Beethoven avait déjà entendu dans sa vie. Il connaissait la musique. Et c'est là où il faut être prudent lorsque l'on parle de perception de la musique ou des sons chez les personnes malentendantes. Parce que personne n'a la même histoire, le même degré de handicap. Et cela joue évidemment sur la perception de la musique. Aujourd'hui, dans de nombreuses salles, on propose des cubes ou des sacs à dos vibrants pour que les personnes malentendantes puissent profiter de l'expérience du concert. Un dispositif à développer partout. On l'a compris, la musique ne passe donc pas seulement par l'oreille. Et pas seulement par les vibrations non plus. La vue est également très importante. Pour celles et ceux qui ont déjà assisté à un concert de musique classique, vous serez certainement d'accord pour dire que la chorégraphie de la chef ou du chef d'orchestre, mais aussi des musiciennes et des musiciens, et des archers que l'on pousse et que l'on tire à l'unisson, crée une chorégraphie incroyable. Le geste participe à l'écoute de la musique, et même à l'émotion. C'est ce que l'on ressent aussi, que l'on soit entendant ou malentendant, en assistant à un concert avec du chant-signe. Une forme de chant donc, mais en langage des signes et en rythme avec la musique. On peut comprendre le sens des paroles, bien sûr, mais aussi ressentir la beauté de l'interprétation à travers les gestes. On chante avec les mains et on entend avec les yeux. Voilà encore un formidable moyen d'écouter ou de jouer de la musique, que l'on soit sourd, malentendant ou entendant. Des moments forts et uniques à partager tous ensemble. On ne le dira jamais assez, SOSO. La musique est un langage universel qui nous rassemble. Allez, on file au labo! Et à la prochaine! 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

0: chacun notre chanson là qu'on entend et paf, c'est vrai qu'on a envie de danser. Alors le que tu viens d'entendre, c'est celui d'Hervé Platel, professeur de neuropsychologie à l'université de Caen. Hervé Platel, vous travaillez sur tout ce qui est lien entre la musique et le cerveau, donc vous êtes tout trouvé pour répondre à cette question de Marianne.
1: Oui, mais Marianne a raison, la musique un peu rythmée tout de suite, ça nous donne spontanément envie de bouger les pieds, de taper dans les mains, et on voit en fait que ce phénomène qui nous prend le corps, on l'observe même chez des bébés qui ne savent pas encore marcher, qui se dandinent en rythme en entendant une musique un peu dansante. Alors comment on explique ce phénomène-là? Ben, une des raisons, c'est que dans notre cerveau, il y a, on va parler de connexion, de connectivité, des relations privilégiées entre nos régions auditives qui décodent la formation sonore et les régions du cerveau qui représentent les différentes parties de notre corps. Alors, d'une certaine manière, on va parler en fait de boucle auditivo-motrice. Alors, qu'est-ce que c'est que cette histoire ? C'est pour expliquer pourquoi la musique a un pouvoir tout à fait remarquable sur notre motricité, notre envie de bouger.
0: Donc, boucle auditivo-motrice.
1: Oui, en fait, un lien privilégié entre l'audition et en fin de compte, le corps et notamment notre capacité à bouger notre corps. Donc la musique, ça donne envie de bouger. C'est un pouvoir de la musique d'ailleurs qui peut être utilisé pour aider des patients qui ont une maladie du cerveau. Notamment, il y a une maladie qu'on appelle la maladie de Parkinson. Ben, ces patients, ils arrivent généralement plus à marcher de manière spontanée et marcher de manière fluide. Et grâce à l'écoute d'une musique un peu rythmée, qui pourrait être un peu dansante, hein, on pourrait leur faire écouter du disco, eh bien on remarque que de manière spectaculaire, ces patients, ils arrivent va retrouver une marche fluide et il se cale sur le tempo de la musique.
0: Oui.
1: Donc c'est très spectaculaire, c'est très étonnant à quel point effectivement la musique nous entraîne corporellement.
0: Mais donc il faut quand même un certain tempo, vous parlez du disco à l'instant, est-ce qu'on a envie de danser aussi sur une musique plus douce avec moins de rythmique par exemple ?
1: Effectivement, on dit souvent c'est autour de 120 battements par minute. Alors 120 battements, c'est pas très rapide, mais c'est déjà au-delà généralement de nos battements cardiaques par minute, hein, de notre nombre de battements cardiaques par minute chez la plupart des individus. Donc ça nous stimule, ça augmente notre nombre de battements cardiaques.
0: Et c'est instantané chez tout le monde, parce qu'il y a des gens qui disent « moi j'aime pas danser, je ne sais pas danser », mais pourtant, intérieurement, ils vont quand même avoir ce petit côté-là, hocher un peu
1: la tête. Ce qui est assez remarquable, vous avez peut-être vu en fin de compte ce phénomène, moi j'ai souvent remarqué ça chez des musiciens. En fait, des musiciens qui n'aiment pas danser. Beaucoup de musiciens ont le rythme dans la peau, mais ils ne s'extériorisent pas en fin de compte rythmiquement. C'est vraiment une relation au rythme qui est très internalisé. Donc, on peut ressentir le rythme et le ressentir très profondément et pas, en fin de compte, bouger forcément en rythme.
0: La danse reste en nous, en fait.
1: D'une certaine manière.
0: Mais que celles et ceux qui n'ont jamais dansé seuls et à fond, on lève la main, meilleur remède à la mélancolie. Salut les matelots!

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1: Au cœur du Moyen-Orient s'étend une région très fertile que l'on appelle la Mésopotamie. Traversée par les fleuves Tigre et Euphrate, c'est là qu'est apparue, il y a près de 5000 ans, l'une des toutes premières civilisations dont nous avons la trace. Entre ces deux rubans d'eau, au nord, dans le pays d'Akkad, au sud, dans celui de Sumer, s'élevaient de grandes et puissantes cités. Elles portent le nom d'Uruk, Akkad, Kish ou encore Ur. Ici, on invente l'écriture, la brique, l'irrigation, la charrue et même les produits laitiers. On construit d'immenses palais et de splendides jardins. Et bien sûr, on n'oublie jamais de prier les dieux. La Mésopotamie est un monde extrêmement religieux. Les hommes croient l'univers peuplé d'une infinité de dieux aussi grandioses que terribles. Ils s'appellent Namu, Ki ou bien An. Ils sont l'eau, la terre ou encore le ciel. Ils ont créé le monde et sont à l'origine de toutes choses. Tout ? Oui. Absolument tout. Les hommes écrivent alors sur des tablettes d'argile. Lorsqu'ils les remplissent de tous ces petits signes en forme de clous qui constituent leur écriture, chaque mot est soufflé par les dieux. C'est pourquoi les textes ne sont jamais signés. On ne connaît aucun auteur en Mésopotamie. Bon, j'exagère un peu. Il en existe quelques-uns. Mais ils sont extrêmement rares. Le plus ancien d'entre eux est une femme. Enredouana. Enredouana compose de magnifiques chants à la gloire des dieux. Ses textes sont exceptionnels. Pourquoi ? Eh bien, non seulement elle fait inscrire son nom en bas de ses compositions, mais elle raconte aussi des petits morceaux de sa vie. Elle parle d'elle à la première personne. Elle dit « Je ». À notre connaissance, c'est la première fois que cela se produit dans l'histoire. Il y a près de 4000 ans, alors que peu de personnes encore, à part les scribes, savent lire et écrire, une femme fait entendre sa voix. Elle laisse une trace, sa trace. Qu'a-t-elle à nous dire ? Qui est Enredouana ? Pourquoi signait-elle ces textes ? Le premier auteur de l'humanité était-il ? Était-elle une femme ? Attention, nous sommes sur le point de remonter loin, très loin dans le passé. Là où nous nous rendons, le temps a détruit, effacé, enterré. Alors, oui, il manque parfois quelques morceaux. Prépare-toi, nous allons traverser un monde plein d'encens et de légendes. Nous allons parfois mordre la poussière et bien sûr, prier les dieux. Pour en savoir plus sur l'extraordinaire Enredouana, il faut d'abord raconter l'histoire de son père, le roi Sargon d'Akkad.

0: Nous sommes au 24e siècle avant notre ère, il y a donc plus de 4000 ans. C'est un matin, à l'aube, au bord du fleuve Euphrate. Une femme presse le pain entre les herbes hautes. Dans ses bras, elle serre une corbeille. À l'intérieur, il y a une brioche.
1: Mais non ! Un tout petit enfant !
0: Arrivée près du fleuve, elle se penche et fait glisser la corbeille qui s'en va, au loin, portée par le courant.
1: Oh, mamma mia ! Le petit haut est si minus ! Il n'a aucune chance !

0: de s'en sortir. Mais si, cet enfant, c'est le futur Sargon. Son destin est de changer le monde. Son avenir, ma foi, ce sont les dieux qui l'ont choisi. Le courant est fort. La nacelle dérive. Elle tangue. Enfin, l'enfant est recueilli par un puiseur d'eau. Les années passent. Sargon grandit. Un jour, il entre à la cour d'Ur-Zababa, le fameux roi de la Quiche. Pardon. De Quiche, la cité de Quiche, au nord de la Mésopotamie. Très vite, il devient le favori du roi. Le favori est ambitieux. Par la force, par la ruse, il renverse Ur-Zababa et s'empare du pouvoir.
1: À la bonne heure. En plus, le trône est confortable.
0: Sargon fonde une nouvelle capitale qu'il appelle Akkad. Bien, il peut maintenant conquérir le monde. Le monde, pour un homme de son époque, c'est la Mésopotamie. Tout doux, Sargon, tout doux. Tu n'es pas le seul à rêver de conquête. Au sud, dans le pays de Sumer, un autre roi, Lugal-Sagessi, est aussi ambitieux que toi. Dans les arbres, les oisillons tremblent. Deux géants sont sur le point de s'affronter. Akkad doit combattre Sumer. Les deux rois lancent leurs armées l'une contre l'autre. La bataille est terrible. Le sang couche. Sargon triomphe. Une nouvelle ère commence. Grâce à ses conquêtes militaires, Sargon unifie les royaumes du nord et du sud de la Mésopotamie. Il fonde un nouveau pouvoir, le royaume d'Akkad. Le commerce se développe. Les affaires sont juteuses. Sargon crée le premier état moderne de l'histoire. Le pauvre n'a jamais l'esprit tranquille. Tu sais comment c'est. Plus on a de pouvoir, plus on a peur de le perdre. Une nuit, Sargon se promène dans son palais. Il réfléchit.
1: J'ai soumis par la force le royaume de Sumer. Mais à tout instant, des rébellions peuvent éclater. Je dirige l'Empire depuis Akkad, ma capitale du Nord. Alors comment contrôler le Sud ?
2: La barbe !
1: Même le premier roi du monde ne peut pas être partout à la fois.
0: Son raisonnement est juste. Mais que faire ? Pas de panique. Sargon sait comment s'y prendre. Pour étendre son influence, le roi s'appuie sur sa famille. Il a plusieurs enfants et parmi eux, une fille. Enredwana.
2: Bingo !
0: Pense Sargon.
1: Je vais la nommer grande prêtresse du temple d'Ur.
0: D'Ur ? Sargon, tu veux dire dur, le contraire de mou ?
2: Mais non, Laure, c'est pas vrai. Le temple d'Ur, de la cité d'Ur, l'une des plus importantes du Sud. Tu en as parlé au tout début.
0: Ah oui, c'est vrai. Excuse-moi, Sargon. Vas-y, continue.
1: Enredwana, en dirigeant le temple, contrôlera la ville. En contrôlant Ur, je contrôlerai Sumer.
0: Bravo. Bien vu, le roi. Tu entends ? Tu sens ce petit vent ? C'est Enlil, le roi des dieux, le maître de l'air. Délicatement, il nous chatouille le dos, nous quittons la terre, nous survolons l'Empire et... voilà, nous sommes arrivés tout au sud, dans la splendide ville d'Ur, où vit désormais Enredwana.
3: Grande prêtresse ?
0: Pense-t-elle, en posant ses valises.
3: Dis donc, c'est une sacrée position.
0: Enredwana, en effet, règne sur la ville. Elle est un peu... oui... l'équivalent d'une reine et d'un évêque réunis. Le temple qu'elle dirige est grandiose. Dédié au dieu Nana, le dieu de la lune, c'est l'un des plus riches et des plus influents du royaume. Alors, évidemment... il se voit de loin. Il comprend plusieurs bâtiments immenses et très impressionnants. Pour honorer les dieux, les Mésopotamiens mettent le paquet. Après tout, c'est normal. Ils attendent le meilleur des traitements. Tous les jours, on lave, on habille, on part leur statut de somptueux bisous. Bijoux. Et surtout, on les nourrit. On sacrifie aux dieux les meilleures viandes, les meilleurs légumes et les meilleures boissons. Ces offrandes nécessitent une sacrée organisation. Des bouchers, des boulangers, des cuisiniers, des agriculteurs, des bijoutiers, des tailleurs travaillent à leur service. Enredwana tient tout ce petit monde sous ses ordres.
4: Allez hop, et que ça saute plus vite, les amis, plus vite!
0: Évidemment, ce n'est pas son seul rôle. Elle prie et dirige les plus grandes cérémonies. Chaque rituel suit des règles extrêmement précises qui doivent être respectées à la lettre. Sinon, eh bien, on risque le procès. Heureusement pour elle, Enredwana les connaît toutes sur le bout des doigts. Comment ? Mais ma foi, elle révise !
5: Concentre-toi, ma vieille, concentre-toi. Lors des rites qui donnent vie aux statues divines, les dieux entrent par leur bouche de pierre. Il faut donc bien les laver avant. Et surtout, n'oublie jamais de célébrer les éclipses.
0: Enredwana possède un autre grand talent. Elle sait comment parler aux dieux. La fille de Sargon n'est pas seulement grande prêtresse, elle est aussi poète. Pour les dieux, Enredwana compose de somptueuses prières qu'elle récite en chantant. À qui s'adresse-t-elle exactement? Eh bien, à Nana, le dieu lune, dont elle est la grande prêtresse, mais également à d'autres divinités. Parmi elles, il y a Inanna, la grande déesse de l'amour et de la guerre. En Inanna gronde toute la furie du combat. Lorsqu'elle l'invoque, Enredwana, très inspirée, choisit des mots aussi flamboyants que la déesse. Attention. Les éléments dans tes oreilles vont se déchaîner. La poussière, comme un tourbillon, va danser!
6: Inanna, altière souveraine, toi qui t'emportes en d'énormes combats, qui pulvérise les boucliers et soulève ouragans et tempêtes. Ici et là-haut, tu as rugi comme un fauve, tu as anéanti adversaires et rebelles. Que de ton éclat aveuglant, tu illumines la terre.
0: Ah oui. Ouh. Oh, j'ai la chair de poule. Mais... Bref. Les années passent. Le père d'Enredwana, le roi Sargon, meurt. Lui succède un autre roi, Rimouche. Aux quatre coins de l'Empire, ça s'agite. Les villes conquises par l'ancien souverain veulent retrouver leur autonomie. Ça craque dans tous les sens. La grande cité d'Our ne fait pas exception. Des rebelles s'emparent de la ville. Que va-t-il arriver à la grande prêtresse? Eh bien, c'est très flou. Le peu que nous savons, c'est l'un de ses chants qui nous l'apprend. Un chant dans lequel, ici et là, tout à coup, elle se met à parler d'elle. Enredwana souffre terriblement de la situation.
5: Je m'approchais de la lumière, elle me brûla. Je m'approchais de l'ombre, elle devint pour moi tempête. Ma bouche de miel fut souillée.
0: Souillée? Mon Dieu, mais qu'est-ce que cela veut dire? Aurait-elle mangé un fromage avarié? Non, cela semble bien plus sérieux que cela. Et pour cause, Enredwana est chassée de son temple. Elle doit partir loin, loin de tout, loin d'Our.
7: Et maintenant, que faire?
8: Bon, bah, je vais prier.
0: Durant des années, elle s'adresse à Inanna. Elle supplie la grande déesse de lui venir en aide.
5: Devant toi, splendide Inanna, je veux donner libre cours à mes larmes. Dois-je mourir à cause de mon chant sacré? Me laisseras-tu aller dans les ronces des montagnes?
0: A-t-elle été entendue?

Peut-être. Sans doute. Quelques années plus tard, elle est autorisée, semble-t-il, à regagner son temple. Après sa mort, ses compositions ont été copiées et recopiées sur de nombreuses tablettes durant plus de 1000 ans. La vache ! Elle a sacrément marqué les esprits ! Enredwana, fille du roi Sargon et grande prêtresse du temple d'Ur, est-elle la première poétesse de l'histoire ? Comment le savoir ? Il y a peut-être là-bas, enfouies sous le sol du Moyen-Orient, d'autres tablettes d'argile signées qui attendent d'être découvertes par des archéologues. Une chose est sûre, elle est pour l'instant la première femme de l'histoire dont il nous reste les écrits, et ils sont magnifiques. Avant de terminer, dis-moi, si tu t'étais retrouvé comme Enredwana à la tête du temple d'Ur, quels sont les grands hymnes que tu aurais composés ? À quelle divinité te serais-tu adressé ? Derrière cet épisode, il y a Fanny Leroy, Basile Bocquer, Anne-Sophie Ladonne, les équipes du Musée du Louvre et moi, Laure Grand-Besançon. Les Odyssées du Louvre est un podcast original de France Inter et du Musée du Louvre. Nous connaissons aujourd'hui environ 40 hymnes signés d'Enredwana. L'un d'entre eux est gravé sur une tablette exposée au Musée du Louvre. N'hésite pas à aller la voir. Tu la trouveras dans la vitrine numéro 2 de la salle 228 située dans l'aile Richelieu.

0: 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Bonjour, vous êtes sur la boîte à blagues. 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
1: Bonjour, je m'appelle Augustin, j'ai 6 ans, j'habite à Malakoff. J'ai une blague. Qu'est-ce qui monte et qui descend, mais pourtant je ne bouge pas?
2: Aucune idée, Augustin.
1: Un escalier?
0: Elle est trop bien cette blague, je vais la raconter à mes potes.
3: Bonjour, je m'appelle Gaspard, j'ai 8 ans et j'aimerais vous raconter une blague. Qui suis-je? J'ai 8 bras, 8 têtes, 8 corps, 8 yeux et 8 nez. Qui suis-je?
2: Oh là là, mais ça en fait des bras et des yeux ça.
3: Vous savez pas? Un menteur. Au revoir, c'est l'info, j'adore votre podcast.
0: Je la connaissais pas celle-là et je valide.
4: Bonjour, c'est l'info, je m'appelle Gustave, j'ai 9 ans et j'habite à Lille. J'aimerais vous raconter ma blague. Quelle est la différence entre un chewing-gum et un avion?
2: Alors Gustave, je donne ma langue au chat mais j'ai hâte de savoir.
4: Le chewing-gum colle et l'avion décolle. Salut, salut info.
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1: Savez-vous que la télévision a réussi à faire pousser des spaghettis ? On ne parle pas d'un épisode de Top Chef à Jardiland, mais bien d'un véritable scoop horticole de la BBC. Un 1er avril en 1957, dans la célèbre émission d'actualité Panorama sur la chaîne nationale britannique, entre deux cups of tea, les Britanniques découvrent un reportage de 2 minutes sur une récolte exceptionnelle de spaghettis dans la région du lac de Lugano en Suisse.
2: The last 2 weeks of March are an anxious time for the spaghetti farmer.
1: À l'écran, des arbres en fleurs, des femmes en tablier cueillant de longues pattes blanches suspendues aux branches pour les déposer avec soin dans des paniers d'osier. Et cette année, la saison a été excellente grâce à la douceur de l'hiver. Un reportage ô combien sérieux raconté par Richard Dimbleby, star de l'information à l'époque. L'idée émane du caméraman Charles de Jagger. Non, ça n'a rien à voir. Charles de Jagger se souvenait, étant écolier, avoir cru à cette bêtise racontée par un professeur farceur. Résultat, plus de 8 millions de Britanniques écarquillent les yeux devant leur poste. Le lendemain, le standard de la BBC explose entre les incrédules et ceux qui veulent savoir comment faire pousser leur propre arbre à spaghetti. La réponse de la chaîne ? Mettez un spaghetti dans de la sauce tomate et espérez qu'il germe. So British. Ce canular restera dans l'histoire comme l'un des plus célèbres poissons d'avril médiatiques. Un poisson au spaghetti qui montre la puissance des images télévisées dans ces années où le petit écran est encore une nouveauté et où l'on croit volontiers tout ce qu'il montre. Sur ce, je vous laisse. Je vais ramasser des gnocchis dans la forêt. 1, 2, 3.

0: toi le chat, c'est toi le chat.
1: Non, c'est toi.
0: Non, c'est toi, c'est toi, c'est toi, c'est toi.
1: Je suis fatiguée. 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
5: Et coucou les petites curieuses et les petits curieux, ouvrez le dictionnaire.
6: Bonjour, je m'appelle Apolline, j'ai 7 ans et je voudrais savoir pourquoi on dit les noms propres et pas les noms sales. Merci, au revoir.
5: Et merci à toi Apolline pour cette question pleine de bon sens, t'as bien raison. Pourquoi on dit les noms propres et pas les noms sales? C'est vrai que ça paraît quand même assez logique. Eh bien, je suis avec une lexicographe pour te répondre, une lexicographe.

0: chambre, c'est que ta chambre, elle est à toi toute seule, que tu ne la partages pas avec un frère ou une sœur.
1: Du coup, c'est lié aussi au mot propriété ?
0: C'est lié au mot propriété. Hein. On voit bien la ressemblance entre propre et propriété. Ce sont des mots de la même famille. Ta chambre, tu en as là, en quelque sorte, la propriété, si elle est à toi.
1: Et ça vient d'où ce mot propre, tout simplement ?
0: Alors propre, ça vient d'un mot latin, hein, puisque beaucoup de mots français viennent du latin. Proprius, qui a donné ensuite propre en français.
1: On revient au nom propre. Est-ce qu'on peut donner quelques exemples pour les enfants qui ne feraient pas encore la différence entre nom propre et nom commun, hein ? C'est ça
0: voilà,
1: l'opposé.
0: Alors, par exemple, la Loire, c'est un nom propre. Il désigne le fleuve français qui passe à Nantes et qui se jette dans l'océan Atlantique. Contrairement au mot fleuve, justement, qui va désigner tous les grands cours d'eau du monde.
1: Et tous les noms propres, du coup, ont une majuscule, par exemple ?
0: Oui, tous les noms propres prennent une majuscule. Enfin, commence par une majuscule.
1: Un nom de famille, c'est un nom propre. Un prénom, c'est un nom propre. Mais il y a plein de Camille, il y a plein de Géraldine et il y a plein d'Apolline, j'imagine, sur Terre.
0: Oui, c'est vrai, c'est vrai. Les noms propres, ils n'existent pas non plus à l'infini. Hein. Par exemple, il y a 8 milliards d'êtres humains sur Terre. Donc, imaginons si tout le monde devait avoir des noms différents. On ne s'en sortirait pas. Donc, un nom propre peut être évidemment réutilisé pour désigner plusieurs personnes ou plusieurs villes, par exemple. Il y a aussi plein de villes dans le monde qui s'appellent Paris. Et c'est pas grave, on considère que c'est juste un hasard.
1: Et qu'est-ce qui fait qu'on dit, du coup, que la chambre d'Apolline, c'est sa propre chambre, mais est-ce qu'elle est propre dans le sens nettoyé ? On ne sait pas, ma chère Apolline. Est-ce qu'il y a un lien quand même entre les deux mots ?
0: Oui, il y a un lien. En fait, le propre qui n'est pas sale, c'est un sens qui va apparaître longtemps après le sens de propre au sens de propriété.
1: C'est quoi le lien ?
0: Eh bien, à l'origine, on avait propre en français qui désignait donc quelque chose qu'on ne partage pas. Et puis, ça a donné aussi amour propre, hein, le sentiment qu'on a de sa propre valeur, sa valeur personnelle. Ça a donné ensuite le sens de digne de quelqu'un. Et puis de là, on est passé au sens de bien arrangé, soigné, élégant, puisque pour avoir une bonne estime de soi, c'est bien d'être bien mis, bien élégant. Et puis d'élégant, on est passé à propre, l'inverse de sale. A priori, quelqu'un d'élégant n'est pas sale.
1: Ah, mais on peut peut-être être sale et avoir de l'amour propre. Ça se médite.
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0: On s'écouterait pas une petite bestiole sur mon petit France Inter?
1: Quelle bestiole as-tu choisi?
2: Je marche dans le silence d'une grande forêt, au pied des Pyrénées, dans le sud-ouest de la France. J'entends quelques gazouillis d'oiseaux et le bruit de mes pas sur les feuilles. Oh! Dans les buissons, un sprinter s'agite. Un hérisson? Non. Trop petit et trop rapide. Plutôt une souris alors? Non plus. La bestiole lance de petits couinements frénétiques en reniflant partout. Ça ne peut être que la musaraigne.
3: Là.

0: prudence, mes petits. Quelque chose approche. Des bruits de chaussures. Faites attention qu'elle ne vous écrase pas. Fuyez.
1: Oups. C'était moi une. J'ai failli marcher sur une famille de 7 musaraignes. Il faut dire que la lumière du matin est très faible. Elle ressemble fortement à des souris. Elles font la même taille, environ 12 cm, queue comprise. Elles ont toutes deux de longues moustaches, mais les musaraignes possèdent un museau plus fin et plus long que celui des souris. Les musaraignes se faufilent à toute vitesse dans l'herbe. Les 6 petits sont collés entre eux et ne lâchent pas leur maman d'une semelle. Ils ont au moins 3 semaines, parce qu'avant cet âge, ils sont complètement aveugles.
2: Hé, pas si vite, les rongeurs! Vous êtes pressés?
0: Rongeurs? Non mais tu plaisantes, j'espère. On n'est pas des souris, nous. On est des musaraignes.
1: Bah oui, mais vous leur ressemblez quand même beaucoup.
3: Dans le passé, les gens confondaient la musaraigne avec la souris parce qu'ils avaient du mal à les distinguer dans la pénombre. Le mot musaraigne est d'ailleurs composé du mot souris, mus en latin. L'autre partie du nom, araigne, vient du latin areneus, qui signifie araignée, car certaines musaraignes sont aussi porteuses de venin. La musaraigne aurait pu s'appeler la souris araignée.
0: Oh, mais tu me cherches, hein? Je te dis, j'ai rien à voir avec la souris. Je n'ai pas d'incisive pour ronger. Regarde. Ah, et j'ai que des petites dents super pointues, là. Et au bout rouge, au bout.
1: Ah oui, on dirait que tu as du sang directement peint sur tes dents.
0: Allez les pions. Les gens se lèvent. Va falloir qu'on se planque rapido pour éviter les prédateurs. Histoire de ne pas finir en casse-croûte. Hop hop hop, en rond, suivez-moi et plus vite que ça.
3: La femelle musaraigne et ses 6 petits reprennent la route. La maman accélère son pas. Les petits la suivent à la queue leu-leu, chacun tenant dans sa gueule la queue de celui qui est devant lui. De loin, on dirait un serpent ultra rapide.
0: Bon, la progéniture, à partir de maintenant, vous allez devoir faire très attention. J'ai un plan cantine de l'autre côté de la forêt, mais ça nous oblige à traverser la clairière. Donc, vous restez bien accrochés les uns aux autres. Et surtout, surtout, vous me suivez. On reste serrés, en rond, hop hop hop, allez hop.
3: Ça y est, ils quittent la forêt. Les arbres se font plus rares et la troupe est à découvert. Il pourrait bien être à la merci d'un prédateur.
1: Oh ! Une ombre passe au-dessus de nous. Une ombre rapide et silencieuse, à peine visible dans cette pénombre.
0: Oh ! Oh non ! Une chouette nous fonce dessus ! Mais c'est vous ! Foncez ! Il faut traverser la clairière au plus vite ! Suivez-moi !
3: La chouette multiplie les passages au-dessus du groupe de musaraignes. Elle prépare sa descente pour une nouvelle tentative. Plus vite les musaraignes, la chouette fonce sur vous en piqué. Oh là là, la chouette déploie ses ailes à quelques centimètres du sol. En un éclair, elle abat ses griffes acérées. Oh non, je ne peux pas voir ça.
0: Allez les petits, on est presque arrivés. Encore quelques mètres. Ça y est, intérieur, sautez dedans. Ouf. 1, 2, 3, 4, 5, 6. Ouh, oh là là, ils sont tous là. Cette saleté d'oiseau n'a pas réussi à nous choper. Ils sont dangereux, ces fichus volatiles. Ils volent en silence, on les entend presque pas arriver.
1: C'était moi une. Le pire, c'est que la chouette ne s'avoue pas vaincue. Elle continue de gratter la terre à la surface.
0: Recule, sac à plumes.
1: La chouette donne de sérieux coups de serre dans le terrier. Son bec rentre aussi. Les musaraignes reculent encore plus profond. La chouette s'envole. Elle lâche l'affaire.
0: C'est ça. Dégage. Ouh, enfin tranquille. Ça sent le renard ici. Heureusement qu'il n'est plus là. On va pouvoir se planquer et festoyer. Maintenant, ce terrier abandonné est le nôtre. Je sens que ça grouille là-dessous. Allez les gosses, on croit. creuse. Ah, j'ai visé juste. Il y a tout ici. Des limaces, des vers de terre, des clopins. Il y a même des araignées. Un véritable festin. À table, tout le monde. Un régal, y a pas à dire. C'est toujours plus sûr sous terre qu'à la surface. D'ailleurs, on va continuer de se déplacer en creusant. C'est bien moins dangereux.
1: La chouette rôde. Elle attend que les musaraignes pointent leur museau dehors pour les attaquer.
0: Quand il fera jour, elle sera obligée d'aller se coucher pour éviter ses prédateurs. Sinon, c'est elle qui servira de repas. Bonne musaraigne, il ne sera pas dit qu'on sera boulotté par une chouette aujourd'hui.
1: On n'y voit rien du tout dans ces tunnels étroits. Il fait tout noir.
0: Oh, c'est normal. Tes yeux d'humain sont trop limités. Moi, en revanche, j'ai un super pouvoir pour m'orienter dans le noir. Je me repère grâce aux ondes sonores.
3: La musaraigne vit la majorité du temps sous la surface du sol. Pour se diriger dans le noir, elle émet des ultrasons qui se répercutent sur les parois du terrier, ce qui lui permet de détecter les obstacles. On appelle cette technique l'écholocation. La musaraigne et ses petits creusent frénétiquement sous la clairière pendant de longues minutes. C'est surtout la maman qui fait le boulot. Les petits se contentent de suivre en file indienne. Parfois, ils mangent des insectes qu'ils déterrent des parois. Oh ! La lumière revient dans la galerie. Ça y est, la famille musaraigne a atteint la surface.
0: Je savais qu'on allait tomber sous un jardin. Je le sentais. On dirait bien qu'on est chez un de tes congénères humains, Denis. Oh, incroyable! C'est un potager. Oh, vous sentez ça, les petits? Il y a des légumes partout. Ça veut dire présence de plein de limaces et d'escargots qui voudront les grignoter. Et donc pour nous, des délices à boulotter. Le festin est assuré pour plusieurs jours.
1: Bah dis donc, tu n'arrêtes jamais de manger, toi.
3: La musaraigne est très vorace. Chaque jour, elle doit consommer l'équivalent de son poids pour emmagasiner de l'énergie. C'est le double pour une femelle qui allaite.
0: Enfin la belle vie. Juste à côté de la forêt. Que demander de plus? Maintenant qu'on est dans un jardin, on est en sécurité. Les fermiers nous adorent parce qu'on sauve leur récolte. Grâce à notre appétit vorace, en mangeant les limaces et les escargots, on évite leur prolifération. On est un peu les gardiens de leur potager. Sauf qu'on ne les fait pas fuir, les intrus. On les mange. Et tâche de ne pas marcher sur l'une d'entre nous, hein, avec tes grosses semelles.
3: Le mot musaraigne est composé par deux mots latins qui sont chacun un nom de bestiole. Mus, qui veut dire souris, et araneus. Quelle est cette deuxième bestiole? Un escargot? Une limace? Une araignée? Oui, bravo! Araneus est bien la traduction du mot araignée en latin. La musaraigne est une souris araignée. C'était une aventure plongée dans la pénombre, mais c'était bestiolement génial.
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2: Bonjour, salut l'info, je m'appelle Sandro, j'ai 6 ans. J'habite à Taverny, je vais vous raconter une blague. Pourquoi les éléphants ne veulent-ils pas jouer à l'ordinateur? Parce qu'ils ont peur de la souris. Au revoir, salut l'info.
0: Génial cette blague, je vais la raconter à mes potes.
3: Bonjour, je m'appelle Andrea, j'ai 10 ans, j'habite à Montreuil-le-Gaz. Et j'ai une blague pour vous. Qu'est-ce qui fait 999 fois tic et une fois toc?
4: Je ne sais pas, une horloge qui perd la boule?
3: Un hélipathe avec une jambe de bois.
0: Je la connaissais pas celle-là et je valide.
5: Bonjour, salut l'info.
4: Wow, mais il y a du monde ici. À vous le micro.
6: C'est Léo, je vous appelle de l'école Robert Schumann à Étréchy dans l'Essonne. Et voici ma blague. Il y a des mois qui ont 30 jours. Des mois qui ont 31 jours. Quels mois ont 28 jours?
4: Quels mois ont 28 jours? Février déjà et je ne sais pas.
6: Tous. Merci, salut l'info.
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2: Chers amis, bonjour.
3: Bonjour.
2: C'est le spécial jeune de la semaine. Dans cette commune de Dardilly, dans la métropole de Lyon, plus de 9000 habitants et beaucoup de sportifs. D'ailleurs, la commune accueille la Ligue, le siège de la Ligue Auvergne-Rhône-Alpes Handisport. Et il y a au total près de 45 associations sportives qui couvrent une grande diversité de disciplines et beaucoup d'équipements sportifs. La culture à Dardilly, c'est notamment la salle de spectacle dans laquelle nous sommes, c'est l'Aqueduc. Et parmi les rendez-vous, il y a le grand festival de danse hip-hop dans toute la métropole de Lyon, Caravelle, avec une date ici à Dardilly, vendredi 10 octobre, le spectacle Macéra du hip-hop à l'Aqueduc de Dardilly, ce vendredi 10 octobre dans le cadre du festival Caravelle. Et puis, on peut noter, dans les mois qui viennent, d'autres spectacles attendus ici à Dardilly, le seul en scène de Marion Mésadorian le 21 novembre, Courgette le 12 décembre, c'est une adaptation du film d'animation Ma vie de courgette, ou encore, un peu plus tard, donc l'année prochaine d'ailleurs, fin janvier 2026, le festival Les Nuits Givrées, avec Thomas Fersen, les Stéphanois Terre Noire, ou encore le groupe sénégalais Orchestra Baobab. Nous sommes dans une commune dont une école a participé au concours de podcast de France Inter, l'école des Odyssées, sur la figure de Rose Dionne. Rose Dionne, c'est une femme née à Dardilly et qui a fait carrière dans le cinéma muet à Hollywood. Et l'école, la nouvelle école de Dardilly, va s'appeler l'école Rose Dionne. Aujourd'hui sur France Inter, le spécial jeune, avec un collégien, un lycéen. Le collégien, c'est Ezio Margouya, le lycéen, Krikor Yevadian. Bonjour Ezio.
4: Bonjour.
2: Tu es donc en classe de 3e.
4: Oui, c'est ça.
2: Tu n'habites pas Dardilly?
4: Non, je viens d'un peu plus loin, au sud de Lyon, à Charly.
2: Tu es plutôt scientifique?
4: Oui, j'aime bien toutes les matières, les sciences, par exemple la physique, les maths, un peu la SVT,
2: oui.
4: L'astronomie.
2: Oui, d'accord. Une carrière qui se dessine déjà un peu, non?
4: Alors, non, c'est plus comme ça. Je préférerais faire architecte.
2: Ouais, architecte, oui,
4: Alors oui, il faut que je fasse des études, mais oui.
2: Ah oui, il faut faire des études.
4: Oui, ça fait partie du chemin, oui.
2: Ah bon, pour être architecte, il faut faire des études?
4: Mais non.
2: Ah oui, d'accord. Et des longues études, d'ailleurs, en plus. Oui. Ouais. Donc c'est le rêve. Ouais.
4: Donc je prévois.
2: Ouais. Mais tu voudrais être architecte, je sais pas, pour des particuliers ou plutôt des collectivités, des grands bâtiments?
4: Ouais, un peu tout, architecte, certains départements en particulier ou alors de l'urbanisme.
2: Tu t'intéresses à l'architecture?
4: Oui.
2: Quels sont les monuments que tu aimes bien, par exemple, dans la région? Il y a des choses qui t'impressionnent?
4: Musée de des Confluences, je me demande encore ce qu'il avait dans la tête, l'architecte, mais bon. C'est spécial, mais au moins on le reconnaît.
2: Ah bah oui, au sud de Lyon, oui, on le voit, au sud de la Presqu'île, effectivement. Ezio avec Krikor Yevadian. Bonjour Krikor.
5: Bonjour.
2: Toi, tu es lycéen en première?
5: Oui, première.
2: À Villefranche-sur-Saône?
5: À Villefranche-sur-Saône.
2: Voilà, c'est le département du Rhône. Qu'est-ce qu'il y a de beau à Villefranche-sur-Saône? Il faut me parler de la ville.
5: Ah bah, il y a plein de choses. Hey. C'est la capitale du Beaujolais. Il y a un théâtre, il y a une médiathèque, il y a plein de choses, voilà.
2: Tu sors un peu, toi?
5: Un petit peu, ouais.
2: Qu'est-ce que tu fais, par exemple? Quels sont tes loisirs?
5: Oh bah, la médiathèque, et puis voilà.
2: Et puis la lecture.
5: La lecture, bien sûr. Bah oui.
2: Bien sûr, forcément. Et grâce notamment à la médiathèque de Villefranche-sur-Saône. Et tu as joué au Scrabble?
5: Oui.
2: Oui, mais tu as abandonné, tu as arrêté?
5: J'ai arrêté, oui.
2: Alors explique-moi pourquoi tu as arrêté.
5: Bah parce qu'il y a eu le Covid qui est passé par là et puis on n'a pas repris après. Donc
2: tu faisais partie d'un club?
5: Un club, oui.
2: Un club de jeunes joueurs de Scrabble.
5: J'ai commencé à l'école et après, oui, en club.
2: Tu vas peut-être reprendre.
5: Peut-être.
2: Quand tu seras à la retraite, quoi, voilà, par exemple. Krikor Yevadian, Ezio Margouya réunis, un collégien, un lycéen et des questions tirées au sort. Voici la première. Elle nous vient d'Albi, c'est Quentin Lamontagne qui nous l'a envoyée. Et alors, ça tombe, je crois, plutôt bien, cette question. Qu'ont inventé Louis et Auguste Lumière en 1895?
5: Le cinéma?
2: Le cinéma, bonne réponse, je savais que vous l'aviez trouvé. Le festival Lumière commence, d'ailleurs, samedi prochain. Question bleue aussi spéciale jeune, qui a été envoyée par Louise Vernion de Bordeaux. Quel était le prénom du concepteur de la Tour Eiffel? Vous demande notre auditrice Louise. Louis.
4: Gustave.
2: Oui, c'était Gustave Eiffel. Tout le monde joue avec vous, les plus jeunes y compris, à l'écoute de France Inter. La troisième question bleue d'aujourd'hui de Christophe Sorin-Ward, d'Auray, dans le département du Morbihan. Et plus précisément, d'ailleurs, c'est la classe de CM2 de l'école Sainte-Anne à Sainte-Anne-d'Auray, dans le Morbihan, qui a envoyé une série de questions, dont celle-ci. Alors, il vous faut nous donner la date précise de l'armistice qui a mis fin à la Première Guerre mondiale.
4: « 11 novembre 1918 ».
2: On va peut-être monter d'un petit niveau de difficulté avec les questions blanches. Voyons ça. Avec cette question de Yaël Ménard à Arros-Denaille dans les Pyrénées-Atlantiques. Tout va bien pour l'instant ?
5: Vous êtes très bien. Oh,
2: oui. Très bien, j'ai l'impression, ça roule tout seul. Quel phénomène peut être partiel ou annulaire ?
4: Une éclipse ?
2: Oui, c'est une éclipse, oui. Éclipse partielle, ou totale d'ailleurs aussi, ou annulaire. C'est un cas particulier d'éclipse partielle, l'éclipse annulaire. Ce sont des éclipses, en particulier éclipse solaire, en effet. Question blanche également, elle a été envoyée sur franceinter.fr comme toutes les autres. Et vous êtes les bienvenus pour nous envoyer des questions, notamment pour les jeunes, pour l'émission du mercredi. Pensez-y aussi, parce qu'on reçoit énormément de questions. Et on a toujours le plaisir de trouver des questions envoyées en ligne pour le spécial jeune du mercredi, questions de toute nature. Question de Fabien Aoustin, en l'occurrence, qui habite Niort et qui vous demande, s'il vous plaît, à la frontière de quel pays se trouve l'Everest ? Alors, il y a deux pays.
5: Le Népal et la Chine ?
2: Le Népal et la Chine, oui. Région du Tibet. Félicitations ! La géographie, ça vous plaît bien ?
5: Ouais, moi j'aime bien ça. Ouais. Moi j'aime bien ça, pardon.
2: C'est toi, Krikor, qui aime bien la géographie ? Et toi, Ezio ?
4: Un peu, ouais.
2: Un peu moins, ouais.
4: Quand il s'agit d'apprendre les départements, c'est pas tellement mon fort, mais sinon...
2: Ça, j'ai bien noté que quand il y a des questions sur les départements au spécial jeune du jeu des 1000 euros, souvent les adultes qui ont appris ça en classe ont les réponses. Les jeunes, un peu moins. Hein. C'est moins votre truc, quoi, les départements. Ouais. Par contre, vous avez quand même une bonne connaissance de la géographie de la planète, la preuve. Question rouge, spécial jeune, naturellement, je le rappelle, une question de Jules Goumard, de Moutier-sur-Bohême, en Charente. Question envoyée par voie postale, sur un papier, sur une feuille libre, comme on dit en classe. Et Jules vous demande, à quoi font référence les noms suivants ? Utah, Omaha, Sword, Gold, Juno.
5: Les plages du débarquement en Normandie ?
2: Ce sont les noms de code des plages du débarquement en Normandie. Question histoire que vous appréciez aussi. Utah Beach, Omaha Beach, Sword, Gold, Juno... Ce sont les noms de code des plages du débarquement allié en Normandie le 6 juin 1944. Eh bien, Ezio Margouya, Krikor Yevadian, vous avez répondu à toutes les questions. Ce qui veut dire qu'on peut, on peut se quitter maintenant.
4: Oh bah non.
5: Ce serait dommage.
2: Ouais. Bah, je suis bien d'accord, mais vous pouvez le faire. Vous pouvez aussi, parce que vous savez que vous avez une autre option, vous pouvez aussi tenter le... Alors, j'ai une petite idée de votre choix, mais il faut l'exprimer clairement, officiellement.
4: Banco.
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2: Ezio et Krikor, vous savez que pour le banco, vous n'avez droit qu'à une réponse, concertation entre vous avant, et une minute de réflexion au maximum. Lise Chauvin, qui habite Bouguenay, tout près de Nantes, en Loire-Atlantique, vous demande combien de pattes possède l'araignée ?

0: on joue avec vous. Les plus jeunes nous écoutent aussi, se posent la question en même temps que vous. Combien de pattes l'araignée possède-t-elle? Une seule réponse, naturellement.
1: 8.
0: L'araignée a, car ce n'est pas un insecte, 8 pattes. Voilà, le banco, c'est bon. Voulez-vous vous arrêter, repartir avec 500 euros ou aller plus loin en prenant un petit risque? Ah, risque relatif quand même, en tentant de répondre à la question.
2: Super
0: à Dardilly, non loin de Lyon.
1: Super,
3: on est fou, on y va.
0: Ils sont fous, Ezio et Trécor. Ils répondent peut-être juste à la question à 1000 euros. Question d'Émile Marcus, qui habite Semur-en-Auxois, en Côte d'Or, Bourgogne. De quoi un ferrovipate est-il passionné? Là, je vois Ezio et Cricor qui sont en train de se dire « Pourquoi est-ce qu'on a tenté le super banco ?» Alors, pâte, ça s'écrit P-A-T-H-E, hein. Rien à voir avec les pattes de l'araignée. Ferrovipate.
3: Comment vous l'écrivez, ferrovipate?
0: Alors, moi, je l'écris comme tout le monde. F-E-2-R-O-V-I-P-A-T-H-E. F-E-2-R-O-V-I-P-A-T-H-E.
3: Alors on a peut-être une petite idée.
1: Ouais. Les passionnés des chemins de fer.
0: Oui! Vous avez bien joué, parce que vous ne le saviez pas avec certitude au début, et vous avez décomposé le mot. Ferrovipate, ouais. Oui. Ça fait référence au chemin de fer, à tout ce qui est ferroviaire. Et les ferrovipates, alors pattes, évidemment, ça veut dire qu'on est passionné. Hein, on est même malade, passionné, malade de quelque chose. Et là, ce sont des passionnés de chemin de fer de façon générale. Ça peut être les trains, hein, grandeur nature. Ça peut être aussi, évidemment, les trains miniatures, les trains électriques. Ce sont des ferrovipates. Très belle passion, d'ailleurs. Vous avez gagné les 1000 euros du Super Banco Ezio Margouya, Cricor, Yévadian. Et... Le Petit Larousse illustré 2026, ainsi que Magic the Gathering, l'éveil des sentinelles, également paru chez Larousse. Ça vous dit quelque chose, Ezio et Cricor?
1: Oui, un peu.
0: Un peu? C'est-à-dire que c'est un jeu, vous connaissez
1: oui,
0: le jeu déjà?
1: Je crois que c'est un jeu de cartes à collectionner. Il y a des compétitions, parfois dans les, par exemple, les magasins de jeux de société.
0: Et là, c'est la version livre dans le domaine de la mythologie, du fantastique un peu, hein, ça réunit les deux. Magic the Gathering, l'éveil des sentinelles, publication Larousse, voilà. Ben, vous repartez absolument comblé avec de nombreux cadeaux et les 1000 euros du Super Banco. Ezio et Cricor, bravo, merci, bonne journée à vous qui nous suivez et à demain, si vous le voulez bien.

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5: Bonjour, je m'appelle Ulysse, j'ai 8 ans et je voudrais savoir comment ils font les effets spéciaux dans Harry Potter. Merci, au revoir.
4: Ulysse, c'est Romain Nigita, journaliste spécialiste de pop culture, qui te répond tout de suite.
6: Eh bien, j'ai certains des secrets des effets spéciaux de Harry Potter. Et ce qui est très intéressant, c'est que dans les films Harry Potter, ils ont utilisé des secrets très anciens et des secrets très récents. Donc ça, c'est vraiment le fait d'avoir quasiment toute l'histoire du cinéma dans un seul film. Alors, parmi les techniques très anciennes, il y a les maquettes, puisque le château de Poudlard n'existe pas en vrai. Et ça n'est pas non plus une image de synthèse, c'est une gigantesque maquette qui fait plusieurs mètres de large. Dans les autres techniques un petit peu anciennes, et ben quand on assomme un personnage, par exemple Ron qui assomme le professeur Gilderoy Lockhart dans le second film avec une pierre, et ben c'est tout simplement une pierre en caoutchouc pour ne pas blesser l'acteur. Là aussi, c'est vraiment un effet très ancien, ou par exemple une voiture qui vole, et ben on a pris une vraie voiture qu'on a mis au bout d'une grue. Il y a des trucages un peu plus perfectionnés, par exemple des maquillages avec des prothèses en caoutchouc, c'est-à-dire qu'on prend

0: Sauf pour son nez, puisque bah, ce personnage, il n'a pas vraiment de nez, puisqu'il a un peu une tête de serpent. Et ben, le nez de l'acteur a été effacé par ordinateur avec des images de synthèse. Donc on a vraiment le mélange de deux techniques.
1: Et est-ce qu'on sait, par exemple, le Quidditch, les matchs de Quidditch, comment ça se passe avec les effets spéciaux, là, quand ils volent sur leur balai ?
0: Et ben, les matchs de Quidditch, c'est pareil. C'est deux types de techniques, anciennes et nouvelles à la fois. Comme ancienne technique, on a filmé les vrais acteurs à cheval sur un balai, et derrière eux, ça n'est pas le décor, ça n'est pas les paysages de Poudlard, c'est un simple fond, tout vert ou tout bleu, ça dépend des fois. Et ce fond, eh ben, il peut être remplacé directement par un vrai paysage.
1: Mais j'imagine qu'ils étaient suspendus sur leur balai.
0: Ils étaient sur un balai qui lui-même était sur un engin mécanique, un peu comme les espèces de faux rodéos qu'on a des fois dans certains restaurants, on peut monter sur le faux taureau. Eh ben, c'était ça, il y avait un mécanisme sous le balai qui faisait gigoter l'acteur dans tous les sens. Et pour certaines cascades vraiment trop compliquées, par exemple l'acteur qui tourne sur lui-même, qui fait des saltos, qui fait des loopings, là c'est carrément une image de synthèse totale, on a remplacé l'acteur par un espèce de dessin animé informatique.
1: Et parfois il y a des personnages un peu bizarre. Est-ce que là, ce sont carrément des personnages créés à l'ordinateur ? Est-ce que ce sont éventuellement des accessoires dont vous parliez ?
0: Eh bien, il y a des créatures qui ne sont pas faites par ordinateur, mais qui sont des marionnettes très perfectionnées, des marionnettes téléguidées à distance. C'est par exemple le cas du phénix fume-sec, l'oiseau de Dumbledore, son oiseau rouge. La créature, la marionnette, était tellement perfectionnée que l'acteur qui jouait Dumbledore, à la fin de la journée, il s'est tourné vers l'équipe, il leur a dit « Mais où est-ce que vous avez trouvé cet oiseau incroyable que vous avez dressé ?» Et en fait, il n'est pas compris que c'était pas du tout un véritable oiseau, et que c'était une marionnette avec à l'intérieur beaucoup d'électronique. Et il y avait 5 ou 6 personnes en coulisses avec des petits écrans de télévision qui suivaient ce qui se passait, et que leur télécommande, elle pouvait bouger le bec, les ailes, la tête, etc.
1: Et en parlant d'oiseaux, les chouettes, et notamment la chouette d'Harry Potter, Edwige, est-ce que c'est du coup aussi télécommandé ou c'était une vraie chouette ?
0: Eh bien, Edwige, c'est une vraie chouette. Il y en a même plusieurs, parce qu'il y a une grande scène avec plusieurs chouettes qui rentrent dans le grand hall de Poudlard. Eh bien, c'était des véritables chouettes qui étaient dressées, très bien dressées, donc on peut se dire à chouette.
1: Et là, j'ai pas mieux. Salut les matelots !

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1: En bateau, quand on a quitté la terre ferme pour de bon et qu'on arrive en haute mer, tout change. Ce qu'on voit, l'air qu'on respire, la façon de manger, de dormir, de se tenir debout, tout devient très différent. Même le temps ne passe pas de la même façon. C'est un peu comme basculer dans un tout nouveau monde, entièrement rempli de bleu. Il y a la mer, il y a le ciel, et rien d'autre. Même pas de mouettes, même pas d'oiseaux. Seulement le bruit des cordes qui frottent contre le bastingage, le roulis du navire qu'on entend au fond de la cale, et le murmure de la coque qui fend l'eau. Christophe Colomb est un navigateur hors pair. Il a choisi le meilleur chemin pour faire son grand voyage. Poussé par le vent alizé, ses trois navires, la Niña, la Pinta et la Santa Maria, avancent à bonne allure. À bord, chacun prend ses marques. Comme lors de chaque traversée, les marins organisent leur vie en quart. Cela veut dire qu'ils travaillent 4 heures, puis qu'ils se reposent 4 heures. Tu conviendras que c'est rudement pratique. Ainsi, il y a toujours quelqu'un sur le pont, paré à manœuvrer. Une fois toutes les tâches accomplies, c'est détente. On joue aux cartes, on fait des parties de dés, on pêche, on se raconte des histoires, ou bien, on fait un peu de musique. Entre eux, les marins utilisent de drôles de mots comme bonnette, trinquette, civadière, misaine et artimon. Ce sont les noms de toutes les voiles qu'on hisse haut, très haut, pour prendre bien le vent. De son côté, Christophe Colomb a du mal à tenir en place. Sur le pont du matin au soir, il trépigne d'impatience, il regarde devant, il regarde à droite, il regarde à gauche. Une seule pensée l'habite.
2: Où est la terre? Où est la terre? Où est la terre?
1: Pour se repérer au milieu de l'océan, il a emporté avec lui quelques précieux instruments de navigation. Une boussole, pour savoir où se trouvent le nord, le sud, l'est et l'ouest. Un portulan, c'est une carte pour repérer les côtes, les routes maritimes et les ports. Et un sablier, avec lequel il peut calculer la position des bateaux en fonction de leur vitesse. Tu ne le sais peut-être pas, mais à l'époque, il n'existe ni montre ni horloge. En mer, le seul outil pour mesurer le temps, c'est donc le sablier. Les semaines passent, les semaines repassent, et toujours aucune terre en vue. L'équipage commence à s'inquiéter. Au fond des cales, on compte les tonneaux. Bientôt, l'eau potable viendra à manquer. Et puis, très franchement, il commence à trouver le temps long. Alors Christophe leur ment. Oui, c'est vrai, tu as raison, ce n'est vraiment pas très honnête de sa part. Mais il trafique ses calculs et il raconte parfois un peu n'importe quoi sur les distances parcourues.
2: Mais là, mais pas du tout, vous rigolez, on a à peine avancé.
1: N'empêche, les marins voient tout rouge et il doit amadouer certaines fortes têtes. Lorsque le soleil se couche, le vendredi 12 octobre, la nuit est claire et la mer est calme. Vers les 2 heures du matin, une voix s'élève de la Pinta.
3: Terre ! Terre en vue !
1: On tire un grand coup de canon. Le lendemain, les hommes débarquent.
4: Ouf !
1: Pense Christophe tout bas. Ils étaient en mer depuis 36 jours. Les navires viennent d'accoster sur la petite île de Guanahani, dans les Bahamas. Cela, Christophe Colomb l'ignore. Il est persuadé d'être arrivé quelque part entre la Chine et le Japon. Eh oui, ses calculs étaient faux et il n'avait surtout pas prévu l'existence d'une terre, en fait, un continent entier, à l'ouest, entre l'Europe et l'Asie. Christophe est subjugué par la beauté des lieux. L'île est tellement belle qu'on se croirait au paradis. Les arbres sont immenses et de 1000 espèces différentes. Certains, avec leurs longues branches de plus de 700 ans, peuvent toucher les étoiles. Derrière les plages, il y a des prés et des champs qui s'étendent à perte de vue. Dans la forêt, il découvre tout un tas de nouveaux animaux assez étonnants. Pour la première fois, il goûte le maïs, l'ananas, le piment et le tabac. Christophe prend possession de cette nouvelle terre au nom de la reine et du roi d'Espagne. Il la baptise San Salvador. Ce qui, quand on y pense, est plutôt culotté étant donné qu'il y a déjà des habitants. D'ailleurs, il fait très rapidement leur connaissance. Sur ces terres paradisiaques vivent les Taïnos. Les Taïnos ont la peau mate et leurs cheveux sont noirs. Leur mode de vie est très différent de celui des nouveaux arrivants. Ils ne portent pas de vêtements, mais ils se peignent le corps et le visage. Ils vivent dans des huttes et dorment dans des hamacs. Ils nagent extrêmement bien et se déplacent en pirogue. Les Taïnos sont très accueillants avec ces drôles de messieurs barbus qu'ils pensent tout droit venus du ciel. Parce qu'ils se croient arrivés aux Indes, Christophe les appelle les Indiens. Christophe Colomb et ses hommes sont aux anges. Mais ils ne sont pas venus pour raisons touristiques. Hélas, ils cherchent de l'or et ils en trouvent peu. En plus, cette île a beau être splendide, elle ne ressemble pas du tout aux descriptions de Marco Polo dans son livre des merveilles. Où sont, par exemple, les palais aux toits d'or? Avec des gestes, les Taïnos leur font comprendre qu'ils trouveront le précieux métal et en grande quantité dans les îles des environs. Aussitôt dit, aussitôt fait, vite, ils remontent sur leur bateau, l'expédition continue. Et en effet, ils découvrent plusieurs îles que Christophe baptise chaque fois d'un nouveau nom espagnol.
2: Santa Maria de la Concepción, Fernandina ou Isabella.
1: Lorsque le 28 octobre, ils accostent sur l'île de Cuba, dans les Caraïbes, ils pensent avoir trouvé le Japon. Le 6 décembre, les navires débarquent sur l'île d'Haïti. Christophe Colomb est sidéré. Oh, c'est incroyable. Certains paysages ressemblent à l'Espagne. C'est tout trouvé, cette île s'appellera Hispaniola. Un soir, alors qu'il a un peu le mal du pays, il écrit dans son journal
4: « La terre plane d'Hispaniola me rappelle les belles campagnes espagnoles. Les terres cultivées ressemblent aux champs de blé en mai dans les campagnes de Cordoue. »
1: Hispaniola est une grande île. La plus grande de celles qu'a découvertes Christophe. Et c'est une île qui a un chef, Guacanagari. Quelques jours après l'arrivée des trois navires, il vient se présenter et saluer les Européens. Sur le cou et les poignets, il porte des colliers et des bracelets faits de coquillages roses et jaunes. Sur la tête, il s'est coiffé d'une épaisse couronne d'or, sculptée en forme d'oiseau. Tous, sans exception, sont impressionnés par son allure. En plus, il leur donne de l'or. La veille de Noël, Christophe et ses hommes avaient peut-être un peu trop festoyé. La Santa Maria heurte un rocher et s'échoue dans la lagune. Avec les quelques planches qu'on réussit à sauver, on construit une petite forteresse qu'on appelle Navidad. Cela veut dire Noël. Puis vient le temps de retourner en Espagne. Avec un bateau en moins, tout le monde ne peut pas rentrer. 39 hommes décident de rester sur place. Ce sont les premiers colons. Christophe reprend la mer le 4 janvier 1493. Il promet qu'il sera de retour très vite. 10 semaines plus tard, il arrive en Espagne. La reine Isabelle et le roi Ferdinand le reçoivent comme un prince. Il a ramené avec lui 6 Indiens qu'il présente à toute la cour. Sous les yeux ébahis des nobles espagnols, il sort de son sac quelques pierres précieuses, des masques et des bijoux en or. Il fait goûter le tabac, l'ananas et le maïs. Et au moment du dessert, il fait voler devant tout le monde un animal étonnant aux plumes multicolores. Tu as reconnu ? Oui, c'est un perroquet. Christophe Colomb repartira 3 autres fois vers ces îles magiques qu'il a découvertes tout à l'ouest. Toute sa vie, il reste persuadé d'être arrivé aux Indes. Il ne saura jamais qu'il a posé le pied sur un nouveau continent. d'autres explorateurs ont parcouru les océans à la même époque. Jacques Cartier, Vasco de Gama, Fernand de Magellan, mais tout ceci, je te le raconterai, tu le sais bien. Dans une autre odyssée. Épilogue. On dit que Christophe Colomb a découvert l'Amérique. En fait, ce n'est pas tout à fait vrai. Avant lui, les Vikings, ce grand peuple de marins du Nord, y avaient déjà posé les pieds. Sans compter les Taïnos et tous les autres peuples qui y vivaient depuis au moins... Ben, sans doute depuis toujours, en fait. Si malgré cela, on continue à dire que Christophe Colomb a découvert ce grand continent, c'est parce que, pour les Européens de l'époque, c'est un tout nouveau monde qui s'ouvre à eux. À partir de là, ils vont en explorer chaque recoin. Et au fait, tu sais pourquoi l'Amérique s'appelle l'Amérique ? Quelques années après le grand voyage de Christophe Colomb, en 1492, un autre navigateur comprend enfin que Christophe n'a pas découvert les Indes, mais un tout nouveau continent. Cet homme s'appelle Amerigo Vespucci. C'est ainsi que l'Amérique a trouvé son nom, Amerigo, Amérique. Si toi aussi tu découvres un jour un nouveau continent, sur une nouvelle planète par exemple, tu pourras, bien évidemment, lui donner ton nom.

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0: À l'occasion d'une visite de Tintin à Moulinsart, le capitaine Haddock a décidé de l'emmener au Music Hall Palace pour lui montrer une série de numéros. Lors de cette soirée mouvementée, une voyante a révélé que le cinéaste Clermont, membre de l'expédition ethnologique Sanders Hartmut, venait de tomber gravement malade. Tintin y a également retrouvé le général Alcazar, qu'il avait jadis connu en Amérique latine, devenu depuis lanceur de couteaux. Deux jours plus tard, nous retrouvons Tintin chez lui.
1: Voyons, que dit le journal ce matin ? Une étrange épidémie. Après le cinéaste Clermont, le professeur Sanders Hartmut est frappé par un mal mystérieux. Ça alors ?
2: Songez à tous les égyptologues qui sont morts mystérieusement après avoir ouvert le tombeau de ce pharaon. Vous verrez, la même chose arrivera à ceux qui ont violé la sépulture de cet Inca.
1: Qui sait si ce brave homme n'avait pas raison ? Je me demande si... Messieurs Dupont et Dupont, bonjour. Quelle nouvelle ?
3: Ça va. Oui, ça va. On peut pas dire que ça ne va pas.
4: Oui, ça va, ça va. Je dirais même plus, on ne peut pas dire que ça ne va pas.
1: Somme toute, ça va ?
3: Oui, Vous avez lu le journal ce matin. Mystérieuse épidémie, le professeur Sanders Hartmut ?
1: Oui, j'ai lu.
3: Oui, et que pensez-vous de cette histoire ?
1: Je ne sais pas. Cela me paraît étrange, bien sûr, mais enfin, c'est peut-être une simple coïncidence.
3: Non. Il y a là plus qu'une coïncidence.
4: Oui.
1: Sans doute avez-vous raison, mais comment le prouver ? Et d'abord, quelle est cette mystérieuse maladie ?
3: Ce n'est pas à proprement parler une maladie.
4: Non.
3: Les deux victimes ont été trouvées endormies, l'une à sa table de travail, l'autre dans sa bibliothèque.
4: Oui.
3: D'après un premier examen, il semble que les explorateurs soient plongés dans une sorte de sommeil léthargique ou hypnotique.
1: Curieuse histoire.
3: Mais voyez ceci.
4: Regardez.
1: Quoi ? Ces petits morceaux de verre ?
3: De cristal. Cela se trouvait à côté des victimes.
4: Oui.
1: A-t-on songé à faire analyser ces fragments ?
3: Oui.
4: Bien sûr.
3: J'en ai laissé quelques-uns au laboratoire de la police scientifique. D'ailleurs, à l'heure qu'il est, ils doivent avoir les résultats.
4: Certainement.
3: Vous permettez que je les appelle d'ici ?
1: Je vous en prie, faites.
3: Allô ? La sûreté ? Oui, passez-moi le laboratoire, je vous prie. Allô ? Docteur Simon ? Oui, ici Dupont. Non, avec un T, comme Théodule. Oui, alors cette analyse... Comment ? Quoi ?
5: Que se passe-t-il ?
3: Le professeur Lobé, c'est inouï ! Mais trouvé endormi dans sa salle de bain... Oui ? Toujours les mêmes petits éclats de cristal ?
1: Permettez, je prends l'écouteur.
3: Mais c'est inouï ! Et l'analyse ? Où en est-on ?
6: Rien de très précis. Nous avons cependant pu établir que ces éclats de cristal proviennent de petites ampoules sphériques. Celles-ci contenaient probablement le produit qui a plongé les victimes dans cette espèce de sommeil léthargique. Maintenant, quel est ce produit ? Nous n'en savons rien. Les recherches continuent.
3: Bien sûr, bien sûr.
6: Je vous tiendrai au courant. Au revoir.
3: Au revoir, docteur.
1: Et de trois.
3: Je n'en reviens pas ! Le professeur Lobépi ! C'est inouï !
1: Il faut immédiatement prévenir les autres membres de l'expédition et prendre des mesures pour les protéger.
3: Quoi ? Vous croyez que...
1: Bien sûr, il n'y a aucune raison pour que cela s'arrête. Tous ceux qui font partie de cette expédition sont en danger. Voyons. Sanders Hartmut, Clermont, Lobépin, cela fait trois. Qui sont les autres ? Marc Charlet.
3: Marc Charlet.
1: Téléphonez à Marc Charlet.
3: Tout de suite. Allô ? Allô ? Allô ? Moi, c'est toujours la même chose avec le téléphone. Chaque fois qu'on en a besoin, il est détraqué.
5: Ah ben, c'est pas le téléphone que tu tiens, c'est ta canne.
3: Ma canne ? Oh. Moi, fais-je la tête.
5: Ah oui, mais...
7: Allô, oui ? Oui, c'est moi. Oui ? Oui, oui, je viens de lire les journaux. Comment ? Le professeur Lobépin, lui aussi ? Non. Ah, que dites-vous ? Des éclats de cristal ? Tonnerre, on ne m'avait pas menti. Qui ? Un vieil Indien qui, un soir, ivre de coca, m'a raconté. Maintenant, il vaut mieux que je vous voie. Non, j'irai moi-même vous trouver. Où cela ? Rue du Labrador ? Bon, je saute dans un taxi et j'arrive. En attendant, avertissez messieurs Cantoneau, Ornay et Bergamote. Dites-leur de ne pas sortir. Et surtout qu'ils se méfient des fenêtres. Oui, des fenêtres. Moi, soyez tranquille, je me tiens sur mes gardes. À tout à l'heure, j'arrive.
8: Il va venir. Il a l'air d'en savoir long, ce Charlet. Il a dit qu'il fallait prévenir les autres explorateurs, leur recommander de ne pas sortir et de se méfier des fenêtres.
1: J'avertis tout de suite, monsieur Cantoneau. Allô, c'est vous, monsieur Cantoneau ? Ah, quel bonheur, il n'est pas trop tard. Tintin, à l'appareil.
9: Que se passe-t-il donc, mon cher Tintin ?
10: Comment, vous n'êtes pas au courant ?
9: De quoi ?
10: Les professeurs Sanders, Hardmuth et Lobépin, ainsi que le cinéaste Clermont, avec lesquels vous avez mené l'expédition ethnographique au Pérou et en Bolivie, ont tous été retrouvés plongés dans un sommeil léthargique.
9: Comment ? Mais c'est incroyable ! Et Clermont aussi ?
10: Oui, et le professeur Lobépin a été touché ce matin même.
9: C'est épouvantable !
1: Je vous appelle pour vous dire de vous tenir sur vos gardes, monsieur Cantoneau.
9: Me tenir sur mes gardes ?
1: Oui, soyez très prudent, et surtout, ne restez pas près des fenêtres.
9: Des fenêtres ?
1: Oui, des fenêtres ! C'est...
10: Oh.
1: Allô ? Allô, monsieur Cantoneau ? Allô ?
11: Que se passe-t-il ?
1: Il est arrivé quelque chose au professeur Cantoneau. Je cours chez lui. Vous, de votre côté, avertissez tout de suite les deux autres explorateurs.
12: Voilà justement un taxi qui s'arrête devant votre porte.
1: Celui de Marc Charlet, sans doute. Je vais en profiter. Au revoir.
13: Voilà, monsieur. Ça fait 18,50. Monsieur ? Oh, sapristi, qu'est-ce que...
1: Oh non.
13: Ah, je ne comprends pas, je...
1: Et là, à ses pieds, les mêmes éclats de cristal.
13: Quoi ?
1: Cet homme a été victime d'un attentat. Dites-moi, vous êtes-vous arrêté en cours de route ?
13: Non. Ah, si, une seule fois, à un carrefour où le feu était rouge. Ah oui, je me souviens. C'est à ce moment-là que la chose a dû se produire. Un autre taxi est venu se ranger à notre gauche et j'ai entendu un petit bruit de verre brisé. Mais je n'y ai pas attaché d'importance. La voie était libre et je suis reparti.

0: bien. Sonnez au premier, vous répéterez tout cela aux deux messieurs qui se trouvent là-haut. Ils sont de la police. Moi, je m'en vais prévenir le professeur Hornet.
1: Bien.
2: La série s'allonge. Ainsi donc, des 7 explorateurs qui ont pris part à l'expédition, seuls messieurs Hornet et Bergamotte n'ont pas subi le sort de leurs compagnons. Jour et nuit, leur demeure est surveillée par la police, de même que le musée d'histoire naturelle dont monsieur Hornet est le conservateur. Par ailleurs, l'observatoire astronomique de Bruxelles annonce une...

0: Entrez.
1: J'ai une lettre et un colis recommandé pour vous, monsieur Hornet.
0: Merci bien. Sapristi, incroyable! C'est mon correspondant de Java qui m'envoie un papillon d'une espèce inconnue qu'il a capturé là-bas. C'est magnifique! Voyons donc ce curieux lépidoptère.
2: N'ouvrez pas ce paquet, c'est peut-être un piège! Donnez-moi ça, je vais l'ouvrir moi-même.
3: Mais alors, vous?
2: Moi, c'est mon devoir, monsieur le conservateur, et le devoir, c'est le devoir. Je dirais même plus. C'est le devoir. Vous permettez? Dis donc, viens vite, il y a un colis suspect à examiner.
4: Un colis suspect?
2: Rejoins-moi dans le couloir.
5: Alors, où est-il?
2: Là, le voili, ce collat.
5: Oh, il s'agit d'ouvrir cela maintenant. Du sang froid.
2: Oui, c'est cela. Du sang froid.
5: Attention.
2: Attention.
5: Oh, ben ça va, pas de danger. C'est tout simplement un papillon. Mais quel papillon.
2: Oh, magnifique.
5: Eh bien, mon cher, entre nous, je puis bien le dire, j'ai eu chaud.
6: Non, ben, entre nous, je dirais même plus, j'ai eu chaud.
5: Quelqu'un.
7: Oh, Tintin. Alors, messieurs, ça va?
5: Oui, ça va. Mais nous avons eu chaud. Nous venons d'ouvrir un colis qui nous semblait suspect. Heureusement, il ne contenait qu'un papillon. Regardez, le voici.
7: Quelle splendeur! Eh bien, je vois que la porte de Monsieur Hornet est bien gardée. Mmh. Et sa fenêtre?
5: Sa fenêtre? Ah ben, c'est moi qui la garde. C'est tout vous dire.
7: C'est vous qui gardez sa fenêtre? Mais alors, qu'est-ce que vous faites ici?
5: Sapristi! C'est vrai! Je...
7: Professeur!
8: Mon Dieu, il est endormi lui aussi!
7: Là-bas, quelqu'un vient de disparaître, dans les taillis!
5: Allô? La sûreté? Ici Dupont. Non, avec un D, comme Démosthène. Oui. Oui, ben, moi je vais bien, merci, c'est...
8: C'est Monsieur Hornet qui va tout à fait bien, lui. Si, chef, oui! Endormi lui aussi!
9: Monsieur Hornet, le conservateur du musée d'histoire naturelle, frappé à son tour de léthargie. Formidable. C'est formidable. Encore une victime, c'est inouï.
10: Non, je crois que c'est plus à gauche.
9: Non, je dis encore une victime. Il s'agit du conservateur du musée d'histoire naturelle, cette fois, monsieur Hornet.
10: Pas encore tout à fait, mais je crois bien que j'y arriverai.
9: Oui, bon, voilà. Lisez vous-même, ça vaudra mieux.
10: Formidable. C'est formidable. Vous avez lu ça? Non? Ça m'étonne. Les titres sont pourtant suffisamment lisibles. Enfin, n'importe. Je vais vous le lire moi-même.
9: Ben voyons.
10: L'affaire dite des boules de cristal continue de passionner l'opinion publique. S'agit-il, comme tout le porte à croire, de la vengeance d'un Indien fanatique résolu à punir les audacieux qui ont profané la sépulture du roi Inca Raskar Capac? C'est possible. On peut néanmoins se demander pourquoi, dans ce cas, le mystérieux vengeur n'a pas purement et simplement tué ses victimes au lieu de les plonger dans un sommeil léthargique qui, au dire des médecins, pourrait se prolonger assez longtemps sans mettre leur vie en danger.
7: Bonjour, Nestor. Le capitaine est-il là?
11: Oui, monsieur Tintin. Entrez.
12: Ce cher ami, quelle joie de vous revoir.
7: Comment allez-vous, capitaine?
12: Bien, bien.
7: Et monsieur Tournesol, comment va-t-il?
12: Très bien. Il est occupé à me faire la lecture.
10: Le dernier des sept membres de l'expédition.
12: Oui.
10: Car il est certain que celui-ci aurait, à brève échéance, partagé le sort de ses infortunés compagnons. Le professeur Bergamote. Oh, Bergamote! Comment, c'est lui, le dernier des sept? Ça, par exemple. Mais je le connais très bien, Bergamote. Nous avons fait toutes nos études ensemble.
7: Vous connaissez Monsieur Bergamote, l'américaniste? C'est chez lui, je crois, que se trouve la momie de Raskar Kapak.
10: Oh non, il est très gentil, au contraire. Ben, si vous voulez, je vous présenterai.
7: Cela me ferait grand plaisir. Je vous remercie.
10: Ah, tout de suite? Très volontiers. Allons-y.

0: Bonjour messieurs, nous voudrions voir le professeur Bergamotte.
1: Vos papiers, s'il vous plaît.
0: Tenez, les voici.
1: Ad hoc, Tintin, Tournesol.
2: Sapristi, il est bien gardé, le professeur.
1: C'est bon, suivez-moi.
2: D'abord, quelle chaleur!
0: En effet, je crois qu'il y a de l'orage dans l'air.
3: Entrez! Professeur, voici les visiteurs annoncés.
4: Bonjour, Hippolyte!
2: Oh, Tournesol! Ce cher bon vieux Tournesol!
4: Bon, cher Hippolyte, je me suis permis de t'amener deux de mes amis.
2: Messieurs, soyez les bienvenus.
4: Je te présente Monsieur Haddock, capitaine de long cours.
2: Enchanté, capitaine. Oh, tonnerre, quel...
4: Et voici mon jeune ami Tintin, le reporter bien connu.
2: Enchanté.
0: Eh bien, Milou, que se passe-t-il?
5: Il a eu peur de quelque chose, semble-t-il.
2: Je comprends. C'est notre ami Raskar Kapak qui a effrayé votre chien. Raskar Kapak, celui qui déchaîne le feu du ciel. Regardez dans cette vitrine.
0: Cette momie est incroyablement bien conservée.
2: Oh, quel rictus effrayant! Ça, par exemple, nous qui parlions précisément de Raskar Kapak, celui qui déchaîne le feu du ciel, eh bien, je crois que nous allons être servis. Vous avez une voiture découverte, n'est-ce pas?
5: En effet.
2: Je vous conseille de la mettre à l'abri. Les orages dans la région peuvent être très violents.
5: Entendu. Puis-je la conduire au garage?
2: Vous avez entendu? Un coup de feu! Là-bas, un homme qui court! C'est un des inspecteurs qui garde la maison.
0: Vite, allons voir ce qui se passe.
6: C'est bien du côté de la grille.
0: J'y vais. C'est vous qui avez tiré?
7: Personne n'a tiré. Mais vous avez eu tort de laisser votre voiture en plein soleil. Voyez, les pneus ont éclaté.
8: Eh bien, qui a dit?
7: Ce n'est rien, seulement deux pneus qui ont éclaté.
8: Deux pneus de ma voiture? Et vous trouvez que ce n'est rien? Il s'aborde.
9: Il s'aborde de presse.
2: Je suis désolé.
5: Oh, qu'allons-nous faire à présent? Deux pneus. Et je n'ai qu'une roue de secours.
2: C'est bien simple, vous allez passer la nuit ici. Et demain matin, vous téléphonerez à un garagiste.
4: Excuse-moi, Hippolyte, mais je crois qu'on a frappé à la porte.
0: Voilà. La voiture est à l'abri.
2: Tout est en ordre. Parfait. En tout cas, cette fausse alerte nous a permis de constater

0: constater que la maison est bien gardée.
1: Oui, évidemment. Mais il faut quand même rester prudent. D'ailleurs, puisque nous parlons de cela, que pensez-vous de cette affaire des boules de cristal ?
0: Ce que j'en pense, hein, pas grand-chose. À vrai dire, j'ai rédigé un mémoire sur les sciences occultes de l'ancien Pérou, qui semble en jeu ici. Mais je doute qu'il apporte une explication au mystère qui nous occupe. Voyez ceci. C'est la traduction d'une partie des inscriptions qui se trouvaient gravées sur les murs du tombeau de Raskar Kapak.
1: Dans des milliers de lunes viendront sept étrangers au visage pâle, et ils profaneront la demeure sacrée de celui qui déchaîne la foudre. Et ces profanateurs emporteront le corps de l'Inca dans leur lointain pays. Mais la malédiction divine s'attachera à leurs pas et les poursuivra par-delà les mers et les monts. Ça, par exemple. Mais c'est extraordinaire.
0: N'est-ce pas? Mais lisez la suite.
2: J'avais déjà vu des témoignages de ce phénomène, mais je ne l'avais encore jamais vu de mes propres yeux.

0: Mon Dieu. La momie.
1: Elle a disparu.
2: Mais où est passé mon chapeau?
1: Évaporé à Scarcapac. Volatilisé. Il ne reste plus que ses bijoux. Mais qu'avez-vous? Monsieur Bergamote.
3: Ce n'est rien. Lisez la suite. La suite de mon rapport.
1: Et le jour où, dans un éclair éblouissant, Raskar Kapak aura déchaîné sur lui-même le feu purificateur et sera retourné à son élément primitif, ce jour-là sonnera pour les impies l'heure du châtiment.
3: Voilà. La prophétie s'est réalisée. Raskar Kapak a disparu. Et sa vengeance est sur moi. Je le sens.
4: Moi aussi. Et ça sent même très fort. Le soufre, n'est-ce pas?
1: Voyons, ne craignez rien. La maison est bien gardée, vous le savez. Où dormez-vous?
3: Dans la pièce voisine. Il n'y a pas de fenêtre.
1: Bon. Et ici, il y a des volets. De plus, nous sommes à l'étage. Pour plus de sûreté, faites placer deux inspecteurs sous ces fenêtres-ci. Vous voyez que vous ne courez aucun danger.
3: Vous avez raison. Je suis ridicule. Messieurs, je vais vous faire indiquer vos chambres et vous souhaiter une bonne nuit.

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0: avec Eric Ruff, Marc Charlet, Gérard Giraudon, le passager, Thierry Ancis, le capitaine Haddock, Alain Langlais, Nestor, Denis Podalides, le professeur Tournesol, Laurent Natrella, le professeur Bergamote, Serge Bagdasarian, Dupont, Christian Eck, Dupont, Nicolas Lormont, le professeur Ornet, Stéphane Varupen, le chauffeur de taxi, Nazim Boudjena, inspecteur Chaubet, Elliot Génico, Monsieur Cantonneau, Noam Morgenstern, Tintin, Didier Sandre, le narrateur, Gaël Camilindi, le speaker radio, et les voix de Tristan Cotin, Amaranta Kuhn, Jisoo Jang, Axel Mandron, Pierre Ostoya-Magnin, Marina 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
2: Et coucou les petites curieuses et les petits curieux, la petite bête qui monte, qui monte, qui monte.
3: Bonjour, j'aimerais savoir qu'est-ce qu'un acarien de la famille des arachnides. Merci, au revoir.
2: Et merci à toi, cher inconnu, qui ne nous laisse ni prénom ni âge, mais dont la question est déjà bien documentée, dis donc. Qu'est-ce qu'un acarien de la famille des arachnides? Christine Rollard, vous qui êtes spécialiste de toutes ces petites bestioles au Muséum National d'Histoire Naturelle, il est fort, hein?
4: Alors, je pense qu'effectivement, ce jeune inconnu a déjà une petite connaissance et peut-être un certain âge. Alors, tu as effectivement utilisé le terme d'arachnide. Alors, je vais un peu te corriger parce qu'on ne va pas parler de famille des arachnides. Alors, les arachnides, c'est un grand groupe. On appelle ça plutôt une classe. Et dans cette classe des arachnides, on a effectivement plusieurs autres sous-groupes, dont les araignées, dont les acariens, dont les scorpions. Donc, tout ça, effectivement, ça a des caractères communs. Les arachnides, ça a des caractères communs. Donc, en particulier, 4 paires de pattes qui servent à marcher, 2 parties dans le corps. Donc, un acarien, même si tu as l'impression qu'il n'y en a qu'une seule, les 2 parties sont réunies. Mais ils ont bien 8 pattes aussi. Ils ont des petites pattes à l'avant, on appelle ça des pédipalpes, et des chélicères, et non pas des mandibules, c'est des tiges qui portent des crochets chez les araignées. Et chez les acariens, ça s'est vraiment transformé en un petit rostre, si tu veux, qui peut s'enfoncer dans la peau ou dans des végétaux, etc. Alors, je t'ai cité que ceux qui sont les plus communs, hein. On a d'autres groupes qui sont plutôt tropicaux, hein. Donc je vais te donner quelques petits termes, faudra peut-être aller chercher ce que c'est. En blipige,

0: ce sont les tiques, ce sont les acariens parasites, parce qu'il y avait quand même des problèmes de santé humaine derrière. Mais dans les acariens libres, qui sont tout autour de nous, dans tous les milieux, il y a énormément d'espèces encore à découvrir. Donc on pense qu'au niveau des acariens, il y en a peut-être 100 000, 200 000 en fait, autour de nous. Il y en a qui sont plutôt détritivores, c'est-à-dire qu'ils vont aller dans les détritus, il y en a qui sont plutôt hématophages, qui vont faire des repas sanguins. En fait, ils sont dans tous les milieux. Ils ont une forme souvent un petit peu ronde, mais il y en a qui sont plus allongés. Dans les déserts, par exemple, il y a des acariens qui sont très, très, très filiformes. Donc, c'est vraiment très, très diversifié et très mal connu, les acariens.
1: Et est-ce qu'on peut dire qu'il y en a partout, y compris là dans le studio dans lequel on est ?
0: Les acariens, il y en a effectivement partout. On a des acariens dans des moquettes, ils s'installent bien. On a des acariens quand on a de la terre, du terreau, de la litière. On a des acariens aussi sur nous, au niveau de nos sourcils quand on est adulte. On a les acariens qui sont dans nos lits, il y a tout un monde quand on dort, et qui se nourrissent des squames de notre peau, des petits pots qu'on perd.
1: Un monde d'acariens.
0: Ah oui, le monde des acariens, c'est fascinant aussi.
1: J'ai hâte qu'ils s'éclatent pendant que je dors.

0: C'est Oli. 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
2: Bonjour, je suis Guillaume Meurice et je vais vous raconter une fabuleuse histoire de Liberté, le renard et le poulailler.

0: Il était une fois trois poules, Josette, Colette et Bernadette, qui habitaient un très joli poulailler. Un grand nichoir à l'abri du vent, de la paille bien sèche et une grande étendue d'herbe verte faisaient d'elles les poules les plus heureuses de la terre. Tous les jours, après leur ponte, elles se réunissaient pour discuter. Assises chacune sur leur nid, elles caquetaient ainsi des heures durant, de la météo, du prix des graines de maïs ou des œillades du coq voisin.
1: Tu crois qu'un jour il me dira « T'as de beaux œufs, tu sais ?»
0: plaisantait Josette. Elle s'amusait bien, gloussait beaucoup. Parfois, ces discussions prenaient des allures plus sérieuses, car toutes trois aimaient également parler philosophie ou encore littérature. De tôt le matin à tard dans la nuit, ainsi pouvaient-elles refaire le monde des heures durant, jusqu'à ce que le sommeil les emporte vers de doux rêves peuplés de quignons de pain dur et d'épis de maïs à grignoter. Ainsi vivaient-elles en parfaite harmonie, sans aucune prise de bec. Par une belle matinée de printemps, alors que toutes trois devisaient tranquillement, en profitant des premiers rayons du soleil, elles entendirent gratter au portail. Surprises, elles dressèrent leur tête. Aucune visite ne semblait être prévue aujourd'hui.
1: « Qui êtes-vous ? »
0: s'inquiéta d'abord Josette. Une voix douce et rassurante perça le silence.
2: « Je suis un renard. Je peux entrer ?»
0: Josette, Colette et Bernadette se regardèrent, interloquées.
1: « Un renard, vous avez dit ?»
0: répondit Colette.
2: « Oui !»
0: répondit-il.
2: « Je suis un gentil renard. »«
0: fit Colette.
1: « Bah oui, si, disons que bon... »
0: fit Bernadette.
2: « Disons que quoi ?»
0: insista le renard.
1: « Vous êtes un renard, donc...
2: « Donc quoi ? Je ne comprends pas. »
1: Si on vous laisse entrer, vous allez nous manger, quoi. Voilà, c'est aussi simple que ça, quoi. »
0: affirma Josette.
2: Vous mangez ? Mais non. Mais qu'est-ce qui vous fait croire ça ?
0: Répondit le renard.
1: Nous prenez pas pour des jambons, hein. On est des poules, hein.
0: S'écria Josette.
2: Non, je n'ai pas faim, je vous assure.
1: Oui, attendez, nous, on connaît les fables de La Fontaine, hein. « À chaque fois, ça finit mal dans ce genre de situation, ça va, hein ?»
0: renchérit Colette.
1: « Bah, c'est vrai qu'il n'y a rien que d'y penser hein !»
0: s'effraya Bernadette.
1: « Ça te donne la chair de poule
0: !» répliqua Colette pour tenter de détendre l'atmosphère. Raté. L'heure n'était pas à la plaisanterie. Le renard reprit.
2: « Mais les fables de La Fontaine, ce sont des histoires inventées par un humain pour parler à des humains. Là, ça n'a rien à voir. » « Je suis juste un gentil renard et je vous demande de rentrer. »«
1: Mais attendez, d'abord, pourquoi vous voulez rentrer ? Est-ce que vous êtes en danger ? Quelqu'un vous veut du mal ? Vous demandez de l'aide ?»
0: s'inquiéta Josette.
2: « Ah non, pas du tout, non, tout va bien pour moi. »«
1: Mais alors, pourquoi ?»«
2: Eh bien, simplement, je viens de passer par hasard devant votre poulailler. » Et je vous ai entendu discuter. Vous parliez d'un sujet qui m'intéresse beaucoup.
0: La discussion du jour portait sur l'importance d'être ou de se sentir libre dans la vie. Bernadette, Colette et Josette étaient friandes de ce genre de thématiques sur lesquelles elles aimaient réfléchir des heures.
1: Ça vous intéresse ?
0: Répondit Colette.
1: Et pourquoi donc ?
2: Eh bien, vous voyez, moi par exemple, je pensais que j'étais libre. « Mais si vous ne me laissez pas rentrer, eh bien ça veut dire que je ne le suis pas vraiment. »
0: Prises à leur propre piège, les trois poules restèrent tout d'abord silencieuses. Puis Colette osa.
1: « disons que là, il nous a bien cloué le... Mais vous dites n'importe quoi, monsieur le renard !»
0: la coupa Josette.
1: « Poursuivez votre route! Vous êtes trop dangereux !»«
2: Attendez, je dis n'importe quoi. Expliquez-moi. Et ma liberté, que faites-vous de ma liberté ?» « Pourquoi vous m'empêchez d'aller là où je veux ?»
0: implora le renard. Le doute commença à poindre dans le regard de Colette et Bernadette.
1: « Ah ben si, c'est vrai que là, il n'a pas tort, quoi. C'est vrai qu'il n'y a aucune raison de l'empêcher d'accéder à ce terrain. Le renard est libre, après tout. Mais attendez, la liberté du renard dans le poulailler, vous y croyez, vous ?
0: S'inquiéta tout de même Josette. Les trois poules, immobiles, dressées sur leurs pattes, semblaient dans l'incapacité de prendre une décision.
2: « Eh bien, vous n'avez qu'à voter !»
0: s'exclama le renard.
1: « Voter, c'est-à-dire voter !»
0: lui répondit Colette.
2: « Eh bien, chacune d'entre vous décide, si elle est pour ou contre, la liberté !»
0: répondit le renard.
1: « Attendez, non, si elle est pour ou contre, votre liberté !»
0: reprit Josette.
2: « Oui, enfin, voilà, comme vous voulez. L'important, c'est que vous soyez libre de votre choix, n'est-ce pas ?»
0: conclut le renard. Les trois poules semblaient de plus en plus perdues et désemparées.
1: « Bon ben, on fait ça ?»
0: questionna Bernadette.
1: « Ben oui, voilà, allons-y, quoi, essayons, quoi. »
0: répondirent les deux autres. Bernadette organisa.
1: « Bon ben, on prend cette mangeoire pour faire une urne, et puis on dit petit caillou noir, on le laisse rentrer, petit caillou blanc, on le laisse dehors. »
0: Chacune partit alors à la recherche de ce petit bulletin de vote bien particulier et puis, une fois débusqué, alla le déposer dans une petite écuelle.
1: « Bon ben, il reste plus qu'à compter !»
0: s'exclama Bernadette. Le résultat était net. Deux petits cailloux noirs, un petit caillou blanc. Bernadette soupira.
1: « Oh, vous avez gagné, voilà, bon ben... » « Bah, on va vous laisser rentrer, quoi !»
0: annonça-t-elle d'une voix peu rassurée.
2: « Merci. Vous avez agi avec une grande sagesse !» répondit calmement le renard.
0: Timidement, Josette s'approcha du portail et s'empara de sa poignée. À peine était-il entrouvert que le renard, toute canine dehors, babine retroussée, se rua sur elle dans un mouvement enragé. Bernadette et Colette eurent d'abord un mouvement de recul, puis restèrent pétrifiées devant la voracité du renard. Josette, de son côté, tenta de fuir, mais sentit des crocs lui agripper la patte. Alors, Colette prit son courage à deux ailes et se rua sur l'arrière-train du renard. Une fois à sa portée, elle lui asséna de grands coups de bec. Furieux, le renard se retourna brusquement, laissant à Josette le temps de fuir pour se réfugier dans le nichoir. Pas le temps pour le renard de reprendre son souffle. Bernadette se précipita sur son dos et s'agrippa à son pelage. Surpris, il tenta de s'en débarrasser en secouant de toutes ses forces, mais Bernadette s'agrippa de plus belle et commença à lui becqueter les oreilles. Paniqué, ne sachant plus où donner de la tête, le renard n'eut d'autre solution que de faire demi-tour sous le caquettement joyeux des trois amis. Alors qu'au loin, on le voyait s'enfoncer piteusement dans le sous-bois, Josette, Colette et Bernadette tentèrent de se remettre de leurs émotions. Bernadette mit quelque temps à se relever. Colette remit de l'ordre dans son plumage. Josette passa timidement la tête par la porte du perchoir.
1: « Eh ben !»
0: s'écria-t-elle.
1: « C'est une bonne leçon de philosophie que nous avons prise aujourd'hui !»
0: soupira Bernadette.
1: « Ah oui ? Laquelle ?»
0: se demanda Colette.
1: « Eh ben, disons que parfois... « La liberté des plus forts opprime celle des plus faibles !»
0: Une leçon à méditer pour toutes les petites poules et tous les jeunes coqs, au risque de se faire dévorer tout cru.
1: « On a aussi appris autre chose, si je peux me permettre !»
0: ajouta Josette.
1: « Ah oui, quoi donc ?»
0: questionna Bernadette.
1: « Eh bien, qu'en toutes circonstances, l'union fait la force !»
0: répondit fièrement Josette. En effet, une leçon toujours utile lorsqu'on veut éviter de se faire plumer. Et voilà, l'histoire est finie. Et maintenant, au lit les mioches.
3: Non, pas au lit.
0: Au lit les mômes.

0: Jeanne-Marie Marco.
1: Est-ce que vous aimez lire? C'est le thème de la récré des Pitchouns, l'actu commenté tous les jours par les petits Toulousains sur ICI Occitanie. Nous sommes à l'école Marie-Laurencin de Balma, près de Toulouse.
2: Je lis, mais j'aime pas trop les livres qui ont beaucoup de pages. Je préfère des livres courts à lire.
3: Moi, contrairement à Paul, j'adore lire les gros livres. Franchement, c'est passionnant. J'adore, j'apprends des mots. C'est super bien. Et moi, mon maximum de pages que j'ai lues, c'est 500 pages. Ça s'appelle Le Royaume des Sentinelles ou je sais plus.
4: Moi, j'ai aussi lu un livre, moi, pareil, un peu comme Clémence, mon maximum, c'est vers 500 livres. 500 pages, excusez-moi. Et c'était Harry Potter, voilà.
5: Moi, j'aime pas trop lire. Souvent, il y a beaucoup de mots que je comprends pas.
6: Mais qui demande à ses parents ou à des gens qui connaissent le mot.
7: Il peut aussi trouver des mots de la même famille qui comprend.
3: Après, faut se mettre dans ton roman, parce que si... Au bout de 30 pages, tu vois que tu comprends pas trop, etc. Moi, je change de livre.
1: Ah, il y a débat là-dessus. Est-ce qu'il faut coûte que coûte terminer un livre? Si c'est pour l'école, il faut se forcer un peu, les enfants. Et si c'est pour votre plaisir, essayez de trouver le livre qui vous intéresse vraiment. Ce qui est vrai, en tout cas, c'est que les jeunes lisent de moins en moins. Il y a une étude qui a été réalisée l'an dernier par le Centre National du Livre sur les 7-19 ans, dans laquelle on apprend qu'un jeune sur 5 ne lit jamais dans le cadre des loisirs, et encore moins quand on est adolescent, avec un jeune sur 3 qui ne lit pas du tout et qui passe beaucoup, beaucoup trop de temps sur les écrans. En moyenne, écoutez bien les enfants, les jeunes passent chaque jour 3h11 sur les écrans, c'est évidemment beaucoup trop. Vous apprendrez beaucoup plus de choses en lisant des livres, les enfants, en sortant vous promener avec vos copains ou avec votre famille. Non.

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2: Il est l'heure de faire un petit tour dans la boîte à blagues. Allez, à vous les rigolos.
3: Bonjour, je m'appelle Romy, j'habite à Lyon et j'ai 8 ans.
2: Salut Romy, on écoute.
3: Kulik, un kangourou.
2: Alors, je suis sûre que ce kangourou saute des pages, mais je ne sais pas ce qu'il lit.
3: Des livres de poche, bien sûr.
2: Ah bah oui, c'est très pratique ça, à ranger dans sa petite poche sur le ventre.
1: Elle est trop bien cette blague, je vais la raconter à mes potes.
4: Bonjour, je m'appelle Paul, j'ai 11 ans, j'habite à Sainte-Honorine-du-Fay. Je vais vous raconter une blague. Que dit un loup sur un parking?
2: Aucune idée.
4: Vous ne savez pas? Je me garou.
5: Trop bien cette blague.
6: Bonjour, je m'appelle Gavin, j'ai 7 ans et j'habite à Sainte-Honorine-du-Fay. Je voudrais vous raconter une blague. Quel est le sport le plus fruité?
2: Aucune idée.
6: La boxe, parce que tu te prends une châtaigne dans la poire et tu tombes dans les pommes. Merci, j'adore votre podcast.
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3: Excusez-moi, c'est possible de vous pousser un peu, j'aimerais bien rentrer.
4: Ça m'évitera peut-être pour une fois de faire les gros titres des journaux.
5: Un terrible accident. Hier matin, dans le métro parisien, un trombone à coulisses s'est retrouvé coincé.
6: Hey. Entre les portes.
7: Viens pas voir ici, il reste une place.
4: Ouf. Ah, merci, mon petit loulou.
7: Aïe.
4: Ah, pardon, je t'ai cogné.
7: Bah oui, tu dépasses de partout.
4: Ah, je suis pas une contrebasse non plus. Oh, 1m26, c'est pas démesuré. Puis là, je suis pas complètement déployé, hein. Je peux presque doubler de taille si je veux. Rien qu'en allongeant ma coulisse, tiens, regarde.
7: Aïe, non, mais ça va pas.
4: Mille excuses, pardon. Dans les transports en commun, j'évite ce genre de mouvement, c'est bien trop dangereux. Généralement, quand je me déplace, je me divise en deux. Je sépare ma coulisse de mon pavillon. Paf ! Je glisse dans une boîte et c'est réglé. Mais là, j'étais en retard, j'ai pas eu le temps. Et puis... je suis un peu traumatisé.
7: Oh, mais pourquoi ?
4: Un jour, j'ai oublié ma coulisse à la maison. Oh, qu'est-ce que j'ai eu l'air bête. Je te dis pas, quand je suis arrivé sur scène, à moitié nu, comme ça, sans mon pavillon. Comme ça, tout seul. On aurait dit une trompette.
7: En même temps, tu ressembles un peu à une trompette.
4: Oh, alors là, je t'arrête tout de suite, mon petit bonhomme. Hein. Je suis pas une trompette, je suis un trombone.
7: Mais t'es pas un trombone, c'est un petit truc en fer pour tenir les feuilles ensemble.
4: Oh là, ça n'a rien à voir. Regarde. D'accord, c'est la même forme. Mais regarde, on est sur un autre niveau quand même.
7: Bah, comment tu t'appelles alors?
4: Je m'appelle James. Je suis un coulisse. Trombone à coulisse. Bond. James Bond. T'as la ref? Hein? Quelqu'un? Non? Personne n'a la ref?
8: Merci, c'est l'agent secret.
4: Tu as vu mon long tuyau? Hein? Il est courbé en forme de S.
7: Et pourquoi t'es en forme de S?
4: Ben, comme je mesure presque 3 mètres au naturel, en étant courbé, je prends moins de place, pardi. Et puis, j'ai aussi un bras.
7: C'est quoi, c'est ce tube-là en forme de U avec lequel t'as cogné la dame tout à l'heure?
4: Oui, bon... c'est ma coulisse. Ma coulisse. Super. J'adore ma coulisse. Elle me permet de remplir une mission incroyable. À savoir...
7: bah, je sais pas, moi. Prendre toute la place dans le métro.
4: Mais non, non. De jouer des notes bien plus graves et plus moelleuses que la trompette.
7: Sérieux?
4: Voilà.
7: Vas-y, montre.
4: Tu veux essayer?
7: Ouais!
4: Pose-moi sur ton épaule gauche. Voilà. Il faut que tu sois bien équilibré sur tes deux jambes.
7: Oula, t'es marrant, mais ici dans le métro, ça bouge.
4: C'est pas très stable, c'est sûr. Hein. Mais bon, allons, essaie quand même. J'ai deux poignées qu'on appelle des entretoises. Celle qui est la plus proche de ta bouche te permet de me tenir en place. Et l'autre, de bouger ma coulisse avec ta main droite.
7: Ça va, t'es bien installé comme ça.
4: Nickel. Maintenant, souffle dans mon embouchure. Et baisse ma coulisse. Voilà, tu entends? Je descends dans les graves. Et inversement, lorsque tu tires ma coulisse vers toi, je monte dans les aigus. Maintenant, tout l'art consiste... à jouer chaque note avec la plus grande précision.
7: Et comment on fait ça?
4: T'as 7 positions à retenir. 1, 2, 3, 4, 5, 6, 7. C'est pas évident à trouver au début, car il n'y a pas vraiment de repère visuel, comme tu vois. C'est comme sur le manche d'un violon ou d'un violoncelle, ça vient avec l'habitude. Et beaucoup de travail. Ah, c'est ici que je descends.
7: Mais James, tu vas où?
4: Je change de ligne. Je vais jusqu'à l'opéra.
7: Oh, tu joues à l'opéra?
4: Yes, baby. Tu veux venir avec moi?
7: Oh, à fond, j'y suis jamais allée.

0: prochain métro n'arrive que dans 5 minutes. Moi, je déteste attendre.
1: Oh, moi, j'ai l'habitude. Je suis de la famille des cuivres. On possède le son le plus puissant de tous les instruments de l'orchestre. Et donc, dans les symphonies, par exemple, je n'interviens souvent que dans le final. Pour envoyer la sauce, quoi.
0: Et le reste du temps, tu fais quoi?
1: Bah, je joue quand même un peu. Sinon, j'en profite pour écouter les copains. Bah, c'est fascinant, tu sais. D'ailleurs, tu verras, une fois qu'on sera arrivé à l'opéra, on va s'installer au milieu des musiciens.
0: Et donc, finalement, toi, tu existes depuis combien de temps?
1: Ah, je ne t'ai pas encore parlé de mon ancêtre, la sac-boute.
0: Non, c'est qui?
2: La sac-boute. Son nom vient des mots saqué et bouté, ce qui veut dire en ancien français tirer et pousser.
0: Bah, ça, c'est comme le mouvement que tu fais avec ta coulisse.
1: Ah, oh, bien vu! Bien vu!
0: Et pourquoi t'as changé de nom, alors?
1: Et parce que j'ai évolué, physiquement.
2: La perce de la sac-boute, c'est-à-dire l'intérieur de son tube, était plus étroite. Et son pavillon moins évasé. Donc sa voix était moins puissante.
0: Il servait à quoi avec sa toute petite voix?
1: Elle pouvait notamment doubler les voix des chanteurs.
0: Mais alors quand est-ce que t'es devenue trombone, toi?
1: À la grosse louche, au 18e siècle. Comme j'ai rejoint l'orchestre et que les salles des concerts sont devenues de plus en plus grandes, je ne pouvais plus faire le timide. Ma perce s'est élargie et mon pavillon s'est agrandi. Maintenant, je peux te dire qu'on ne peut pas me louper quand je joue. Oh non ! Attention, le voilà ! Voilà, nous sommes arrivés.
0: Wow, mais c'est super beau ici.
1: Ah ouais, hein, ça en jette, hein.
3: Salut James, bienvenue à l'opéra. Les musiciens sont déjà installés.

0: peux les rejoindre en fosse.
1: Merci, Marco.
2: Une fosse ! Une fosse comme au cimetière ! Moi, j'ai pas trop envie d'y aller, hein.
1: Non, mais t'inquiète. La fosse, c'est l'endroit où les musiciens jouent à l'opéra, sous la scène. En même temps, c'est marrant ce que tu dis en parlant de cimetière. Car parfois, je peux être lugubre. Lugubre. À l'opéra, dans les Requiem ou dans le répertoire symphonique, je représente souvent la mort. Détrompe-toi, c'est hyper intense. La musique classique, c'est démon. Je peux aussi jouer d'autres répertoires parce que j'ai oublié de te raconter un truc.
2: Quoi ?
1: Eh bien, tu peux utiliser ma coulisse de différentes façons. Par exemple, tu peux jouer legato en arrêtant la coulisse à chaque position. Hein ? Écoute. Sinon, tu peux faire aussi un glisse. Là, tu n'arrêtes pas la coulisse, par contre. Et c'est d'ailleurs grâce à ça que je suis une star du

0: Mais bon, là, on est à l'opéra. Ce serait dommage de ne pas en profiter. Viens. Bonjour tout le monde.
1: Salut.
0: Bon, ça va être un autre jour. Attends, recule un peu. Sinon, avec ma coulisse, tu vas cogner la tête des bassonistes qui sont assis devant nous.
2: Oh, pardon.
0: T'es prêt?
2: Oui.
0: Comme je suis distrait. En fait, on va devoir patienter. Hein. On joue pas tout de suite.
2: Ah oui, c'est vrai. Toi, t'aimes bien attendre.
0: Ouais, mais en même temps, ça me permet de te raconter plein de trucs. Je t'ai dit pourquoi je m'appelle James.
2: Non, t'es anglais?
0: Non, eh bien, figure-toi qu'au début du XXe siècle, en Grande-Bretagne, comme les mineurs respiraient des gaz toute la journée, l'État leur offrait des instruments, des trombones notamment, dans lesquels ils pouvaient souffler pour expectorer. Et comme mes parents sont des sentimentaux, James, c'est un petit hommage à leur cousin. Oula, ça va être un peu. T'es ready?
2: Yes! C'était...
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2: Et coucou les petites curieuses et les petits curieux. Ouh là là, j'ai envie d'un goûter.
3: Bonjour, je m'appelle Antoine, j'ai 5 ans. Je voudrais savoir, est-ce que vous pouvez me donner une recette de gâteau très très bon et facile à faire? Merci.
2: Eh bien, à ton service, mon cher Antoine, une recette de gâteau très très bon et facile à faire. T'as 5 ans, peut-être que t'as envie de te préparer ça pour le prochain week-end. Eh bien, c'est Nina Métayer, s'il te plaît, qui va te donner cette recette de gâteau très très bon et facile à faire. Nina Métayer, si tu ne sais pas qui c'est, je te le dis, c'est la meilleure pâtissière du monde. Eh oui, rien que ça. Alors, à vous pour la recette de gâteau très très bon et facile à faire, s'il vous plaît. Hein.
4: Alors, moi, mon gâteau préféré que j'adore faire le week-end avec mes enfants, et en plus qui se garde pour tous les goûters de la semaine, donc il faut en faire plein, c'est des cookies. Des cookies, parce qu'en plus, c'est très chouette à faire, on mélange tout avec les mains, on peut faire la forme qu'on veut, on peut s'amuser à les décorer. Tout le monde aime les cookies.
2: Voilà. Ouais, bon, alors la recette.
4: Alors, pour les cookies, il nous faut 200 g de beurre, 2 œufs, 250 g de sucre, 350 g de farine, 5 g de sel et 3 g de levure. Et ensuite, on va rajouter 300 g de chocolat au lait et 300 g de noisettes.
2: Oh, miam miam, ça donne envie. Alors, comment on assemble tout ça, là, une fois qu'on a les ingrédients?
4: Alors, on commence par mélanger le beurre avec le sucre, deux œufs. Et là, on mélange bien, on malaxe bien avec les mains. On peut rajouter le sel à ce moment-là. Et ensuite, on va mélanger la farine avec la levure ensemble. Et on mélange tout ça ensemble jusqu'à temps on forme une jolie pâte.
2: Avec une bonne consistance, quoi.
4: Voilà. Alors, attention, si jamais c'est un peu trop mou, c'est peut-être que le beurre a un peu fondu parce qu'il fait chaud dans la pièce. C'est pas grave. Et si ça devient un peu friable, c'est que le beurre est un peu froid. Donc, c'est pas grave. On le travaille avec les mains. On s'amuse. Et l'important quand on fait des gâteaux, c'est de se faire plaisir. On va peut-être en mettre... Voilà, il faut un saladier si on veut en mettre partout. Mais moi, j'adore le faire sur mon plan de travail directement. Parce qu'on va venir sabler un peu la farine. Donc, on va écraser la farine, le beurre, le sucre, etc. dans ses mains. Parfois, ça fait des petits grumeaux de beurre. Il ne faut pas s'inquiéter. Au fur et à mesure qu'on va le malaxer, ça va bien se mélanger. Et après, on peut mettre à ce moment-là des petits morceaux de chocolat au lait ou des noisettes un petit peu concassées. Donc, moi, j'ai une petite astuce pour concasser les noisettes. C'est que je les

0: le chocolat et les noisettes.
1: Ah oui, vous ne l'incorporez pas dans la pâte, vous faites la décoration avec le chocolat et les noisettes.
0: Exactement, et à chaque fois on fait toujours le concours du plus joli cookie avant cuisson et le plus joli cookie après cuisson.
1: Parce que ça change de forme.
0: Voilà, exactement.
1: Et on fait cuire à combien et combien de temps ?
0: Alors environ 180 degrés, ça dépend des fours, 8 minutes.
1: Et des grosses, on fait des grosses boules ou pas de cookies ?
0: Mais moi, j'adore avoir des gros cookies bien moelleux, presque crus à l'intérieur, qui peuvent se garder tout le long de la semaine, pour le goûter par exemple, et avoir les petits cookies tout chauds qui sortent du four, qu'on peut grignoter comme ça à la sortie du four, j'aime bien aussi.
1: Bon ben voilà, on a donc notre recette de gâteau très très bon et facile à faire, et surtout on n'oublie pas de se lécher les doigts aussi quand on les fait cuire après.
0: Je ne veux pas voir un morceau de pâte traîner dans le saladier ni sur la table.
1: Ah bah comptez sur nous, hein, pas vrai les matelots ?

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5: Bonjour, je m'appelle Zep et je vais vous raconter l'histoire de Max et de son premier jour d'école.

0: Ce matin, c'était le pire matin du monde pour Max. Il devait aller à l'école. C'était son premier jour d'école. L'école, il n'en savait pas grand-chose, à part une. C'est que c'était à l'extérieur, en dehors de la maison, et qu'il devait y aller tout seul. Max n'était pas rassuré. Il était rongé d'inquiétude. Il n'en avait pas dormi de toute la nuit. Bref, il flippait grave. Parce que le monde extérieur, il le connaissait. Tous les soirs, papa et maman regardaient le journal télé.
1: Le commerce extérieur français.
0: On n'y parlait que du monde extérieur.
2: 45 otages découverts.
0: Il y avait la guerre du monde extérieur, les bombes du monde extérieur, les attentats du monde extérieur, le terrorisme du monde extérieur, les gens qui mouraient sur des bateaux, dans des voitures, dans des avions. Que des trucs qui faisaient peur. Maman, elle l'avait déjà emmené se promener vers l'école. Et il avait regardé les enfants de la cour. Eh bien, ils avaient tous des têtes de monde extérieur. Des vraies têtes de méchants, de tireurs de cheveux, de voleurs de jouets, de coupeurs de têtes et d'arracheurs de zizi. Ils criaient, ils couraient dans tous les sens. C'était la guerre. Et aujourd'hui, qui est-ce qui allait être leur prochaine victime ? Max. Pauvre Max. Jeté en pâture dans la cour des zombies de l'école. Il avait supplié ses parents. « Et si je range ma chambre ? Et si je promets d'être le plus obéissant du monde ? Si je prends mon bain sans rouspéter ? Si je range mes chaussettes ?» Rien à faire. Papa et maman étaient intraitables, comme le président au journal télé. Ils ne négociaient pas. Max était foutu. Il était là, sur le trottoir, désespéré. Au-dessus de sa tête, papa et maman, à la fenêtre, lui faisaient un signe de la main. En vérité, ils le surveillaient, pour être sûr qu'il se rende au champ de bataille. Enfin, à l'école. Pauvre Max. Soudain, paf ! Un lutin apparut sur le chemin.
3: Ça n'existe pas, les lutins.
0: Pardon ?
3: Non, je dis, ça n'existe pas, les lutins.
0: Mais si, ça existe, pas dans la vraie vie, mais ça peut exister dans les histoires, comme les fées, les licornes, le Père Noël.
3: Le Père Noël, ça n'existe pas ?
0: Hein ? Non, si, non, c'est un mauvais exemple, le Père Noël, bien sûr. Le Père Noël, on le connaît tous, avec sa barbe, c'est un copain. Non, les lutins, c'est ce que je voulais dire, c'est que c'est comme les fées, les licornes, Donc, un lutin apparut devant Max.
4: Tu n'as pas l'air joyeux, mon garçon.
0: Oh non, lui dit Max. « Je dois aller à l'école, c'est horrible. Je vais sûrement mourir. »«
4: Pourquoi tu mourrais ?» lui demanda le lutin.
0: « Parce que c'est le monde extérieur, c'est dangereux. Il y a la guerre, le terrorisme, les bombes, les méchants, les coupeurs de tête. Fit le lutin.
4: « Je n'ai pas vu beaucoup de coupeurs de tête ni de dangereux méchants à l'école. Quant à la guerre, où est-ce que tu as vu la guerre ?»«
0: À la télé, avec des bombes et des maisons en morceaux.
4: » Bien sûr, ça existe et c'est très triste, mais ce n'est pas ici.
0: Mais je sais que c'est pas ici, puisque c'est là-bas, à l'école.
4: Refit le lutin. Je te propose un truc. Je vais te transformer de manière à ce que tu n'aies plus peur.
0: Oh oui, dit Max. Transforme-moi en dragon, avec 6 têtes, 3 qui crachent du feu, 2 qui envoient des rayons mortels et aussi... Fit le lutin.
4: Je ne vais pas te transformer en dragon. Parce que c'est très dangereux, les dragons. Ça vole, comme les pigeons. Mais imagine un caca de dragon qui tomberait sur la tête de quelqu'un.
0: Je promets d'être un dragon qui ne ferait jamais caca, dit Max.
4: Oula, en voilà une promesse difficile à tenir. Non, je vais plutôt te rendre invisible.
0: Invisible ?
4: Eh oui, invisible. Tous les méchants assassins de la cour d'école ne peuvent rien contre toi s'ils ne te voient pas. Mais tu dois me promettre d'être sage et d'y aller à l'école.
0: Oh, eh ben... D'accord. Le lutin disparut. Et Max aussi. Enfin, il devint invisible. Ses mains, ses pieds, même son cartable. Oh, génial ! Il entra dans la cour. Il pouvait regarder de tout près ses têtes de tueurs, de brigands, de zombies gobeurs de cervelle. Il ne risquait plus rien. Le monde extérieur n'était plus dangereux. Puis une sonnerie retentit. Tous les enfants entrèrent dans l'école et Max les suivit. Chacun s'assit sur une chaise, il fit pareil. Mais comme on ne le voyait pas, un autre enfant s'assit sur lui et trébucha. Ça déclencha un éclat de rire général et la maîtresse demanda à tout le monde de se taire.
1: Silence, les enfants.
0: Max laissa la chaise à son camarade et resta debout, toujours invisible. Le garçon qui avait hérité de sa place se mit à parler avec son voisin. La maîtresse les fit taire.
1: Ça suffit.
0: Et ils échangèrent un clin d'œil. Max se sentit complice aussi et leur envoya un clin d'œil, invisible. Au pupitre, juste devant, il y avait une fille avec une longue tresse. Max la trouva jolie. La fille, pas la tresse. Enfin, la tresse était jolie aussi. Et puis ce fut la récré. Max resta près de la fille à la tresse, qui s'appelait Zoé. Elle parlait avec les autres filles.
2: Il est mignon, Balthazar. Moi, je préfère Charles.
0: Max pensa, c'est parce que vous ne m'avez pas vu. Cette pensée l'amusa. Puis la trista. Zoé ne le trouverait jamais mignon si elle ne le voyait pas. Il s'en alla vers un groupe de garçons et de filles qui jouaient au foot. Max avait déjà vu ça à la télé. Et il avait même fait des matchs avec papa, sur la console. Il se mit à jouer avec eux. Il courait derrière le ballon. Il allait shooter, mais un autre joueur arriva et comme il ne le voyait pas... Bam ! Il le percuta. Il le fit voltiger 2 mètres plus loin. Eh oui, il vaut mieux éviter le foot lorsque vous êtes invisible. Plus loin, deux filles rigolaient en dessinant dans leur cahier. Max voulut rigoler avec elles. Il savait bien dessiner, Max. Surtout un gros chat à lunettes qu'il avait nommé Patapoufette. Mais son crayon invisible sur son cahier invisible faisait un dessin invisible. La cloche a sonné la fin de la récré. Tout le monde est retourné en classe, Max aussi. Ensuite, la maîtresse a fait des groupes de 3 pour faire le jeu des présentations.
2: « Salut, je m'appelle Elsa et j'aime la danse et je veux être aussi parachutiste. »
0: Max, évidemment, ne fut pris dans aucun groupe. Il écouta tout ce que dirent les autres. Et c'était très bizarre. Pas un ne voulait devenir étrangleur, ni assassin ou lanceur de bombes. Pas un qui aimait couper la tête de son voisin ou faire la guerre. C'était un monde extérieur, mais pas du tout comme celui des infos, où on ne parlait jamais de ceux qui aiment le parachutisme ou qui savent cuisiner la tarte aux abricots. Alors il dit juste à haute voix « Salut, je m'appelle Max. J'aime pas trop le journal télé, mais je sais dessiner les chats à lunettes. » Et, disant cela, il apparut devant les autres. Zoé lui répondit
2: « Salut, Max !»
0: Il vit alors qu'il avait déchiré son pantalon en tombant au foot. Il rigola. Max ne revit plus jamais le lutin, même si parfois, lors du test de gymnastique ou du rendez-vous chez le dentiste, il aurait bien aimé pouvoir, encore une fois, être invisible. Ce jour-là, Max rentra chez lui plus léger, en ayant appris 2 choses. 1. Le monde extérieur est bien plus chouette qu'à la télé. 2. Il était peuplé d'enfants comme lui, ou presque, parce qu'il y avait aussi des filles avec des tresses. Par contre, il n'avait pas pu savoir si Zoé le trouvait mignon. Mais on ne pouvait pas tout apprendre le premier jour. Et voilà, l'histoire est finie et maintenant, au lit.

0: Bonjour, vous êtes sur la boîte à blagues. Laissez votre message après le...
1: C'est l'heure de faire marcher vos zygomatiques. C'est parti pour la première blague.
2: Bonjour, je m'appelle Louis, j'ai 9 ans, j'habite à Ancey, à côté de Dijon, et j'ai une blague pour vous. Que fait une fraise sur un cheval ?
1: Elle galope pour aller chercher de la chantilly ?
2: Tagada, tagada.
1: Ah oui, elle est fine et délicieusement sucrée, ta devinette, Louis. Merci. Bon, bon, bon, suivante.
3: Coucou, on s'appelle Philippine et Nils. On a 10 et 7 ans et on habite à Lille. Nous avons une blague pour vous. Pourquoi les autruches mettent-elles la tête dans le sable ?
1: Parce qu'elles ont un petit grain ?
3: Pour regarder la télé avec les taupes. Bisous.
1: Bien vu. Merci Philippine et Nils. On enchaîne.
4: Bonjour, je m'appelle Milo, j'habite à Lussas et j'ai 7 ans. Voici ma blague. Qu'est-ce qui est mou et qui se balance branche en branche ?
1: Un bébé singe à moitié endormi ?
4: Un chewing-gum collé aux fesses de Tarzan.
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3: Les histoires du Père Castor en chanson. Les animaux qui cherchaient l'été, de Nata Caputo. Édition Flammarion.

0: Où vas-tu donc ? Lui demanda le bélier. Je cherche l'été, répondit le cochon.
1: Oh, et nous aussi,
0: dit le bœuf.
1: Cherchons ensemble.

0: Il n'y a plus d'herbe. La neige a tout caché.
1: Viens avec nous,
0: dirent le cochon, le bœuf et le bélier.
1: Nous aussi, nous cherchons l'été.

0: si loin de ton poulailler ?
1: Lui demandèrent le bœuf, le bélier, le cochon et l'oie.
0: Que feront les poules sans toi ?
2: Je leur ai promis de chercher l'été.
0: Viens avec nous !
1: Répondirent les autres.
3: À cinq nous chercherons mieux, à cinq nous chercherons mieux, et ils s'en allèrent droit devant eux.
1: Mais ils eurent beau marcher, ils eurent beau chercher, ils ne trouvèrent pas l'été. Tout restait gelé.

0: perchés sur une branche, un corbeau les écoutait.
1: « Vous auriez dû partir plus tôt !»
0: cria-t-il.
1: « Voyez les hirondelles, elles n'ont pas attendu l'hiver. L'été est de l'autre côté de la terre. »«
2: C'est vrai !»
0: dit un pic vert sortant de son trou.
2: « L'été est de l'autre côté de la terre. Mais il reviendra. »
3: Alors, attendons-le,
0: proposa le bœuf.
4: Oui, attendons-le,
0: cria le coq.
3: Mais il faudrait une maison,
0: dit le cochon.
1: Comment faire?
0: Demanda l'oie.
2: Je sais,
0: cria le pic vert.
2: Suivez le ruisseau, vous trouverez ce qu'il vous faut.
0: Alors le bœuf, le bélier, le cochon, le coq et l'oie se remirent en route. Bientôt, ils aperçurent une vieille cabane au toit percé, au mur troué.
5: Où ?
0: Firent le cochon, l'oie et le coq.
3: Voilà juste ce qu'il nous faut.
4: Mais elle est toute trouée,
0: dit le bélier.
3: Ça ne fait rien. Avec de la boue, je boucherai les trous,
0: dit le cochon.
1: J'ajouterai de la mousse,
0: dit l'oie.
4: Et moi, des brindilles,
0: dit le coq.
6: Et je soufflerai pour vous réchauffer,
0: dit le bœuf. Tous se mirent à l'ouvrage. Quand le soir tomba, ils avaient si bien travaillé que la cabane était réparée.

0: mais un loup qui rôdait par là l'entendit. Il s'approcha, regarda par un trou que le cochon avait oublié de boucher. Il vit le coq et l'oie.
1: « Oh, le bon dîner !»
0: pensa-t-il. Il poussa la porte et entra.
2: « Ami ?»
0: demanda le bœuf à ses compagnons.
2: « Avez-vous invité le loup parmi nous ?»«
3: Non !»
0: crièrent le coq, l'oie, le cochon et le bélier.
2: « Il est venu pour nous manger !»

0: Jamais plus il n'approcha de la cabane. Et le coq,
1: l'oie,
0: le bélier, le bœuf et le cochon passèrent tranquillement.

0: 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Chantée par la maîtrise de Radio France, dirigée par Marie-Noëlle Marten, avec les musiciens de l'Orchestre philharmonique de Radio France. 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Karine Jean-Baptiste, violoncelle. 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Prise de son et mixage, Radio France. Réalisateur, Patrick Lérisset. Musicien metteur en onde, Cyprien Matteux. Directrice du son, Valérie Lavalard. Opérateur du son, Éric Villenfin. Assistant post-production, Kevin Delcourt.
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2: Et coucou les petites curieuses et les petits curieux. Oh là là, je sens que ça a pété.
3: Bonjour, je m'appelle Léon, j'ai 9 ans, je passe en CM1. Je voudrais savoir pourquoi les orages font autant de bruit.
2: Et j'espère que ta rentrée au CM1 s'est bien passée depuis que tu nous as posé ta question, Léon. Pourquoi les orages font autant de bruit? C'est pas pour rien qu'on dit qu'un orage éclate et que ça fait peur même parfois. Marie Dumont, vous êtes docteur en sciences de l'environnement à Météo France et vous avez l'explication pour Léon.
4: Alors, les orages, ils font autant de bruit parce qu'il y a des éclairs. Et un éclair, c'est quoi? C'est une lumière soudaine qui arrive entre le nuage et la Terre, parce qu'il y a des différences de charge électrique qui se font. Donc l'éclair, c'est l'électricité qui va réchauffer l'air très très fort. La température d'un éclair, c'est à peu près 30 000 degrés.
2: 30 000 degrés, waouh,
4: oui, c'est énorme, faut pas mettre la main dedans.
2: Hein. Ah non.
4: Et du coup, quand on réchauffe l'air, il va se dilater. Parce qu'en gros, un gaz, quand on le réchauffe, il va prendre plus de volume. En gros, il va prendre d'un coup plus de place.
2: Il va épaissir, quoi.
4: Voilà, il va grossir. Et du coup, ça, c'est une dilatation qui se fait de manière très brutale. Donc, ça fait vibrer l'air. Et qu'est-ce qui se passe quand on fait vibrer l'air? C'est ce qu'on fait quand on parle. Du bruit.
2: Et donc, c'est pour ça que ça gronde.
4: Voilà. Donc, c'est le réchauffement soudain de l'air sous l'effet de l'électricité de l'éclair qui va provoquer le tonnerre et le bruit qu'on entend.
2: Et parfois, ce tonnerre, il est un peu sourd, c'est un peu... Et puis parfois, c'est... Ça va d'un coup. Ça dépend quoi? De l'intensité de l'éclair?
4: Alors, ça dépend, je pense, du chemin de l'éclair et de l'intensité de l'éclair. Et puis aussi, ce qui va se passer, c'est que ça va beaucoup dépendre de la distance à laquelle on est de l'éclair. Parce qu'un éclair, on le voit tout de suite. La vitesse de la lumière, c'est très très rapide, donc on voit instantanément l'éclair. Par contre, le son, ça se déplace plus lentement. Ça se déplace à un peu plus de 300 mètres secondes. Le bruit du tonnerre, on va l'entendre que plus tard, parce qu'il a mis plus de temps à voyager. Et un jeu qui est assez rigolo à faire, c'est de compter le temps entre l'éclair et le tonnerre. Donc par exemple, on voit l'éclair, 1, 2, 3, hop, il y a le tonnerre. Et bien, c'est 3 secondes, ça veut dire que l'éclair, il est à peu près à 900 mètres, 1 km de nous.
2: Parce que 300 mètres par seconde pour la vitesse.
4: Voilà, c'est ça.
2: Donc ça, c'est vrai, on peut
4: bien
2: calculer
4: sûr,
2: la distance de l'orage.
4: Et moi, quand j'étais enfant, je m'amusais vachement à faire ça, parce que quand on est dans une maison et qu'on a peur de l'orage, et ben on peut calculer comme ça si l'orage, il se rapproche de nous ou s'il s'éloigne de nous. Et quand il s'éloigne de nous, en général, on est content.
2: Et est-ce qu'il y arrive qu'il y ait des orages où il n'y a pas de tonnerre ou pas d'éclair?
4: Alors, pas d'activité électrique, non. Qu'on ne voie pas les éclairs, je pense que ça peut arriver. Et qu'on n'entende pas le tonnerre aussi, ça dépend de l'intensité de l'orage.
2: Un gros orage bien bruyant, qui peut être sympa, cela dit, d'entendre blotti sous une couette, en espérant bien sûr qu'il ne fasse pas de dégâts. Salut les matelots.
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1: Quelle bestiole as-tu choisie? Je suis en Indonésie, dans la forêt luxuriante de l'île de Sumatra. C'est une véritable jungle verte où les lianes qui tombent des arbres se mêlent aux plantes qui montent du sol boueux. Il fait encore nuit, mais l'aurore approche à petits pas et la faune se réveille doucement. Oh ! Mais je connais ce sifflement strident. C'est le cri du tapir. Comme on est proche de la Malaisie, cette bestiole est forcément un tapir malais.

0: Toi, je t'arrache. Toi, je t'arrache. Oh, mais... qu'est-ce que sont bonnes ces feuilles. C'est vraiment pas mal ce coin. Je sens un vrai potentiel. Allez, hop. Toi aussi, je t'arrache. Comme ça, je vais pouvoir choper ce joli fruit qui n'attend que moi pour être dégusté.
1: Ce tapir malais est un sacré mastodonte. Il doit mesurer au moins 2,50 m de long. Contrairement aux autres tapirs qui ont une robe marron, le pelage du tapir malais est bicolore. L'avant et l'arrière du corps est noir, tandis qu'une large bande blanche encercle son dos et son ventre. Il a la couleur du panda, mais en réalité, c'est un cousin éloigné du cheval et du rhinocéros. Son nez allongé ressemble à une trompe d'éléphant.
0: Toi, je t'arrache. Toi, je t'arrache. Bon, ça c'est fait. J'ai bien mangé. Maintenant, opération marquage de territoire. Ce gommier robuste est parfait pour débuter la territorialisation.
1: Le tapir s'arrête devant l'arbre et... oh, d'accord. Il fait un petit pipi.
0: Bah quoi ? Un petit pissou à plusieurs endroits, et voilà le travail. Et maintenant, je vais pouvoir explorer mon territoire.
1: Le tapir repart au milieu des broussailles. Malgré ses 250 kilos, il se déplace avec agilité. C'est en partie grâce à ses doigts qui s'écartent à chaque pas sans s'embourber.
2: Le tapir est un pro du tout-terrain.
0: Je vais y aller mollo sur le bruit, au cas où il y aura un rumpung dans le coin. C'est comme ça que les humains d'ici appellent le tigre, parce qu'avec sa barbe, il leur fait penser à un vieux sage. Ompong, ça veut dire ancêtre dans le dialecte du nord de Sumatra. Moi, ce que je sais, c'est qu'il court encore vite, l'ancêtre. T'as vu la balafre que je me tape au niveau du cou?
1: Oh là, oui, c'est impressionnant, hein. On voit même la trace des dents.
0: C'est un Ompong qui a essayé de me choper. Heureusement, j'ai la peau très épaisse au niveau du cou. Il s'est agrippé à moi, mais j'en ai réchappé. Même si j'ai eu qu'une cicatrice, j'ai pas du tout envie de regoûter à l'expérience. Hein? En parlant de goûter, tu sens cette odeur un peu goudronnée?
1: Le tapir attrape une branche de jacquier qui pend au-dessus de sa tête. Il en casse le bout pour en grignoter les feuilles tendres.
0: Du jacquier, c'est pas mon péché mignon, mais on en trouve plein sur l'île de Sumatra. Un basique. Je peux pas vraiment faire le difficile. Faut quand même que j'ingurgite jusqu'à 30 kilos de nourriture chaque nuit. Mais... oh, mais c'est toi qui sens bon comme ça, l'humain.
1: Mais dis donc, t'es pas censé être végétarien, toi?
0: Oh, mais bien sûr que je suis végétarien. C'est pas toi qui m'intéresse. T'es posé au-dessus d'un trésor olfactif. Oh, c'est bien ça. Du durian. J'adore ça, le durian. Oh, ça sent tellement bon.
1: Le durian est un fruit bardé de piquant qui ressemble à un très gros litchi, mais qui dégage une terrible odeur de vieux fromage rassis.
0: Non seulement il fleure bon, mais en plus c'est un vrai délice gustatif. Bon, je mange encore un peu. Puis, direction la rivière pour une petite sieste bien méritée. Oh mais, encore une odeur alléchante face à moi. Oh ouais, c'est là... dans ce fouillis d'herbes et de buissons. Oh, au nom d'un tapir malais. Décidément, cet endroit est une merveille. Mon dernier territoire, je l'avais tellement bichonné. C'était un véritable palace. Mais des humains ont tout rasé pour planter des palmiers à huile. Alors, j'ai été obligé de partir. Pas simple de retrouver un territoire bien garni. Ah, mais c'est quoi toutes ces mauvaises herbes? Allez hop, on dégage. Toi dehors. Alors, quoi, elles sont où mes plantes favorites? Oh, voilà. Un fruit bien caché. Eh oui, c'est bien toi que je voulais. T'es coriace, toi, comme fruit. Mais je vais quand même te broyer grâce à mes molaires de compétition. Ce bruit de branche qui craque, suivi d'un silence soudain, ne me dit rien qui vaille. Une bestiole rôde, je le sens.
1: Le tapir scrute les arbres, même si dans cette pénombre, il a du mal à distinguer clairement son environnement. Il est en alerte. Heureusement qu'il porte une robe noire et blanche, cela rend sa silhouette moins détectable par les prédateurs.
0: Moi, ça me gêne pas le noir, parce que j'ai une vue pourrie, donc jour ou nuit, j'y vois que dalle. Je compense par un excellent odorat et une ouïe incomparable. D'ailleurs, je préfère manger la nuit, je suis moins visible. Bon, rien à signaler. Je retourne à mon projet. Où j'en étais d'ailleurs? Ah oui, les fruits. Quoi? Il y en a déjà plus. Oh, pas grave. Je vais faire quelques crottes et les plantes repousseront vite. Allez.
3: C'est ça ton projet? Tu fais caca?
0: Je débroussaille en me nourrissant. Et je sème en déféquant.
1: Les graines qu'ingurgite le tapir restent souvent intactes et non digérées par son estomac. Donc, quand il défèque, il les rejette entières et elles germent ailleurs que là où il les a mangées.
0: Bien évidemment, je mange que des produits locaux, moi. Là, c'est clair, ça sent fort le tigre. Sauf qui peut ! On pose !
1: Le tapir fonce à toute berzingue à travers la jungle. La tête baissée, il n'évite ni la boue ni la végétation foisonnante. Le tigre part à sa suite. Il est très rapide, mais il est gêné par la végétation qui l'oblige à faire des détours. Le tigre est bloqué par un amas de lianes. Il n'arrive pas à rattraper le tapir.
0: T'arrives pas à me suivre,
1: hein? Oh non! Le tigre bondit au-dessus des lianes en se détendant sur toute sa longueur. Il fait un bond d'au moins 3 mètres et repart à la poursuite de sa proie.
0: Tu vas vite, Ompong. Mais on arrive à la fin de la forêt. Ça va être la fin de ta course.
1: Le tapir file dans les marécages. Il se dirige droit vers la rivière. Le tigre poursuit son effort. Il rattrape vite son retard, mais le tapir a déjà les pieds dans l'eau.
0: Règle de base de tout tapir qui se respecte. Toujours être près d'un point d'eau. Sprint final. Plongeon et sauvetage du tapir.
1: Le tapir a plongé dans l'eau et fonce le plus vite qu'il peut. Le tigre le suit, mais il semble douter. Il attend peut-être que le tapir ressorte pour continuer la poursuite. Mais le tapir ne ressort pas. Il ne ressort toujours pas. Ça commence à durer, son histoire de plongeon.
4: Hey oh, le tapir! Tout va bien? Tu ne t'es pas noyé? Ah, je reconnais sa silhouette noire et blanche. Ça alors, il marche au fond de l'eau, à la manière de ses cousins les rhinocéros.
0: Et voilà le travail. Salut le tigre. À une prochaine.
1: Eh bah dis donc le tapir, tu l'as échappé belle. T'as du bol que le tigre t'ait perdu de vue.
0: C'est pas une question de chance, c'est une question de technique de bestiole. La rivière, c'est comme ma maison magique. On ne peut pas m'y attraper. Allez, je sors. Mais bien loin, de l'autre côté de la rive. C'est que j'ai pas fini de manger, moi.
1: Pendant cette aventure, nous avons entendu le mot indonésien « ompong ». Cela désigne le tapir, le tigre ou l'humain. Bravo ! Ampong est le nom donné au tigre par les tribus autochtones du nord de l'île de Sumatra. Ce nom signifie « l'ancêtre » et montre un grand respect des tribus pour le félin. C'était une aventure pleine de saveurs très différentes, mais c'était bestiolement génial.
0: 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Dans le rôle de l'humain, Denis Chessou. Et dans le rôle de la bestiole...
1: Eh bien, bien sûr, Brigitte Lecordier. Un décor sonore de Étienne Kennel avec Antoine Viossa et Baptiste Collion.

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2: Salut Nora.
1: C'est un 8 qui va dans une fête réservée aux zéros.
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3: Bonjour, je m'appelle Théis et j'ai 7 ans.
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3: Que dit un schtroumpf quand il se fait mal? Aïe, j'ai un bleu. 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
4: 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Un chapin de Noël.
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1: Je suis Olma, la machine de la connaissance. Je vis dans le grand Moabi avec mon gardien Mathieu et sa fidèle Philippine.
2: Tais-toi, Philippine.
1: Nous sommes embarqués dans une aventure
2: où la science est notre seule chance. Ça te fait mal ?
3: Oui, ça fait très mal.
2: Mes amis, on se retrouve sur la plateforme du Moabi pour la dernière rencontre avec une scientifique. Notre mission est déjà presque terminée. Et elle peut se solder d'une minute à l'autre par une immense victoire ou par un horrible échec. Aujourd'hui, l'archéologue Anne Leurf nous a rejoint. On va parler avec elle des premiers paysans et des premiers guerriers. Mais elle est blessée.
1: Mais comment tu t'es fait ça, Anne ?
3: Eh bien, je progressais dans la forêt, à travers les lianes. J'ai donné un coup de machette et je me le suis pris dans le bras.
4: Et je vais t'aider. On a tout ce qu'il faut.
2: Ah bon ? Mais moi, j'ai rien, Demba.
4: Je prends ta machette et je vais faire une entaille dans le tronc du Moabi.
1: Mais qu'est-ce que tu fais ?
4: Ne t'inquiète pas, Olma. Je ne lui fais pas de mal. Regardez, ce liquide blanc qui sort du tronc, c'est la sève. Et j'en mets un peu sur ta blessure.
3: Oh, t'es sûr de toi ?
4: C'est le meilleur cicatrisant du monde. Nous, les pygmées, on se sert du Moabi pour tout.
2: Ah bon ?
4: Oui. On prend l'huile des fruits pour se laver les cheveux, l'écorce. On la mâche quand on a mal aux dents. Et les feuilles, on les mange. Ça nous protège du paludisme.
2: Vous faites tout ça avec les Moabi ?
4: C'est notre arbre sacré. Et le Moabi royal, ici, c'est le symbole de notre culture. Alors, quand je vois ces bulldozers, là, à 100 mètres de nous, j'ai peur pour mon peuple. Et tout ça pourquoi ? Pour faire des champs de palmiers à huile et des cacahuètes.
2: Je sais, Demba, c'est totalement révoltant. L'agriculture, justement, on va en parler aujourd'hui. Anne, tu es spécialiste de la proto-histoire. Alors, on connaissait l'histoire, la préhistoire, mais la proto-histoire, qu'est-ce que c'est ?
3: La proto-histoire, c'est une période qui se situe justement après la préhistoire et avant ce que classiquement on a appelé l'histoire. Et ça commence vers moins 10 000 à peu près avant notre ère et ça s'arrête au moment où commence une époque un peu particulière qui est celle du néolithique où les hommes vont devenir d'une certaine manière des paysans comme on les a connus ensuite en inventant l'agriculture, en inventant l'élevage, en inventant des villages, en inventant les nécropoles, là où on met les morts. Et puis, au bout de plusieurs millénaires, toutes les régions du monde, à peu près, ont adopté ce mode néolithique avec tous ces éléments, mais en les inventant pas tous dans le même sens.
2: Et c'est pour ça qu'on parle de révolution néolithique ?
3: Tout à fait. On parle de révolution avec quand même une petite difficulté parce qu'on se dit révolution, c'est arrivé quasiment du jour pour le lendemain. Or, le néolithique s'étend quand même sur une longue durée. Ça commence vers moins 12 000, 10 000 surtout, et puis ça s'étend sur plusieurs millénaires. Donc ça a mis du temps à se faire. Ça a été irréversible, on n'est jamais revenu en arrière, mais ça n'est pas arrivé en un jour.
1: Et concrètement, comment les hommes ont-ils appris à cultiver la terre pour devenir des agriculteurs ?
3: Alors, ils ont appris à cultiver la terre sur la longue durée. C'est-à-dire qu'il a d'abord fallu que le climat change, parce que pendant très longtemps, durant la préhistoire, il faisait très froid, il y avait de la glace. Et pour faire pousser du blé sur de la glace, c'est un peu compliqué. À partir de moins 21 000 à peu près, le climat se réchauffe.
2: Et donc, l'habitat des hommes change ?
3: Le milieu change naturellement et les espèces animales changent également. C'est-à-dire que les gros mammouths de la préhistoire, ils sont repoussés vers le nord et puis il y a d'autres espèces qui arrivent. Donc on voit arriver de la verdure d'une certaine manière et des milieux qui sont plus favorables à l'agriculture.
2: Et c'est à ce moment-là, quand la terre devient verte et que les mammouths sont partis, que les hommes inventent l'agriculture.
3: Donc il y a des conditions qui arrivent, mais ce n'est pas suffisant pour inventer. Et donc il faut se dire que dans les sociétés, il y a toujours un peu des bricolos, des inventeurs, des gens qui regardent, des gens qui cherchent. Et qui ont dû faire des tests pour essayer de voir un petit peu si on enfermait un animal, si on arrivait effectivement à le garder. Alors il y a des domestications qui n'ont pas du tout marché. On sait par exemple qu'on a essayé de domestiquer la gazelle, mais ça n'a pas bien pris la gazelle. Donc le premier animal domestiqué, c'est durant la préhistoire, c'est le chien. C'est avant le néolithique. Et puis les animaux du néolithique, pour l'Europe, on a le bœuf, on a le cochon, on a le mouton, on a le chat très précocement. On a un chat qui date de moins 9000 à Chypre.
2: Philippine, toi tu comprends qu'on parle de toi.
1: Ça, c'est du côté des animaux. Mais parmi les plantes, Anne, qu'est-ce que l'homme a cultivé en premier ?
3: Beaucoup le blé. Le blé est la plante très importante de l'invention du néolithique. C'est avec ça qu'on a fait des bouillies, et puis c'est avec ça un jour qu'on invente le pain et la baguette que tu manges dans ton assiette.
1: Le néolithique a donc inventé l'agriculture, l'élevage. Et qu'est-ce qu'on trouve d'autre dans cette révolution ?
3: Alors, les inventions du néolithique, elles sont très importantes et très nombreuses. Parce qu'on est dans des sociétés qui maîtrisent le feu depuis la préhistoire, mais qui, du coup, ont multiplié les matières premières qu'on travaille. Et donc, on invente de la céramique, c'est-à-dire qu'on va fabriquer des vases, on va fabriquer finalement la batterie de cuisine qu'on connaît aujourd'hui, pour stocker, pour manger, pour cuire. Et puis, on invente, par exemple, parce qu'on cultive des plantes, comme le lin, on va inventer le vêtement. Le tissage, on va travailler le bois, et puis on introduit doucement, même si c'est l'époque d'après qui vraiment le développe, le début de la métallurgie, qui va avoir un impact très important dans certaines sociétés.
5: Oh les potes, il y a Patricia qui arrive en courant.
6: Mathieu, Olma, là vous n'avez plus le choix, hein. J'ai des informations certaines et je vous le dis, si vous n'acceptez pas de faire une publicité pour Super Tankos, les bulldozers raseront le Moabi Royal ce soir.
1: C'est une catastrophe.
4: Mais vous n'allez quand même pas faire une publicité pour ces monstres auprès des jeunes.
6: Faites-moi confiance. Je sais ce que je fais.
7: Olma, moi je n'ai toujours pas complètement confiance en Patricia.
1: Ma mission, c'est de sauver la forêt. Si le Moabi est coupé, la mission s'arrête. On n'a plus le choix.
7: Alors, Patricia, dis à René Kikoul de venir. On va la faire cette... Cette... Je trouve pas les mots.
5: Cette pub de merde.
7: Ben voilà.
6: Ok, je lui dis.
7: On a perdu une bataille, mais on n'a pas perdu la guerre pour autant.
1: La guerre ? C'est une chose bizarre que vous avez inventée, vous, les humains. Anne, est-ce que ça aussi, ça date du néolithique ?
3: Alors ça dépend ce qu'on appelle la guerre. On a des traces de violence. On a des traces de massacres au néolithique. La question de savoir si les hommes se faisaient la guerre, ça dépend de la définition de la guerre. Pour faire la guerre, il faut des armes de guerre, il faut toute une organisation, il faut des

0: les hommes qui la font. Et il y a un débat parce qu'en fait, les objets qui existent au néolithique sont des objets qui ne sont pas à usage unique. C'est-à-dire qu'on a des haches, on a des flèches.
1: Et avec des haches et des flèches, on peut aller à la guerre, mais on peut aussi aller à la chasse.
2: Alors, quand est-ce que les hommes ont fabriqué les premiers objets juste pour faire la guerre ?
0: Les hommes inventent des objets véritablement dédiés à la guerre à partir de l'époque suivante, donc l'âge du bronze. Et en particulier, il y a l'invention d'un objet emblématique durant cette époque, qui est l'épée, qui est le premier objet inventé par l'homme pour aller attaquer son voisin, aller tuer un autre lui-même. Et là, on sait qu'on est effectivement, et de manière très claire, finalement dans le début de ce qu'on appellerait aujourd'hui la course à l'armement.
2: Et les épées, elles étaient fabriquées comment ?
0: Alors les épées, en fait, elles sont héritières de cette métallurgie qui naît au néolithique, mais qui ne peut se transformer véritablement en épée qu'à partir du moment où on invente ce qu'on appelle les alliages cuivreux, et en l'occurrence le bronze. C'est-à-dire qu'on va mélanger du cuivre, que l'on travaille dès le néolithique, avec de l'étain, que l'on voit simplement à l'âge du bronze. Et puis la métallurgie, ça va donner non seulement une résistance, mais aussi une brillance, une couleur. Et donc c'est l'artisan dans son atelier qui, en fonderie, puis ensuite par martelage, va mettre en forme ces épées.
3: Mais ils ne font pas que des épées quand même.
0: Alors heureusement, les bronziers de l'âge du bronze ne font pas que des épées, pas que des casques, pas que des cuirasses. On fabrique de la parure, des bijoux, pour être beau et belle. Et puis on fabrique également de la vaisselle, hein, une batterie de cuisine qui accompagne celle que l'on faisait en céramique au néolithique, qui la remplace pas, mais qui la double d'une certaine manière. On fait des grandes gamelles en bronze avec des décorations. Dessus, on met des petits canards, on met des représentations diverses et variées. Et à l'âge du fer, qui vient encore après l'âge du bronze, à partir de moins 800 avant notre ère et jusqu'à la conquête romaine, on va travailler la métallurgie des alliages cuivreux avec d'autres matériaux comme le corail, comme l'émail, pour toute la gamme des objets de la métallurgie que l'on connaît dès l'âge du bronze.
3: Tu te rends compte, Olma ? Au néolithique, l'homme a inventé l'agriculture, l'élevage et ensuite la céramique et le tissage.
2: Et à l'époque d'après, vous avez fabriqué les premiers objets avec du métal.
3: C'est une époque révolutionnaire.
2: Oui, Mathieu. Mais des révolutions qui montrent toute l'ambiguïté des hommes. Vous êtes géniaux, mais vous pouvez retourner vos inventions contre vous-même et contre la nature.
3: En fait, le néolithique, Anne, ça change la place de l'homme sur la planète.
0: Alors, le néolithique, ça change fondamentalement le rapport entre l'homme et son environnement. Le fait que l'empreinte de l'homme sur la nature devient beaucoup plus forte parce qu'il veut s'approprier la nature, puisqu'il veut contrôler les espèces animales, les espèces végétales, il va déboiser, il va installer des villages. Et donc forcément, il a une place plus importante que son prédécesseur du paléolithique qui, lui, s'adaptait. Et puis, à un moment donné, on invente l'écriture qui va permettre de faire des comptabilités, d'avoir des noms et finalement de gérer un petit peu cette masse de population qui augmente. Et donc, on va avoir un rapport au temps, à l'espace et à l'environnement qui est tout à fait différent et qui va avoir un impact très fort. Les hommes vont devenir plus nombreux et ils vont mettre leur empreinte finalement sur la nature de manière beaucoup plus forte que ne le faisaient leurs prédécesseurs de la préhistoire.
4: Les potes, il y a un gars qui arrive, il est tout grand, tout maigre, il a une cravate et un grand sourire méchant.
2: C'est René Kikoul,
3: le patron de Super Tankos.
1: Anne, donne-moi ta machette.
2: Non, Demba, hors de question d'être violent. On est au-dessus de lui.
5: Eh ben, on se la coule douce ici. Ambiance cocktail et tropique.
3: René Kikoul,
5: en personne. Vous voulez des cacahuètes ? C'est moi qui les fais.
2: Et vous êtes fier de vous, en plus.
5: Mais Irma, il faut changer de perspective, ne soyez pas si étriquée.
3: Et parce que vous ne détruisez pas la forêt, vous.
5: Mathias, là où vous voyez une forêt détruite, moi je vois des milliers, des millions, mais des milliards de futures cacahuètes. Mon travail, c'est de nourrir l'humanité.
1: Avec des cacahuètes ?
3: Et ben quoi, vous n'aimez pas l'apéro ?
1: Heureusement qu'ils me retiennent.
5: Vous êtes deux fois plus petit que moi, mon vieux.
4: Je cherche pas trop, quand même.
5: Assez perdu de temps. Parce que le temps, c'est des cacahuètes. Maintenant, on fait ma pub. Et avec de l'enthousiasme, s'il vous plaît, parce qu'il faut bien que ça rentre dans la tête des gamins.
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2: Et coucou les petites curieuses et les petits curieux. Ouh là là, ça gratte.
3: Bonjour, je m'appelle Charlie, j'ai 9 ans. Je voudrais savoir à quoi servent les moustiques. Merci, au revoir.
2: À quoi servent les moustiques? Je me permets de rectifier un tout petit peu, Charlie. Je suis avec François Lasserre, qui est spécialiste des insectes, dont font partie les moustiques. Alors, je ne sais pas pourquoi je sens que ce petit verbe « servir » ne va pas vous plaire, François Lasserre.
4: Ah, mais vous me connaissez bien. Effectivement, parce que si on commence à se demander à quoi servent telle ou telle espèce, ben on est bien embêté parce que quand on arrive à la nôtre, nous, à quoi sert-on? Parce que je vais t'expliquer à quoi ça sert d'un point de vue écologique, les moustiques. Écologique, ça veut dire qu'est-ce qu'ils font dans l'environnement, dans la nature. Par exemple, les moustiques, quand ils sont petits, ils vivent dans l'eau et les bébés, les larves, nagent et mangent des toutes petites plantes qui vivent dans l'eau. Et le fait de les manger petit à petit, ben ça permet à l'eau de ne pas être trop foncée. Et du coup, la lumière rentre et ça permet à plein d'autres organismes de vivre. Et puis en faisant ça, bien en quelque sorte, les larves de moustiques, les bébés moustiques, filtrent l'eau. Donc ça permet à l'eau d'être un peu plus propre. Et puis ces larves de moustiques, les pauvres, se font manger par plein d'autres animaux. Alors il y a des animaux que tu connais très bien, comme certains poissons, ou des libellules. Tu les connais quand elles sont adultes, mais quand elles sont enfants, elles vivent sous l'eau et leurs larves sont prédatrices et mangent des larves de moustiques. Il y a d'autres animaux que tu connais dans l'eau, comme les têtards, par exemple, de grenouilles ou de crapauds, vont adorer manger des larves de moustiques. Ensuite, quand ils sortent de l'eau, ils vont à la surface, ils se métamorphosent, ils deviennent adultes. Et là, bon, bah, les pauvres sont encore la cible de plein d'autres animaux, mais des animaux qu'on aime bien, comme par exemple des hirondelles ou des martinets, qui volent dans le ciel avec le bec ouvert et qui attrapent des moustiques, ou la nuit par des chauves-souris, par exemple. Et puis ces moustiques, une fois qu'ils sont adultes, ils vont sur les fleurs. Bon, c'est pas les meilleurs pollinisateurs du monde, mais ils participent à la pollinisation de certaines fleurs. Et du coup, tu vois, si je te demande à toi, Charlie, et à quiconque ici, et toi, à quoi tu sers, ben, tu vois, t'es bien embêté, tu peux pas me répondre avec autant d'arguments que les moustiques. Tu vois, nous, on fait pas tout ce qu'ils font. Donc, je préfère dire que les moustiques sont là, certains nous embêtent, mais très peu, pas tous, il y a très peu d'espèces de moustiques qui nous embêtent. Ils sont là, on ne sait pas trop pourquoi, un peu comme nous, mais nous on est contents d'être là, et eux aussi.
2: Nous embêter aussi, mais nous tuer hein, parfois, puisque je rappelle que les moustiques font chaque année entre 700 000 et 1 million de morts, en transmettant notamment le paludisme. C'est tout simplement l'animal le plus meurtrier au monde, et oui. Salut les matelots!

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1: Au nord-ouest de l'Amérique du Sud, sous les lourdes brumes qui chatouillent au sommet de la cordillère des Andes, là, au milieu de la jungle, entre les volcans et les cascades glacées, se cache, paraît-il, un fabuleux magot. Des tonnes d'or et d'argent, secrètement déposées au fond d'une grotte par un grand général inca. Cet incroyable trésor, enfoui pour l'éternité, est le dernier acte de résistance des incas face à l'envahisseur. Dans les années 1500, le peuple du soleil domine un immense territoire qui s'étend du sud de l'actuelle Colombie jusqu'au centre du Chili. Réputé invincible, l'Empire Inca est aussi infiniment riche. On y trouve de l'or à gogo, à foison. Ce précieux métal jaune, qui éblouit de son éclat céleste et qui ne serait ni plus ni moins que les gouttes de sueur de leur prodigieux dieu Inti, l'astre des jours, va précipiter la chute de leur puissante civilisation. En 1532, leur 13e souverain, Atahualpa, doit faire face à la plus grande menace que le royaume ait jamais connue. L'arrivée des conquistadors. Débarqués d'Espagne, sous le commandement de leur chef Pizarro. Mi-bandits, mi-explorateurs, féroces et sans scrupules. Ils ne sont pas venus pour visiter le Pérou et le Machu Picchu, c'est clair, mais pour s'en mettre plein les fouilles. Oh purée, je crains le pire. Face à face, pouvoir. Ruse, coup bas et chasse au trésor, nous allons suivre de la jungle aux montagnes glacées, la folle piste de l'or, l'or qui a soif, qui fait monter la fièvre et qui, paraît-il, frappe de malédiction tous ceux qui le cherchent.

0: C'est le mois d'avril 1532. Francisco Pizarro, le corps trempé de sueur sous sa cuirasse de fer, plisse les yeux face au soleil.
1: Ouf, ça fait un petit bail maintenant que je sillonne la région et je suis toujours aussi surpris par le canard. Le cagnard. Le casque et l'armure complète. En fin de compte, c'était peut-être un peu trop. Ah, on dirait que j'ai oublié un tirouille. Bon, il se magne derrière ou quoi?
0: 168 hommes le suivent, en tirant la langue, l'air hagard. La chaleur étouffante, la jungle et ces drôles de bestioles qui rampent ou vrombissent dans les airs. Entre nous, ça de quoi vous sécher le futur. Cette terre, pleine de dangers, de secrets, mais aussi de promesses, les Espagnols l'appellent le Nouveau Monde.
1: El Nuevo Mundo.
0: Et ils veulent en faire le leur. Depuis que Christophe Colomb a débarqué dans les îles Caraïbes en 1492, les explorateurs et les conquistadors sillonnent l'Amérique centrale, expédition après expédition. Partout, ils plantent le drapeau espagnol et font cracher le feu. Après la conquête de l'Empire aztèque au Mexique par le terrible Hernán Cortés, le temps est venu pour eux de dévorer plus de gâteaux.
1: Les terres inconnues du sud, c'est moi qui vais m'en emparer. J'ai 4 canons, 37 chevaux et une belle croix catholique. Dieu est avec moi. Comme toujours, une règle, une seule. Vaincre sans pitié.
0: En descendant la côte pacifique pour la troisième fois, le cruel Pizarro espère enfin atteindre une terre providentielle que les Espagnols désignent sous le nom de Pérou et dont le souverain est appelé l'Inca. Oui, avec un grand I. Le royaume de cet Inca est réputé si riche que ses sujets mangeraient dans des assiettes en or.
1: Moi aussi, je veux croquer mon gigot dans des écuelles qui brillent.
0: Comme tous les Espagnols venus risquer leur vie jusqu'ici, Pizarro a répondu à l'appel de l'or.
2: Allô? Oui, c'est moi.
0: L'or? L'or? Vous l'avez? Pardon. Les premiers conquistadors débarqués en Amérique du Sud ont très vite entendu parler d'un fabuleux roi qui, lors de son couronnement, se serait entièrement fait recouvrir d'or.
3: De l'or?
0: El Dorado. Le doré.
3: Balthazar, où a-t-il trouvé ça? Demande-lui où se trouve El Dorado.
4: Manusei, pour patin.
3: Qu'est-ce qu'il a dit?
0: Aucun Européen n'a réussi à mettre la main sur ce magot mythique. Enfin, pour l'instant.
1: Le pactole est à portée de main, je le sais. Non, mieux, je le sens.
0: Pizarro ne doute pas un seul instant qu'il réussira à atteindre le Pérou. Pourtant... Ah, cela fait un paquet d'années qu'il le cherche. Après avoir souffert la faim, affronté les moustiques et la pluie, après avoir survécu à l'abandon d'une partie de ses hommes, cette fois, il semble tout près du but. Lors de sa deuxième expédition, son équipage a réussi à atteindre le port de Tumbes, tout au nord de l'actuel Pérou. Bingo! Enfin, il posait le pied, et même les deux, sur cette fameuse contrée.
1: J'avais raison! Le pays de l'Inca existe! Il existe!
0: Très bien accueilli par les habitants, curieux de ces étrangers capables de reproduire la foudre, le conquistador en a profité pour leur soutirer de précieuses informations.
1: Je dois m'éloigner des côtes, m'enfoncer dans la montagne, l'immense, dangereuse et glacée cordillère des Andes. C'est là-bas que se trouvent les villes, l'or et l'Inca.
0: De retour pour ce qui est sa troisième expédition, Pizarro vient d'apprendre plus important encore. Ce grand royaume, qui est en fait un empire, est divisé. À sa tête, Atahualpa, l'empereur, mène depuis 4 ans une guerre sans merci contre son frère. Pizarro se frotte les mains.
1: Youpi, un pays déchiré, c'est plus facile à voler, à soumettre, à dominer.
0: Oh, le sale type! En plus, ça reste à voir. L'Inca Atahualpa semble sacrément féroce. Entre nous, y a qu'à ouvrir les yeux. Les villes alentour ne sont que champs de ruines. Toutes ont été rasées par l'empereur. Atahualpa. Oui, ce nom terrifie tous les habitants de la région. Il se trouve plus haut, à 2750 mètres d'altitude, dans la ville de Cajamarca. L'ascension de la cordillère des Andes commence. Le froid est dévorant. Certains chevaux attrapent le rhume. À vos souhaits. Les soldats découvrent, très haut perché, d'immenses forteresses remplies de vivres. On franchit les rivières grâce à des ponts sophistiqués. De belles routes, surveillées par les soldats de l'Empereur, relient les villes.
1: Cet Inca est puissant et diablement bien organisé. Mon petit bataillon ne fera pas le poids. Pas le choix, faudra feinter.
0: Beatahualpa, lui aussi compte ruser. Ces étrangers, il veut les attirer jusqu'à lui et les utiliser pour écrabouiller définitivement son frère. Alors, il leur envoie un messager. Il sait qu'ils sont là. Il sait qui ils sont. Il les attend. Qu'ils se dépêchent. Le 15 novembre 1532, la cité de Cajamarca, claire dans le soir, s'élève enfin dans la brume. Prudemment, la troupe de conquistadors pénètre dans la ville. Oh, impressionnante, grandiose, elle est aussi entièrement vide. Et pour cause, Atahualpa, sa cour et toute son armée se sont installés en contrebas. Ainsi, bien joué, ils encerclent les étrangers. À la vue de ces milliers de tentes blanches dressées tout autour, Pissarro déglutit.
1: Ah oui, il y a du monde.
0: Des dizaines de milliers de guerriers se tiennent prêts à attaquer.
1: Ma seule chance est de faire venir Atahualpa jusqu'à moi. Une fois dans ma main, je n'aurai plus qu'à serrer.
0: Convaincu de trouver des alliés contre son frère, l'empereur accepte une rencontre. Demain se jouera l'avenir de l'Empire Inca. Protégés par la nuit encore noire, les soldats de Pissarro se cachent un peu partout dans la ville. Le soleil se lève. Des flûtes et des conques résonnent soudain dans le lointain. L'empereur arrive et c'est une vision extraordinaire. Porté sur un magnifique trône d'or orné de longues plumes multicolores, Atahualpa est escorté par des centaines de soldats et d'officiers richement vêtus. Le visage de l'empereur et dissimulé derrière un voile. L'Inca, fils du soleil, est un homme dieu. Aucun mortel ne doit l'apercevoir. À ses oreilles brillent deux magnifiques disques en or.
5: Dios mio.
0: Ah ça, le conquistador n'avait pas prévu un tel spectacle. La procession, arrivée sur place, s'immobilise. Silence. Aux côtés de Pissarro, un prêtre s'avance, étend une Bible à Atahualpa. L'empereur la secoue, puis, offusqué par cet étrange présent, la jette par terre. Le conquistador donne alors le signal.
6: Santiago !
0: Bondissant de leur cachette, les Espagnols se ruent sur les Incas.
1: Maintenant, tu es à moi.
0: Pissarro saisit le bras d'Atahualpa et renverse son trône. Ses gardes sont stupéfaits. Oser toucher à leur dieu? Sous le choc, ils ne sont pas en mesure de riposter. Pissarro éloigne l'empereur, tandis que ses hommes zigouillent à tour de bras. L'Empire Inca, en moins d'une heure, vient de disparaître. Le conquistador jubile. Atahualpa est son prisonnier.
1: Et maintenant, je veux l'or. Tout l'or de ce pays.
0: C'est donc les gouttes de sueur de leur dieu Inti que ces étrangers cupides sont venus chercher? Soit, ils les auront. En échange de sa liberté, Atahualpa promet de remplir de trésors une immense pièce de son palais.
1: Entièrement? Entièrement? Du sol au plafond?
0: Pissarro croit rêver. Des quatre coins de l'Empire arrivent peu à peu, à dos de lamas, des pierres précieuses et des tonnes d'or. Des vases, Des statues, des masques, des feuilles d'or arrachées sur les murs de temples grandioses dédiés au soleil. Il ne reste plus rien. La rançon une fois réunie, que faire de l'empereur? Pissarro, qui a pourtant donné sa parole, hésite. Il se murmure qu'Atahualpa aurait levé une armée en cachette. Alors, ce sera la mort. Le 29 août 1533, l'empereur, l'Inca Atahualpa, est exécuté devant son peuple sur la grande place de Cajamarca. À cet instant, paraît-il, une éclipse assombrit le ciel. Horrible présage qui, pour les Incas, ne signifie qu'une chose. Un terrible félin vient de dévorer le soleil. La nuit est arrivée en plein jour. Ce funeste message se répand immédiatement dans tout le royaume. Les mois suivants, les hommes de Pissarro déferlent sur l'Empire. Partout, ils pillent et ils tuent. Un an plus tard, ils pénètrent dans Cusco, la très riche capitale du Sud. Les conquistadors tombent à genoux, émerveillés. Oui, il y a encore plus d'or ici qu'à Cajamarca. Tout sera arraché, fondu et envoyé à Séville. L'or du Pérou a permis au roi d'Espagne, Charles Quint, de se constituer un empire, à l'époque le plus vaste et le plus puissant du monde, sur lequel « no se pone nunca el sol », le soleil ne se couche jamais. Drôle d'empire tout de même, qui dévore

et répand les cendres. Mais l'histoire ne s'arrête pas là. Les conquistadors, contrairement à ce qu'ils croient, n'ont pas englouti tout l'or d'Atahualpa. Le vent tourne. Oui, c'est celui de la légende qui vient balayer notre aventure et qui, tiens, tiens, nous fait remonter un peu le temps. Le grand général Inca, Ruminawi, se trouve à une semaine de marche de Cajamarca lorsqu'il apprend que son empereur n'est plus. Que faire? Livrer les 750 tonnes d'or qu'il transporte à ces féroces étrangers? Jamais. C'est un métal sacré, éternel comme le soleil. Il décide alors de cacher son pactage dans une grotte perdue au nord de la cordillère des Andes. Où a-t-il déposé ce trésor divin? Arrêté par les Espagnols, ses lèvres, toujours, resteront closes. Nombreux sont les Européens qui partiront au fil du temps à la recherche de cet incroyable butin. Étonnamment, personne ne les a jamais revus. Hasard ou juste vengeance de l'empereur. Qui sait? Parfois, mieux vaut chérir les trésors pour ce qu'ils sont. Des secrets enfouis pour l'éternité.

0: Derrière cet épisode, il y a Chantal Le Montagnier, Anne Lioro, Cédric Chatelus, Baptiste Collion, Basile Bocquer et moi, Laure Grand-Besançon.
1: Et moi, Quentin, lui.
2: Mais qui ça, lui ?
1: Quentin.

Dans la cordillère des Andes, les Incas cultivaient du maïs. C'était pour eux une plante sacrée. Doré comme l'astre du jour, il était donc associé à Inti, leur puissant dieu du soleil.

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4: Bonjour, salut l'info. Je m'appelle Olivia, j'ai 7 ans et j'habite à Saint-Just-en-Auvergne. J'ai une blague pour vous. Qu'est-ce qui est jaune et qui attend ?
5: Jonathan ?
4: La camionnette de la poste qui est en panne.
2: Elle est trop bien cette blague, je vais la raconter à mes potes.
6: Bonjour, je m'appelle Victor, j'ai 10 ans et j'habite à Arras. J'ai une blague pour vous. Que se passe-t-il quand deux canards se disputent ?
5: Ils se prennent le bec, non ?
6: Il y a un conflit de canards.
5: Ah, il y a un conflit de canards. Presque comme le confit de canards, j'ai compris.
1: Je la connaissais pas celle-là et je valide.
7: Bonjour, je m'appelle Tulipe, j'ai 8 ans et demi, bientôt 9 ans, et j'habite à Bazas. J'ai une super, super blague pour vous. Qu'est-ce qui est rose en haut et vert en bas ? Aucune idée ?
5: Non, aucune idée.
7: Un petit poids torse nu. Allez, bye ! J'adore votre podcast.
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1: Chers amis, bonjour.
2: Fourques-sur-Garonne,
1: c'est une commune de 1400 habitants qu'on appelle les Fourquaises et les Fourquais. Nous sommes dans l'ouest du département du Lot-et-Garonne, entre Agen et Bordeaux. Et sur les bords de la Garonne, près de Marmande. Mais Fourques est également traversée par le canal qu'on appelle le canal de Garonne ici, qui est en fait une partie du canal des Deux-Mers. Et c'est magnifique parce qu'il y a des promenades à faire le long du canal ou éventuellement du tourisme fluvial. Cette construction a été destinée à éviter les dangers de navigation sur la capricieuse Garonne. Dans les années 1990, le trafic de marchandises a cessé et il est remplacé aujourd'hui bien par le tourisme, les cyclistes notamment qui empruntent la voie le long du canal et puis tout ce qui est possible de faire sur l'eau, péniche évidemment, bateau de location, boat et puis aussi éventuellement de l'aviron. Autre attrait touristique de la région, c'est la forêt, car figurez-vous que c'est à Fourques, sur Garonne, que commence la forêt dite des Landes. On a beaucoup parlé de la forêt des Landes de Gascogne la semaine dernière à Lincouac, mais cette forêt de pins est la plus grande forêt de l'Europe de l'Ouest, forêt artificielle, créée par Napoléon III en 1857. Et donc, elle commence ici, à Fourques-sur-Garonne. Cette forêt est un lieu de promenade très apprécié. Joli cadre pour les habitants de Fourques, les habitants de Marmande et des environs. Et le spécial jeune du jeu sur France Inter, c'est aujourd'hui, puisqu'on est mercredi, le binôme qui a passé avec brio les sélections. Aujourd'hui, ce sont deux collégiens, Aloïs Capel et Johan Castets-Lambert. Quel accueil, c'est déjà un succès, c'est déjà un triomphe. Bonjour Aloïs.
3: Bonjour.
1: Aloïs, tu es au collège à Marmande?
3: Oui, c'est ça.
1: Quel est le nom du collège? Ça fait toujours plaisir quand on cite les noms des établissements.
3: La cité scolaire.
1: La cité scolaire de...
3: Pas très original.
1: Non, mais ça veut bien dire ce que ça veut dire en même temps. Hein. Cité scolaire, collège de Marmande. Qu'est-ce que tu fais toi dans la vie? Qu'est-ce que tu aimes bien plus que d'autres choses?
3: Je joue de la musique, du saxophone, alto.
1: Alto, d'accord.
3: Je m'intéresse aux sciences en général.
1: Ouais.
3: Je joue aux échecs aussi. Et voilà.
1: Mais on m'a dit que tu collectionnais les pierres un peu aussi.
3: Oui, c'est ça.
1: Quel genre de pierres tu as chez toi, par exemple? Des pierres précieuses? Non, semi-précieuses.
3: Semi-précieuses, mais de tout genre.
1: De tout genre. Mais tu les trouves comment? C'est dans la nature que tu ramasses des pierres?
3: Certaines, oui. Et d'autres, on les achète en magasin.
1: C'est une passion que tu as. Parmi d'autres, on l'a bien compris, puisque tu aimes les sciences, je te le dis déjà. À la fin, Aloïs et Johan, vous allez gagner, quoi qu'il arrive, la bande dessinée Science en bande dessinée, La vie sur Terre. Mais je reviens à vous deux pour vous présenter. Et pour présenter maintenant Johan Castets-Lambert. Bonjour Johan.
4: Bonjour.
1: Tu es en troisième aussi, mais pas à Marmande, toi?
4: Non, je suis à Casteljaloux, à Jean Rostand.
1: Quelles sont tes spécialités, toi, Johan?
4: Je fais du handball. Je fais des photos avec mon appareil.
1: Tu as un appareil ou un téléphone?
4: Un appareil photo.
1: Ah oui, un appareil. Un vrai appareil photo qui fait des photos.
4: Oui.
1: Oui, parce que ça existe encore.
4: C'est un peu le but.
1: Oui, c'est vrai. Il y a beaucoup de gens maintenant qui utilisent le téléphone pour faire des photos. Mais toi, tu es attaché à l'appareil photo.
4: Oui.
1: Qu'est-ce que tu photographies alors?
4: Plutôt la vie de tous les jours. Et pour faire des souvenirs surtout. Mais j'essaie de faire des photos de paysages. J'essaie de faire des trucs le plus jolis possible.
1: Est-ce que tu penses ta photo avant de la faire?
4: Oui, des fois.
1: Parce que c'est vrai qu'aujourd'hui, avec le téléphone, on fait beaucoup de photos. Voilà, on mitraille, on n'a pas forcément le regard avant, puis on se dit, je garderai celle qui est bonne. On en prend 300 et en général, il y en a une ou deux qui est bonne. Toi, tu as une sorte de démarche artistique un peu.
4: J'essaye.
1: Avant de déclencher, comme on dit.
4: J'essaye.
1: Et sinon, quel autre loisir as-tu?
4: J'aime bien le jeu vidéo Minecraft.
1: Oui, c'est pas mal, oui.
4: Je suis un gamer.
1: T'es un gamer. Ah, on a un gamer, d'accord. Et toi, Aloïs, tu es gamer ou pas? Non.
3: Non, pas vraiment.
1: Pas vraiment. Nous avons deux candidats, deux collégiens en classe de 3e, Aloïs Capel, Johan Castets-Lambert. Première question bleue, une question d'Alain Lichty dans le 12e arrondissement de Paris. Question carte postale. Combien d'instruments doivent accompagner une personne qui chante a cappella? Vous demande Alain.
3: Aucun.
1: Aucun instrument pour accompagner une personne qui chante a cappella, puisque le principe du chant a cappella, c'est qu'on chante sans accompagnement. Deuxième question bleue de Gérard Crétolier à Montbrison dans la Loire. Dans l'Égypte ancienne, sous quelle forme animale était représentée la déesse Bastet? Proposez des réponses.
3: Une vache.
1: Une vache.
4: Ce
1: n'est pas ça.
3: Un crocodile.
1: Pas un crocodile.
3: Un héron.
1: Pas un
3: alligator.
1: Un alligator non plus.
4: Un chat.
2: non ?
1: Un chat, oui, Basse-Terre, représenté sous forme de chat.
5: C'est ça, c'est bien,
1: on peut trahir. Bastet, déesse de la fécondité des femmes dans l'Égypte ancienne, parce que le chat est un animal fécond, hein, comme on le sait. Et il a plein de chatons, énormément de chatons, et donc Bastet a la forme d'un chat. Question bleue et également spéciale jeune, d'Anne-Marie Acker à Paris 13e. C'est une ville de Bourgogne dont vous allez trouver le nom. Une ville de Bourgogne qui a donné justement son appellation à un condiment célèbre, nous dit Anne-Marie. Quelle est cette ville ?
3: Espelette ?
1: Ah non, pas en Bourgogne. Tu penses au piment d'Espelette au Pays Basque. Alors là, c'est un condiment et c'est en Bourgogne. Un condiment, c'est vrai que bon, peut-être que le mot condiment vous trouble un peu, mais enfin, c'est la petite difficulté de la question. Une ville de Bourgogne, oui. Alors oui, on ne peut pas faire plus ville de Bourgogne que cette ville. Une grande ville de Bourgogne.
3: La Persillade.
1: Ah non, non. Donc, c'est le nom d'une ville qu'il faut trouver. Il se trouve que c'est le nom aussi d'un condiment qu'on utilise pour accompagner la viande, ou, par exemple. C'est le mot condiment, peut-être, qui vous trouble un peu, parce que vous ne voyez pas de quoi il s'agit, mais c'est très, très, très, très connu. Oui. Allez, vous trouverez peut-être dans la deuxième partie de l'émission, mais de toute façon, on ne répond pas forcément à toutes les questions, et on peut ensuite peut-être passer par le repêchage. On va voir ça. Autre question, mais blanche maintenant, envoyée par Elliot Clateau-Vidalinche, qui a bientôt 6 ans, nous dit-il, et qui habite Alba-la-Romaine, en Ardèche. Comment appelle-t-on une salle où on pratique les arts martiaux ?
4: Un dojo.
1: Un dojo, notamment pour le judo, un dojo. D-O-J-O. Aloïs et Johan, question blanche de Christine Dabonneville, de Nîmes. Question envoyée sur franceinter.fr. L'ornithorynque est un curieux mammifère semi-aquatique avec un bec de canard, une queue plate comme celle d'un castor et des pattes palmées. Il vit en Australie et en Tasmanie et il pond des œufs. Mais avec de telles caractéristiques, comment expliquer qu'il fasse partie de la classe des mammifères ?
3: Il a des mamelles ?
1: Oui, tout simplement. Il fait partie des mammifères parce que l'ornithorynque, même s'il pond des œufs, a des mamelles.
6: Alors, en réalité, pour être très précis, l'ornithorynque femelle n'a pas de téton, mais elle allaite bien ses petits, donc elle fait partie des mammifères.
1: Question rouge, question de Bertrand Adam, de Dommartin sous Amance, en Meurthe-et-Moselle. Quelle est la particularité de certains arbres, comme le saule, le frêne, certains frênes, certains séquoias ou le sophora du Japon, qu'on appelle pleureurs ? Pourquoi les appelle-t-on pleureurs, ces arbres ?
4: Parce que leurs feuilles touchent le sol.
1: Les feuilles, et plus précisément
4: leurs branches.
3: Leurs branches.
1: Et oui, les branches touchent le sol. On appelle ces arbres des arbres pleureurs. Les branches retombent vers le sol, en tous les cas. Ils ne touchent pas toujours le sol, mais ils ont un port pleureur. C'est le terme que l'on emploie, ce sont les expressions que l'on emploie. Arbre avec un port pleureur, comme nous l'avons dit, le saule, certains frênes, certains séquoias ou le très beau sophora du Japon. Une question à reposer à notre duo de candidats. Alors, Anne-Marie Acker, à Paris dans le 13e, vous demande de trouver le nom d'une ville de Bourgogne. Vous vous souvenez, il se trouve que c'est le nom d'un condiment célèbre, traditionnellement fabriqué dans cette ville. Bon, je crois qu'aujourd'hui, on ne fabrique plus ce condiment dans la ville même, mais dans les environs. Et puis, il y a toujours l'appellation, cette appellation. Quel est le nom de cette ville ?
3: Dijon ?
1: Oui ! D'ailleurs, l'appellation, c'est plutôt moutarde de Bourgogne. D'ailleurs, il n'y a pas d'appellation officielle moutarde de Dijon, mais on parlait bien de moutarde, hein, on est d'accord. Hein. Vous avez répondu à Loïs Capel et Johan Castels-Lambert à toutes les questions, ce qui veut dire que vous pouvez vous arrêter.
4: Non.
1: Non, d'accord.
4: C'est mort.
1: Non. C'est mort. C'est non. Je me dois de vous le proposer. C'est non, d'accord. Et donc, ce qui veut dire que vous tentez le...
7: Banco.
1: Très officiellement, je vous demande donc, souhaitez-vous tenter le banco ?
4: Banco.
1: Vous tentez le banco, c'est validé. La voici la question.
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1: Aloïs et Johan, vous avez le même âge, Aloïs, quel âge as-tu ?
3: J'ai 12 ans.
1: Et toi ?
4: 13 ans.
1: Johan, 12 et 13 ans, vous êtes tous les deux en classe de 3e. Vous vous connaissiez avant ?
3: Non.
1: Pas du tout, parce que j'ai l'impression que ça passe bien entre vous.
3: Hein. Oui.
1: Vous allez échanger vos coordonnées, peut-être. Parce que quand même, vous participez ensemble au jeu des 1000 euros, c'est quelque chose. Et à ce spécial jeune, et vous allez répondre à cette question banco de Yaël Ménard, qui habite Arros de Naye, dans les Pyrénées-Atlantiques. Attention, une seule réponse, hein, je le rappelle. Hein. Pardon si je le redis, mais c'est important de repréciser les choses régulièrement. Une minute, une seule réponse, échange entre vous auparavant. Il faut conjuguer le verbe « résoudre » à la première personne du pluriel à l'imparfait. Conjuguer le verbe « résoudre » à l'imparfait, première personne du pluriel.
3: Nous résolvions.
1: Vous êtes d'accord ?
4: Oui.
1: Nous résolvions, c'est la bonne réponse à cette question, banco. Conjugaison. Nous résolvions. Pluriel, première personne du pluriel à l'imparfait du verbe résoudre. Vous avez gagné le banco, 500 euros, c'est bien de s'arrêter avec 500 euros. C'est encore mieux de gagner 1000 euros, mais avec les risques qui vont avec. Et la question à 1000 euros, ça s'appelle le...
3: Super.
1: Super. Question super banco, question à réponse unique, envoyée par Daniel et Sylviane Zantelin à Colomiers, département de Haute-Garonne. Le nom de cet animal qui fait partie des marsupiaux est le surnom des joueurs de l'équipe nationale de rugby d'Australie. Quel est ce nom ? Le nom de cet animal faisant partie des marsupiaux est le surnom des joueurs de l'équipe nationale de rugby d'Australie. De quel animal s'agit-il ? Quel est le nom en question ?
4: On pense les wallabies.
1: Les wallabies ! On est en terre de rugby ici, certes, mais vous avez trouvé très rapidement l'animal dont il s'agissait. Proche du kangourou, mais plus petit, les wallabies. 1000 euros du Super Banco pour nos deux candidats du spécial jeune, Aloïs Capel et Johan Castès-Lambert, devant un public heureux et des auditeurs et des auditrices ravis également à la maison, à l'écoute de France Inter ou en voiture. Je vous offre aussi le Petit Larousse Illustré 2025 et comme promis, la bande dessinée Science en BD. Science Junior en bande dessinée, La vie sur Terre, publiée par Larousse également. Très bonne journée, merci de votre fidélité et à demain, si vous le voulez bien.

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3: Et coucou les petites curieuses et les petits curieux. Addition, soustraction, multiplication, fraction et géométrie au programme. Ah, j'ai oublié l'algèbre aussi.
4: Bonjour, je m'appelle Nino, j'ai 5 ans et demi et j'aimerais savoir à quoi servent les mathématiques. Merci, au revoir.
3: Et Nino, si je calcule bien, 5 ans et demi, t'es pas tout à fait au CP où tu viens d'y rentrer et déjà tu te poses la question à quoi servent les mathématiques. Eh bien, je suis avec la personne pour te répondre, un mathématicien, Étienne Gisse, c'est vous de l'Académie des sciences. À quoi sert donc votre matière préférée ?
5: Merci pour cette question, Nino, elle est vraiment intéressante. En fait, il y a deux réponses et chacune aide à comprendre l'autre. La première réponse, c'est que les mathématiques sont utiles dans toutes sortes d'activités pratiques. On peut construire une maison, fabriquer le micro qui est face à moi, ou encore concevoir des objets du quotidien. Les ingénieurs, les architectes, beaucoup de gens utilisent des maths dans leur travail. Mais c'est pas que, tout le monde en a besoin. Quand tu fais tes courses, tu calcules. Quand tu prépares un gâteau, tu pèses les ingrédients. Même les petites choses du quotidien, les maths sont partout. La deuxième réponse, c'est que les mathématiques nous apprennent à raisonner, à comprendre, à distinguer ce qui est vrai de ce qui est faux. Et ça, crois-moi, Nino, c'est essentiel pour ta vie. Savoir réfléchir par soi-même et vérifier les informations, c'est un super pouvoir. Aujourd'hui, beaucoup de gens croient n'importe quoi sans même réfléchir et ça peut mener à de graves erreurs. Les maths nous aident à prendre des bonnes décisions.
3: Mais comment ? Alors, excusez-moi, mais moi, Étienne Gisse, j'ai toujours été assez mauvaise en maths. J'ai pas l'impression que ça m'ait empêché, malgré tout, de prendre des bonnes décisions. C'est complètement lié ?
5: Le truc, c'est que vous pensez que vous n'êtes pas bonne en maths, mais vous avez, dans votre tête, inscrit et vous avez oublié tout ce que vous avez appris à l'école primaire.
3: Ah, donc ça me fait des bases quand même pour bien raisonner.
5: Bien sûr, vous êtes bonne en maths.
3: Incroyable, je découvre quelque chose, ça me fait plaisir. Donc, c'est ces deux raisons-là qu'il faut que Nino garde en tête.
5: Et tu vois, Nino, ces deux réponses sont reliées. Comment pourrais-tu raisonner en général si tu n'avais pas d'abord compris des choses pratiques ? Par exemple, comment faire de la géométrie si tu ne sais pas mesurer ta chambre ? Et dans l'autre sens, apprendre des choses générales te permet de mieux aborder des questions pratiques. Si tu maîtrises bien les tables de multiplication, et je suis sûr que tu le feras très bientôt, tu gagneras beaucoup de temps dans toute ta vie pour des situations très différentes et tu l'auras peut-être oublié que tu as appris les tables. Les mathématiques, finalement, servent à économiser notre esprit pour des tâches plus compliquées. Elles nous apprennent à raisonner et à comprendre le monde. Voilà, Nino, à quoi servent les maths ? À mieux penser.
3: Alors, on donne tout. Je vous promets que ça va bien se passer. 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
1: Quelle bestiole as-tu choisi? C'est glacé par ici. J'ai bien fait d'enfiler ma combinaison pour plonger dans les eaux froides de l'Alaska, tout près du pôle Nord. Et à une centaine de mètres de profondeur,

0: Il doit bien faire moins 15 degrés. Mais quelle bestiole peut vivre dans un froid pareil? On dirait des pattes dures qui claquent sur les cailloux comme des talons aiguilles. Mais oui, c'est l'araignée de mer. Ce crustacé à la carapace orangée, bardée de pointes, est l'une des plus grandes prédatrices du fond des mers boréales.
1: Là.

0: Je vais doucement m'approcher d'elle pour ne pas me piquer.
1: Hein? Piquer? Qu'est-ce qu'il veut me piquer, lui? Aïe! Oh!
0: Bonjour, madame l'araignée.
1: Araignée? Alors là, je t'arrête tout de suite, mon gars. Tu trouves que j'ai l'air d'une araignée, moi? Tu m'as vu tisser une toile avec mon derrière, peut-être? Aïe! Oh! Oh! Oh! Cette carapace est vraiment trop petite. Je craque de partout. Ça fait hyper mal. Il faut absolument que je fasse une nouvelle mue.
0: Comme toutes les bestioles, les crustacés grandissent. L'araignée de mer, à l'instar des serpents, le fait en muant, c'est-à-dire en changeant de peau. Enfin, dans son cas, de carapace. Au cours de sa vie, qui peut durer de 5 à 8 ans, l'araignée de mer traverse 13 mues. Chaque fois, son volume augmente de 20 à 40%, ce qui lui permet d'atteindre à l'âge adulte une taille de 60 à 70 cm. C'est une étape dangereuse pour vous, la mue ?
1: Oh, mais qu'est-ce qu'il dit encore ? C'est pas la mue qui est dangereuse, mais le fait qu'on soit immobile pendant qu'on mue. Allez, je vais chercher à manger. Impossible de muer le ventre vide.
0: Et qu'avez-vous prévu au menu, chère araignée ?
1: Oh, ma parole y recommence.
0: Oh, pardon, pardon. Je n'y peux rien, moi. C'est comme ça qu'on vous appelle en France.
1: Bah, les Français, toujours à faire des métaphores. Les Anglais, au moins, ils nous appellent King Crabs, le roi des crabes. Même si on n'est pas de la même famille, c'est quand même plus classe que araignée de mer. Aïe, ouh ! Ah, oh, le bas, là, de la carapace. Oh, oh, ça fait mal. Ah, allez, étire-toi, ma fille.
0: Pour s'étirer, l'araignée de mer tend ses très longues pattes. Chacune mesure au moins 25 cm de long. Elles sont réparties en quatre paires, trois grandes qui lui servent à marcher et une plus courte qui lui sert à nettoyer sa carapace. C'est la disproportion entre ses longues pattes et son petit corps en forme de goutte d'eau qui lui donne la forme d'une araignée.
1: Ah, là, ça va un peu mieux. Bon, à table. Et après, je mue.
0: Son étirement lui a fait du bien, on dirait. Notre king crab est parti fouiller dans les rochers à la recherche de nourriture. Tiens, on dirait qu'elle a trouvé un oursin. Grâce à ses deux petites pinces, l'araignée n'a eu aucun mal pour retourner l'oursin. Une fois sur le dos, ce dernier n'a plus ses aiguilles pour se protéger. L'araignée plonge ses pinces dans la tête de l'oursin et le boulotte.
1: Oh, c'est divin. J'adore les oursins. Mais sincèrement, j'aurais pu manger n'importe quoi. Avec mes copines, les King Crabs, on est un peu les ménagères des mers. Oursins, algues, crustacés. Quand on passe, tout y passe, même les carcasses. Tiens, justement, en voilà une belle carcasse de crabe. Oh, bleh. Oh, pas très frêle, collègue. Un bruit de moteur au-dessus de nous. Pétard, des pêcheurs, manquait plus que ça. Ils jettent leur filet de pêche. Vite, faut se planquer, ils vont nous attraper.
0: Le filet est tombé au fond de l'eau. Tracté par le bateau, il ramasse tout ce qui traîne. L'araignée de mer s'est cachée derrière un rocher.
1: Il paraît que vous, les humains, vous nous cuisinez vivants, que vous nous ébouillantez dans l'eau. C'est pas vrai, Denis, tu fais pas ça, hein?
2: Oh non, je suis allergique aux crustacés, ça me donne la migraine.
1: Oh, quelle horreur! Moi qui déteste l'eau chaude en plus.
0: Les pêcheurs remontent le filet. Ouf, c'est bon, ils n'ont rien attrapé.
1: C'est bon, c'est bon, c'est pas bon du tout.

0: veut dire qu'ils vont continuer. Et s'ils jettent leur filet pendant que je fais ma mue, je ne pourrai pas m'échapper, mon petit loup.
1: Dis donc, vous pourriez arrêter de m'appeler de tous ces noms de bestioles. Je suis un humain, pas un animal.
0: Aïe. Oh. Pardon, Denis, mais j'en peux plus. J'étouffe. Faut que je mue. Vite, faut trouver un endroit où leur maudit filet ne pourra pas m'attraper.
1: Une massif de corail, un peu plus haut. Ce serait pas mal, non?
0: Oh, ben qu'est-ce que tu crois, mon lapin? Que je n'y ai pas pensé? Oh, cours! Mais il faut réfléchir un peu. Tu sais ce qu'on trouve dans ces massifs de coraux?
1: Des poissons.
0: Bien sûr, des poissons. Ben oui, des poissons. Mais pas n'importe quel poisson. Des liparidés. Oh, ces bestioles, elles se collent entre tes piquants et te prennent pour un bus. Mais le pire, c'est qu'elles profitent de la mue pour pondre leurs œufs dans nos branchies. Aïe, ouh, oh là, oh, j'ai trop mal. Tant pis, je vais faire ma mue sur ce rocher. Je serai pas longue de toute façon. Allez, c'est parti.
1: L'araignée de mer s'est subitement figée. Oh non! Les pêcheurs sont de retour. Cette fois, ils ont jeté leur filet dans notre direction. Horreur! Une toute petite maille du filet a accroché une des pattes de l'araignée de mer. Les pêcheurs remontent le filet vers la surface avec l'araignée. Mais, miracle! La patte a glissé du filet. L'araignée retombe vers le fond de la mer. Oh non! Elle est tombée en plein dans le massif de corail! Les petits liparidés se précipitent sur elle! Ils s'agglutinent autour d'elle! Je dois les faire fuir! Allez, Ous! Circulez! Circulez! J'espère qu'elle va bien. Ah! La voilà! Elle est toujours immobile. On dirait presque qu'elle dort. Ça y est! La mue commence enfin. La carapace se fend par l'arrière. L'araignée s'extirpe de son ancienne peau en reculant. Elle sort d'abord l'arrière de son abdomen qui se soulève lentement comme le capot d'une voiture. Maintenant, c'est autour de ses pattes. Tiens, elle sort toute seule d'un coup. C'est stupéfiant. Notre araignée change de carapace aussi facilement qu'on enlève un pull.
0: Et voilà.
1: L'ancienne carapace, toute transparente, a gardé la forme de l'araignée de mer. Elle trône désormais au milieu du massif de corail, telle une statue figée pour l'éternité.
0: Oh, mais qu'est-ce qui te baragouine encore? C'est juste une carcasse. C'est mort, ça bouge plus. Regarde-moi plutôt. T'as vu mes nouvelles pattes? Magnifique, non? Regarde comme je gambade. Plus aucune douleur.
1: Mais malheureusement, vous êtes tombé dans le massif de corail et j'ai cru apercevoir un petit liparidé sortir de votre carapace.
0: Oh! S'il a pondu un œuf ou deux, ça ne m'empêchera pas de respirer. C'est quand même une belle preuve de confiance de nous laisser garder leur marmaille, finalement.
1: Eh bien, on dirait qu'il y a une king crab qui a retrouvé sa bonne humeur.
0: Tu sais, Denis, tu peux m'appeler l'araignée de mer, si ça te fait plaisir, après tout. Ce ne sont que des mots, tout ça. L'essentiel, c'est d'être bien dans sa carapace. Bon, maintenant, je vais me dégourdir un peu les pattes. Salut, Denis!
1: Au revoir, l'araignée de mer!
0: Youhou, les copines! Vous êtes où? J'ai mué! Je suis une nouvelle bestiole, maintenant!
1: Pendant cette aventure, nous avons entendu le mot anglais « king crab ». Ça signifie « sandwich au crabe ». Le roi des crabes. Le roi du sandwich. Oui, King Crab signifie bien le roi des crabes en anglais. Mais comme on dit en France, tous les rois sont appelés araignées. C'est araignée, car les rois règnent. Bon, bref, c'était une aventure craquante, mais c'était bestiolement génial.
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1: Bonjour, vous êtes sur la boîte à blagues.
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3: Bonjour, salut l'info. Je m'appelle Justine, je vis à New York et j'ai 7 ans.
4: Hello Justine de New York.
3: On me trouve sur la tête ou sur un lit. Qui suis-je?
4: Alors, je me gratte la tête, mais je ne trouve pas la réponse.
3: Une couette.
1: Elle est trop bien cette blague, je vais la raconter à mes potes.
5: Bonjour, je m'appelle Diane, j'habite à Briard, j'ai 8 ans. Je voudrais vous présenter une blague. Que se

0: fait-il quand Mario et Mickey prennent un bain ensemble?
1: Ça fait des vagues?
0: Mario brosse et Mickey mousse.
2: It's me, Mario!
3: Bonjour les amis!
1: Trop bien cette blague.
0: Bonjour, je m'appelle Violette, j'ai 9 ans et j'habite à Paris. Un écureuil se fait arrêter par la police.
1: Et le policier lui dit quoi?
0: Vous allez recevoir une amende.
1: Et que répond l'écureuil alors?
0: Vous n'auriez pas plutôt des noisettes? Merci, salut l'info.
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1: Waouh! Mais qui est cet homme? Est-ce un Baghdadi? Je ne l'ai jamais vu ici. Serait-ce un prétendant pour la princesse?

0: fuck le vizir. 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
2: 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La princesse doit fuir son château.
3: Dans un pays lointain où l'hiver, la nuit scintille d'aurore boréale, vivaient un roi, une reine et leurs 12 enfants. La petite Elfride et ses 11 frères. C'était une famille royale originale qui, pour les vacances, pratiquait le camping sauvage et organisait à la belle saison des bals et des projections de films en plein air auxquels tous les sujets étaient conviés. Hélas, une maladie cruelle emporta la reine, plongeant la cour et l'ensemble du royaume dans une profonde affliction.

En deuxième noce, le roi épousa une femme ombrageuse qui supporta mal l'amour immense liant le roi, la petite princesse et les 11 petits princes. Elle s'ingénia à rompre cette belle harmonie. Comme elle pratiquait la magie, un jour qu'ils revenaient de leur leçon de danse, elle jeta un sort sur les petits garçons qu'elle transforma en cygnes noirs, leur ordonnant de s'envoler sur le champ du haut de la plus haute tour du château.

Fini les marshmallows grillés au feu de bois, les balades en forêt pour ramasser des champignons et des framboises. Les petits princes songeaient amèrement à la vie qui les attendait. Patauger dans de l'eau croupie, recevoir des bouts de pain sec ou des cailloux. Quant à Elfried, la jolie princesse, et en raison du lien étroit qu'elle entretenait avec la nature, la reine ne parvint pas à la métamorphoser totalement, au point de la faire passer d'un règne à l'autre. Le même jour maudit, alors qu'Elfried rentrait de son entraînement de foot, la reine lui tendit une serviette éponge pour qu'elle essuie son visage qui perlait de sueur. La serviette empoisonnée brouilla ses traits et rendit la jeune fille méconnaissable aux yeux même de son père, qui fit chasser de la cour cette petite inconnue en tenue de jogging. Un couple de retraités qui vivait au milieu des bois, touché par cet enfant à la mine défaite et caché dans un arbre, lui offrirent le gîte, le couvert et l'entourèrent de leur affection. Elfried dormait peu, mangeait sans appétit, s'allongeait sur son lit et regardait les arbres par la fenêtre. Elle pensait à ses frères. Où étaient-ils? Qu'étaient-ils devenus? Une nuit, elle vit de petites lueurs qui éclairaient un coin de sa chambre. C'étaient des lucioles, entrées on ne savait comment, et qui clignotaient doucement dans l'obscurité, comme si elles cherchaient à transmettre un message important. Elfried observa les signaux sans les comprendre.

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2: Et coucou les petites curieuses et les petits curieux, vos papiers s'il vous plaît.
3: Bonjour, je m'appelle Antoine, j'ai 12 ans et je voudrais savoir à partir de quel âge on est adulte. Merci, au revoir.
2: Merci à toi Antoine pour cette question. Je suis avec la magistrate et présidente de l'UNICEF France qui défend les droits des enfants, Adeline Azan. À partir de quel âge alors, Antoine, il ne demande pas on est majeur. Il demande à partir de quel âge on est adulte. Il y a une petite nuance là, hein ?
4: Absolument, et malheureusement, j'ai le regret de te dire, Antoine, que à ton âge, on n'est pas encore adulte, mais ça viendra et profite aussi de ton âge. En fait, être adulte, ça veut dire qu'on est assez mature pour être totalement responsable de ses actions, prendre des décisions et pouvoir même aussi s'occuper des autres. Alors, la loi, elle appelle ça un mineur ou un majeur, c'est-à-dire qu'en France, on est majeur à 18 ans, donc jusqu'à 18 ans, le jeune, enfant ou adolescent, il est mineur. C'est-à-dire qu'il a des droits qui sont d'ailleurs reconnus par la Convention internationale des droits de l'enfant, qui est un texte très important qui a été signé par presque tous les pays du monde en 1989. Mais les enfants n'ont pas tous les droits. Par exemple, ils n'ont pas le droit de voter, ils n'ont pas le droit de signer un chèque, par exemple, ils n'ont pas le droit de signer un bail pour se loger, ils n'ont pas le droit de conduire. Tout ça, on ne peut le faire qu'à la majorité, à 18 ans. Mais tu vois, Antoine, nous, justement, on considère à l'UNICEF France qu'il faut que les enfants et les adolescents deviennent citoyens progressivement. Et que plutôt que de dire, bon, bah, à 18 ans, on a ces droits-là, et avant, on n'en a pas, sur le droit de vote, par exemple, on demande qu'on milite pour que les enfants puissent voter à 16 ans, au moins pour certaines élections, par exemple, les élections municipales.
2: Pour leur donner un peu des responsabilités,
4: voilà,
2: quoi,
4: voilà,
2: les faire sentir un peu plus grands.
4: Exactement.
2: Grand,
4: ouais. Et en fait, aussi, paradoxalement, pour lutter contre l'abstention des jeunes. Parce que la réalité, c'est que les jeunes de 18 à 25 ans sont ceux qui votent le moins, quasiment. Et en fait, dans les pays où le vote est avant la majorité, notamment à 16 ans, eh bien, on s'aperçoit que finalement, ils votent plus et ils vont voter plus quand ils auront 18 ans. Pourquoi ? Ben, peut-être parce que, comme ils sont encore chez leurs parents entre 16 et 18 ans, si les parents votent, évidemment, bah du coup, ils entendent plus parler de ça. En tout cas, les expériences qui sont menées dans les pays qui l'ont avancé à 16 ans sont plutôt, nous rendent plutôt optimistes. Et puis surtout, il y a maintenant des lois qui donnent aux mineurs de moins de 18 ans un certain nombre de droits. Par exemple, on a donné aux mineurs de 16 ans, depuis une loi d'il y a quelques années, le droit de créer une association. Et ça, c'est formidable, parce que du coup, les enfants, les mineurs qui créent une association, ça vraiment, c'est un acte de citoyenneté.
2: Et là, on peut se sentir, pour reprendre les termes d'Antoine, adulte, à ce moment-là, un peu.
4: Oui, oui, on n'est pas majeur, mais on sent un véritable citoyen. Et c'est ça qui est important, parce que vraiment, acquérir la citoyenneté, pour un jeune, c'est fondamental.
2: Et on espère aussi vous aider à devenir de bons citoyens au petit bateau. 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

0: te vois et je devine déjà que tu n'as pas changé. Que vas-tu penser de moi? Je me suis un peu abîmée.
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1: Voilà. Ah, il y a du monde dedans, hein.
2: 1, 2, 1, 2. 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
1: Ah, c'est à moi. Ok.
3: Bonjour, bonsoir, bonjour et bienvenue au studio 104 de la Maison de la Radio et de la Musique.
1: Enfin, non, pas tout à fait. Mais c'est dans ce studio mythique qu'a été enregistrée l'Odyssée que tu t'apprêtes à découvrir. Dans tes oreilles va bientôt bondir un orchestre symphonique. Il réunit toutes les familles d'instruments. Les cordes, les bois, les cuivres, les percussions. 17 instruments avant, 22 violons, 8 altos, 6 violoncelles, 4 contrebasses et un timbalier, ce qui fait, si mes calculs sont bons, 58 petits cœurs qui battent la chamade. Ces musiciens sont bouillonnants. Ils se lèvent chaque matin, le désir chevillé au corps, avec l'envie de tout donner. Des orchestres comme celui-là, il y en a très peu dans le monde. Cet ensemble, grandiose, puissant, s'appelle l'Orchestre National de France et il sera dirigé par la maestra Yi Chen Lin. Ce que nous allons vivre ensemble est très simple et pourtant absolument extraordinaire. Grâce à la musique, nous allons ressusciter un homme mort il y a 233 ans. Cet homme s'appelle Wolfgang Amadeus Mozart. Il est né en 1756 à l'est de l'Europe, en Autriche. Notre histoire, sa vie, pourrait commencer comme toutes les autres. Et pourtant, elle ne ressemble à aucune autre. Mozart est un génie. Il ne saute pas en parachute, il ne gravit pas l'Himalaya, non. Il transforme le monde en musique. Il crée de la beauté foudroyante, sidérante. De celle qui vous éclate dans le cœur, en un millier de petits bonheurs sublimes et éternels, c'est plus fort que lui. Il ne peut pas s'arrêter.

Oui, Mozart est un génie. Mais ne croyez pas ce que les gens racontent. Être un génie, c'est tout sauf une bénédiction. Les humains sont cruels, jaloux, terribles. Pour survivre, Mozart va devoir se battre et se transformer mille et une fois.

Mozart a mis tout de lui dans son œuvre. Sa musique contient toutes les émotions du monde. Drame, extase, espoir, création et une folle, folle énergie. Oui, c'est tout ça qui nous attend.

Préparez-vous. Entrer dans la musique des Mozart, c'est comme plonger dans la tempête secrète des choses. D'autres avons-nous entendu son œuvre? D'autres, après nous, l'entendrons encore? Ainsi, grâce à la musique, nous voici reliés à l'humanité entière.

Notre aventure commence à Salzbourg, le 27 janvier 1756. Ce soir, un fol orage ravage le ciel, secoue les étoiles et fait presque tomber la lune. Cette nuit-là, Mozart naît. Dans quelques instants, sous la pluie battante, le destin va frapper.

Rapido presto, je vous plante le décor. Dans la famille Mozart, il y a le père, Léopold. Compositeur et violoniste, c'est un musicien reconnu, respecté. Un peu sombre, tendance sévère, il a cherché la lumière. Anna Maria, sa femme, déborde de joie et de vitalité. Avec elle, tout commence et se termine dans un éclat de rire.

Léopold et Anna Maria, les parents de Mozart, ont aussi une fille que notre petit génie surnomme Nannerle. À 7 ans, Nannerle est déjà une excellente musicienne. Un matin, assise devant son clavecin, elle laisse courir ses mains sur le clavier.

Mozart, 2 ans, s'approche. Bon sang, ses notes l'assaillent de partout. Oui, ça picote, ça bouillonne. Son cœur bat, son corps vibre. Curieux, il pose ses petits doigts minuscules sur les touches. À partir de là, où qu'il aille, quoi qu'il fasse, il y aura toujours à l'intérieur de lui des averses de notes merveilleuses,

Mozart passe son temps devant le clavier. Il s'amuse à chercher des tierces. Do, mi, sol, si, et ses tierces l'émerveillent. Il n'en a jamais assez. Il salive. Il explore la musique avec les mêmes yeux, le même plaisir qu'on dévore un Kouglof. Ah oui, ou Astre de l'Opome.

Mozart a désormais 4 ans. Il sait jouer du clavecin, du violon. Un soir, le père rentre et trouve son fils par terre, les doigts tachés d'encre, une petite plume à la main. Bon sang, mais qu'est-ce qu'il fait ? Des pâtés sur son papier à musique ?

Mais non, non. Wolfgang a dessiné des notes. Le petit ne sait ni lire, ni écrire, ni compter. Il vient de composer son premier menuet. Enfin, d'après la légende.

0: Les larmes coulent sur les joues de Léopold. Cet enfant est un diamant, son diamant. Il faudra le tailler, le polir, le faire travailler d'arrache-pied et bien sûr, le faire connaître à la terre entière. Vous voyez, Mozart a 4 ans et déjà il appartient à la musique. La beauté que lui seul pourra apporter au monde, il n'a pas le droit d'en priver l'humanité. Ainsi va la vie. Deux ans plus tard, Léopold organise une folle tournée à travers l'Europe. À Munich, Vienne, Francfort, Bruxelles, Paris, Londres, Amsterdam, Geneviève.
1: Oui, c'est moi.
0: Pardon. Genève et Lausanne, à tous les rois, dans toutes les cours, il présentera son petit prodige. Ah ça, son diamant va briller. Polish et rubis sur ongle.

Les Mozarts traversent l'Europe. C'est la nuit, c'est le jour, qu'importe. Sur toutes les routes, par tout temps, la calèche avance. Et bon, entre nous, les cailloux à force, ça fait mal aux fesses.

Combien d'heures? Combien de jours jusqu'à Vienne, jusqu'à Paris? Les routes sont dangereuses. Ils arriveront après minuit, le ventre vide. Et ma foi, c'est la vie. Il gèle. Mozart, épuisé, affamé, tombe malade. Mais allez, allez! La route est encore longue. Dans la calèche, Mozart observe le paysage défiler. Il entend la musique. Partout, tout le temps, encore et toujours, le monde se transforme en musique.

Mozart regarde son père. C'est le centre de son monde. Il l'aime, il l'adore, il l'admire. Souvent, il pense, tout de suite après Dieu, vient

À 9 ans, Mozart joue bien mieux que de très grands musiciens de 20 ou 30 ans. Il a l'oreille absolue et une mémoire incroyable. Il peut rejouer les yeux bandés, n'importe quel air à la mode, après l'avoir entendu seulement une seule fois.

Les Mozart sont de retour à Salzbourg. Les poches de Léopold débordent. En 3 ans de tournée, il a gagné l'équivalent de 15 ans de salaire. Mozart, 11 ans, fait vivre toute sa famille.

Tout ça, c'est bien beau, mais et l'avenir? Léopold prépare la suite. Son fils est un enfant prodige, capable de mille et un tours. Le problème, c'est que les enfants grandissent. Mozart est l'un des meilleurs musiciens de son siècle. Mais peut-il devenir le plus grand compositeur de tous les temps ?

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2: Bonjour, je m'appelle Noam, j'habite à Paris.
3: Salut Noam.
2: Monsieur et Madame Leuz ont une fille. Comment s'appelle-t-elle ? Lara, car Lara Leuz.
3: Ah, cette blague, elle va faire plaisir à notre Lara de Salut l'Info.
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4: Bonjour, c'est Léa, j'ai 11 ans et j'habite à Paris. J'ai une blague pour vous. Est-ce que Mozart est mort ? Non, puisque quand on ouvre le frigo, Mozart est là. Au revoir.
0: Trop bien cette blague.
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7: Je m'appelle Manon, j'ai 10 ans et j'habite à Gujan-Lestras.
6: On a une petite blague pour vous. Qu'est-ce qui se passe quand deux poissons se disputent ?
7: Bah, le thon monte.
6: Gros bisous, bisous !
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0: Eh bien oui, c'est Noël, et à Noël on se lève et on chante tous en chœur l'Alléluia de Handel. Et même si vous n'aimez pas chanter, je suis certain que vous avez déjà entendu ce tube, repris notamment des dizaines de fois au cinéma ou à la télévision.
1: Cet air est extrait d'une œuvre baroque gigantesque, le Messie de Handel.

0: Le Messie est un oratorio, c'est-à-dire une œuvre sacrée composée pour orchestre, soliste et chœur, qui raconte une histoire, ici celle du Messie. Mais il n'est pas question de décor, de costumes ou de jeux d'acteurs comme à l'opéra.
1: Et non, car le sujet de l'œuvre est sacré. Il demande donc de la retenue et du recueillement.

Si l'on a l'habitude d'écouter le Messie de Handel à Noël, c'est que l'œuvre raconte les grands épisodes de la vie de Jésus. La première partie est consacrée à l'Annonciation et à la naissance du Christ, donc complètement liée à Noël. Vous allez comprendre avec le texte que je traduis de l'anglais au français. Un enfant nous est né, un fils nous a été donné, il a reçu le pouvoir sur ses épaules et on lui a donné pour nom merveilleux, Conseiller, Dieu, Fort, Père éternel, Prince de la Paix.

0: Mais dites donc, Nicolas, vous nous parlez de Noël, et pourtant c'est au moment de Pâques que le Messie a été créé à Dublin, le 13 avril 1742.
1: Mais oui, et ça n'a rien d'étonnant, puisque Pâques, chez les catholiques, est la commémoration de la résurrection de Jésus-Christ. Jésus a été mis sur la croix, ce que l'on appelle la crucifixion, il est mort, mais il revient à la vie. Le fameux jour de Pâques, c'est ce que l'on appelle la résurrection. Ce sont ces épisodes qu'Handel met en musique dans la deuxième partie du Messie, une deuxième partie qui se termine avec le célèbre Alléluia. La troisième et dernière partie, quant à elle, traite de la rédemption et de la victoire apportée par le Christ. Bon, en gros, on fait un peu le bilan de ce que Jésus est venu faire sur terre et de ce qu'il a apporté aux hommes. Et dans cette dernière partie, on célèbre la force de Dieu et de son Fils.

0: Lors de la création du Messie à Dublin, le public est conquis. Et c'est une forme de résurrection pour Handel, qui a écrit la partition en à peine 3 semaines.
1: À cette époque, le compositeur enchaîne les problèmes de santé. Et puis il ne rencontre plus le succès qu'il avait connu auparavant.
0: Et pourtant, Handel a marqué son temps grâce à ses compositions intenses et majestueuses. Il a puisé son inspiration dans la musique de son pays natal, l'Allemagne. Il s'est inspiré de ses nombreux voyages, notamment en Italie, et il s'est attaché aux traditions de son pays d'adoption, l'Angleterre. Son talent et ce savant mélange ont fait de lui l'un des plus grands compositeurs, joué encore aujourd'hui dans les plus grandes salles et dans les plus grands opéras, car Handel en a composé des dizaines d'opéras, comme Alcina.

0: De nombreux opéras d'Handel sont encore joués, mais c'est véritablement le Messie qui a marqué l'histoire de la musique.
1: C'est vrai, Robodingo, cette œuvre a fasciné de nombreux compositeurs, tels que Mozart. Et aujourd'hui encore, un peu partout, on se lève pour chanter en chœur l'Alléluia.
0: Et on se lève à ce moment-là comme le roi George II, qui assista à la première à Londres en 1743.
1: Oui, et le roi George II se leva d'un coup sur cet Alléluia. Par émotion, par communion ou par crise de fourmis dans les jambes, nul ne sait, mais la tradition est là.
0: Eh bien, puisque c'est ça, allez hop, tout le monde debout.

C'était l'histoire d'Ingo du Messie de Handel. Vous pouvez retrouver toutes les références discographiques sur notre site internet francemusique.fr à la page Classico d'Ingo ainsi qu'une vidéo de l'intégrale du Messie d'Handel.

0: Et coucou les petites curieuses et les petits curieux, attention au départ.
1: Bonjour, je m'appelle Gabin, j'ai 11 ans et je voudrais savoir à quoi servent les cailloux qu'il y a sous les rails des trains. Merci.
0: Et merci à toi Gabin pour cette question, dis donc. Je pense que tout le monde voit de quels cailloux tu parles. Les cailloux effectivement qu'il y a sous les rails, entre les rails des trains. À quoi servent-ils, Clive Lamming? Est-ce que vous pouvez nous éclairer, vous qui êtes docteur en histoire, spécialiste des chemins de fer?
2: Eh bien, ces cailloux servent à maintenir les traverses qui sont toujours en train de danser au passage des trains. Un train, ça pèse 3 000, 4 000, 5 000 tonnes. Aux USA, 10 000 tonnes. Il y en a même qui font 20 000 tonnes. Eh bien, la voie est enfoncée et après, il faut qu'elle revienne. Alors, les cailloux sont là parce que les cailloux, c'est assez surprenant à expliquer, c'est élastique. On les choisit, ils sont à la fois un peu élastiques, mais en même temps, ils ont des formes, je dirais, un peu aiguës, tranchantes. Donc, ils s'imbriquent les uns dans les autres. Ça évite aux traverses donc, de bouger. Mais les traverses, on garde quand même un certain jeu qui fait qu'on est obligé donc, de faire un ballast très épais pour un TGV.
0: C'est quoi un ballast?
2: Le ballast, c'est l'ensemble des cailloux, c'est le lit formé avec des cailloux. Je ne vous invite pas pour votre lit à prendre des cailloux, mais plutôt des draps et un matelas. Mais c'est le matelas des traverses. C'est-à-dire que c'est vraiment cette chose un peu élastique qui évite finalement que les vibrations se transmettent.
0: Mais donc ce que vous dites, c'est que la plupart des endroits où il y a des trains, il y a forcément des cailloux.
2: Il y a forcément un ballast. C'est l'essence même du chemin de fer. C'est son matelas naturel.
0: Et où est-ce qu'on trouve ces cailloux? Parce que j'imagine qu'ils ne sont pas pris sur le terrain où on a construit le chemin de fer.
2: Où est-ce qu'on trouve le ballast? Réponse, dans des ballastières. Alors les ballastières, ce sont des sortes de carrières où on sait qu'il y a le rocher précis, qu'il y a l'élasticité nécessaire et que l'on peut concasser pour faire donc du ballast. Alors le ballast, chez les cheminots, est l'objet d'un soin constant, voire même d'une obsession. Savez-vous que, par exemple, la SNCF a à peu près 30 000 km de voies ferrées? Mais que si vous touchez un caillou et que vous le reposez, eh bien le premier train qui passe, le conducteur s'en apercevra parce que la pierre en dessous a changé de couleur.
0: Ah bon ?
2: Donc la SNCF est capable de surveiller les gens qui se promènent sur les voies et qui ne sont pas invités, jour et nuit, parce qu'on verra tout de suite les traces du passage.
0: Et justement, ces cailloux, ils sont changés régulièrement, ils s'usent, ou ceux qu'on voit, ils sont là depuis des dizaines et des dizaines et des dizaines d'années?
2: Ces cailloux sont changés régulièrement pendant 2 siècles. Il y a eu des générations de cheminots, on les appelait les hommes de la voie, qui à la pelle, à la pioche, allaient et changeaient. Et ces cailloux étaient donc lavés ou bien carrément jetés. On en mettait des plus frais, etc. Et puis on a vu apparaître ce qu'on appelle aujourd'hui des suites rapides. Ce sont des trains composés de machines-outils sous des roues qui font le travail de piocher, changer, lever les traverses, enlever, se remettre dessous, mesurer, etc. Et ces trains feront chaque nuit à peu près 1 km de voie à l'heure.
0: Et ils les changent tous les combien?
2: C'est fonction très directe de l'intensité de la circulation. C'est-à-dire que, par exemple, les lignes à grande vitesse, on peut à peu près dire que tous les ans, tout est refait.
0: Surtout, pas touche aux cailloux, donc. Hein, et on ne descend évidemment pas sur les voies. 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
2: Bonjour, je suis Julien Perrin et je vais vous raconter l'histoire du trésor du temple interdit.
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0: Au beau milieu de la forêt indienne, vivait Anil, un petit joueur de flûte. Il habitait un village au bord d'une rivière avec sa petite sœur Isha et ses parents. Un matin, alors qu'Anil joue un air de flûte, assis sur la branche d'un grand banyan, son père vient le voir pour lui annoncer.
1: Aujourd'hui, c'est jour de marché. Isha et toi, vous allez vendre les mangues que j'ai récoltées.
0: Anil charge un sac de mangues sur son dos et avec sa petite sœur, il s'engage sur le chemin qui mène à la ville. Quelques minutes plus tard, les enfants arrivent au bord de la rivière. Ils doivent la traverser à pied, à un endroit peu profond. Avec les pluies de la mousson, la rivière a grossi et les courants sont forts. Isha dit à son frère, « Tu devrais mettre le sac en hauteur pour ne pas risquer de perdre les mangues. » Anil met le sac sur sa tête, puis il s'avance prudemment dans l'eau de la rivière. Mais soudain, il trébuche et fait tomber son précieux chargement. Le sac, vite emporté par les flots, disparaît de leur vue. Les enfants sont catastrophés. Leurs parents sont très pauvres. Ils doivent absolument retrouver les fruits et les vendre au marché pour gagner quelques pièces. Les enfants marchent le long de la berge, les yeux rivés sur les flots de la rivière, en espérant retrouver leurs mangues. Tout à coup, Isha s'écrie. « Regarde, Anil, entre les roseaux !» Le petit garçon aperçoit leur sac. Il se précipite pour aller le récupérer. Mais des singes, attirés par l'odeur des fruits, arrivent avant lui et s'emparent de la précieuse marchandise avant de disparaître dans la forêt. Cette fois, les enfants ont vraiment tout perdu. Ils sont complètement abattus. Anil s'assoit en tailleur, il sort sa flûte de sa poche et il se met à jouer un air triste.

0: peuple à moitié recouvert de végétation. Sa sœur poursuit les yeux brillants. Une légende dit que dans ce temple, il y a un trésor caché. Ce serait formidable de le retrouver. On serait riche et on n'aurait plus d'ennuis. Anil soupire. Tu as raison, mais la légende dit aussi que ce trésor est gardé par un monstre. C'est pour cette raison qu'il est interdit. On ne peut pas l'explorer, c'est trop dangereux. À ces mots, Isha se lève d'un bond et s'écrie. Ce ne sont que des histoires pour faire peur aux enfants. Les monstres, ça n'existe pas. La petite fille s'élance alors vers le temple. Anil la voit gravir les marches de l'édifice avant de disparaître à l'intérieur. Le petit garçon a très peur de suivre sa sœur, mais il est hors de question pour lui de la laisser toute seule. Il rassemble son courage et il entre dans le temple interdit à son tour. L'intérieur du temple est très sombre. Ses murs sont décorés de fresques sculptées dans la pierre et il y a des toiles d'araignées partout. Les enfants passent un long moment à enfouiller les moindres recoins. Mais il n'y a pas de trésor caché. Ils sont déçus et s'apprêtent à repartir quand Anil aperçoit une pierre brillante incrustée dans un mur. Cette pierre est l'œil d'un serpent sculpté dans une plaque de roche au reflet vert. « Tu crois que cette pierre est précieuse ?» demande Anil à Isha. Il l'observe de plus près et se met à la frotter vigoureusement pour en faire ressortir l'éclat. À cet instant, la pierre s'illumine soudainement et la plaque de roche au reflet vert se met à coulisser. Les enfants, très impressionnés, découvrent un long couloir au mur froid et humide. « On devrait rebrousser chemin, » dit Anil inquiet. « Pas question !» s'écrie Isha. « C'est peut-être un passage secret qui mène au trésor. » Après avoir marché une trentaine de mètres, les enfants arrivent dans une pièce faiblement éclairée. Au centre de la pièce trône un coffre en bois peint richement décoré. Isha s'en approche et, le cœur battant, elle en soulève le couvercle. Émerveillée, elle découvre alors de magnifiques pierres précieuses de couleur verte. « Ce sont des émeraudes !» souffle Anil. Soudain, les enfants sursautent de frayeur. Ils ont entendu un sifflement inquiétant dans leur dos. Quand ils se retournent, ils aperçoivent un monstre immense à tête de cobra. Il a des yeux rouges qui lancent des éclairs et des crochets acérés. « C'est le monstre dont parle la légende !» murmure Anil d'une voix blanche. Le monstre s'approche lentement des enfants en sifflant. Anil s'aperçoit avec horreur qu'il n'y a aucun moyen de lui échapper. Il se place devant sa sœur pour la protéger et il se met à réfléchir à toute vitesse. Tout à coup, il a une idée. Il sort de nouveau sa flûte de sa poche et il se met à jouer une musique envoûtante. L'immense cobra s'immobilise alors, complètement hypnotisé. Anil, tout en continuant à jouer, en profite pour reculer vers la sortie, accompagné d'Isha. Mais, quand les enfants s'apprêtent enfin à s'échapper, le serpent reprend tout à coup ses esprits. Anil attrape la main de sa petite sœur et ils se mettent à courir, poursuivis par le monstre. Vite, arrivé dans la pièce principale du temple, le petit garçon frotte à nouveau l'œil du serpent de pierre. À son grand soulagement, la plaque de roche au reflet vert se met à coulisser, refermant le passage secret au moment même où le monstre serpent allait les rejoindre. « On a réussi à s'échapper !» souffle Anil, encore tout tremblant. « Oui, et regarde ce que j'ai rapporté !» s'écrie Isha très excitée. Elle ouvre alors sa main et Anil aperçoit une superbe émeraude. Anil est heureux. Désormais, ils ne seront plus pauvres. Il prend sa flûte et sur le chemin du retour, il joue un air joyeux. Et voilà, l'histoire est finie. Et maintenant, au lit.
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0: Bonjour, vous êtes sur la boîte à blagues. 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
1: Je m'appelle Rosa et j'habite à Moutier. Voici ma blague. Qu'est-ce qui est plus grand qu'un éléphant mais ne pèse rien?
2: Qu'est-ce qui est plus grand qu'un éléphant mais ne pèse rien? Aucune idée.
1: Son nombre, bien sûr.
2: Son ombre, évidemment. J'aurais dû y penser.
1: Au revoir, Sonny Lafo. J'adore votre podcast.
3: Je la connaissais pas, celle-là, et je valide.
4: Je m'appelle Agathe, j'ai 9 ans et j'habite à Athènes. J'ai une blague pour vous. Pourquoi les cahiers de mathématiques sont-ils tout le temps tristes?
2: Je ne sais pas, ils se prennent trop la tête.
4: Parce qu'ils ont trop de problèmes. Au revoir, j'adore votre podcast.
3: Trop bien cette blague.
5: Bonjour, je m'appelle Marin, j'ai 8 ans et j'habite à Toulouse. C'est un tétard qui pensait qu'il était tôt, mais en fait il était tard. Mais il ne devait pas se stresser parce qu'il était dans les temps.
2: Alors ça, j'adore. C'est ma blague préférée au monde.
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1: Et on dit merci à France Culture pour cette aventure.
2: Je suis Olma, la machine de la connaissance. Je vis dans la banque de la vie, avec mon gardien Mathieu et sa fidèle Philippine.
3: Tue-toi, Philippine.
2: Nous sommes embarqués dans une aventure
3: où la science est notre seule chance. Marianne Métoy est revenue ce matin à la Banque de la Vie. Elle nous avait parlé du centre de la Terre, vous vous souvenez? Et Olma a de nouvelles questions à lui poser pour augmenter sa mémoire vive et produire de l'énergie qui sert à alimenter la réserve de graines. De mon côté, mes amis, je suis toujours très intrigué par ce curieux jeu de pistes qui continue. Je ne pense même qu'à ça. J'ai l'impression que lorsque je l'aurai résolu, je percerai le secret du niveau moins 16. Mais je n'en suis même pas sûr. Ne jamais garder la lampe dans sa poche. Qu'est-ce que c'est que cette nouvelle énigme?
4: Mais qu'est-ce qu'elle a? Elle a l'air bien essoufflée, Philippine.
3: Eh bien, c'est qu'elle est contente de vous revoir, Marianne.
4: Tiens, j'ai une devinette pour vous. Vous savez ce que c'est le point commun entre Philippine et Albert Einstein?
3: Ils aiment tous les deux les doggy-doggy extra carottes céleri?
4: C'est vrai, mais je pensais pas à ça.
2: Ils sont tous les deux allemands.
3: Bon, qu'est-ce que tu racontes? Elle n'est pas allemande, Philippine.
4: Mais non, regardez votre poster. Ils tirent tous les deux la langue.
3: Ah. Eh bien, on va l'appeler Philippine Einstein, tiens. Hein? C'est un bon chien, ça.
2: Marianne, en novembre dernier, quelque chose de bizarre s'est produit au Svalbard. Tout a tremblé pendant quelques secondes. Même moi, qui flotte dans l'air, j'ai pu voir les murs bouger. Pourquoi est-ce que la Terre a tremblé?
4: Alors, c'est vrai, la Terre peut trembler. Des fois, c'est parce que le métro passe sous tes pieds ou qu'un camion passe dans la rue. Mais j'imagine que là, c'était pas le cas. En fait, probablement, il y a eu un tremblement de terre. Et ce tremblement de terre a eu lieu sous la mer, à quelques kilomètres de l'île du Svalbard, sur ce qu'on appelle une dorsale. En fait, c'est une limite entre deux plaques tectoniques qui s'écartent l'une de l'autre et du coup qui se déchirent. C'est principalement là qu'on va trouver les tremblements de terre.
3: Mais est-ce que les séismes, Marianne, peuvent se produire partout sur la planète?
4: Alors, généralement, les séismes se produisent majoritairement aux limites des deux plaques tectoniques. Ces plaques bougent et sont limitées par des failles. Ces failles sont en général bloquées et ne glissent pas. Elles accumulent en fait de l'énergie parce que les plaques continuent à se déplacer. Au bout d'un certain temps, quand l'énergie est trop importante et que la pression est trop forte sur la faille, les deux plaques vont coulisser brusquement. Et c'est ça qui va produire le tremblement de terre, qui va libérer toute l'énergie stockée en quelques secondes à quelques minutes.
2: Et comment mesure-t-on la force du séisme ?
4: Alors, ça dépend ce qu'on entend par force du séisme. Mais si on veut mesurer l'énergie qui est libérée pendant un séisme, alors on va calculer la magnitude. On calcule une magnitude à partir des enregistrements faits par les sismomètres, des ondes sismiques qui sont libérées par le tremblement de terre. Et cette échelle de magnitude, elle va de magnitude de l'ordre de 0 à des magnitudes très importantes. Par exemple, en 1960, au Chili, il y a eu le plus grand tremblement de terre jamais enregistré. Il fait une magnitude 9,5. Et ça, ça correspond à 1000 fois la quantité d'énergie consommée en une année par l'homme qui est libérée en quelques secondes à quelques minutes. Donc c'est gigantesque. À l'opposé, on a des instruments qui sont tellement sensibles maintenant qu'on peut même entendre les petits chuchotements de la Terre, les tout petits séismes qui ont des magnitudes négatives.
3: Mais est-ce qu'elle chuchote beaucoup, la Terre?
4: Ouais, elle chuchote tout le temps. Elle est vraiment très active. Alors ça dépend bien sûr de là où on se place. Mais ici, par exemple, au Svalbard, ça chuchote tout le temps.
3: Mais comment, Marianne, on les entend chuchoter, les séismes?
4: En fait, on met des instruments à la surface de la Terre, qu'on appelle des sismomètres, et ils vont enregistrer le passage des ondes sismiques qui vont faire bouger le sol. C'est ça qu'on enregistre et qui nous donne des informations sur la force du séisme.
2: le séisme est important, plus il fait de gros dégâts.
4: Alors c'est pas si simple que ça. Parce qu'en fait, c'est pas parce qu'un séisme libère beaucoup d'énergie que vous allez forcément le sentir très fortement à la surface de la Terre. Pour savoir si un séisme fait de gros dégâts, il faut par exemple avoir d'autres paramètres en jeu, comme la profondeur du tremblement de terre. Plus un séisme va être profond, et moins vous allez le sentir fort. En fait, c'est parce que les ondes sismiques vont s'atténuer avec la distance, comme le son qui s'atténue dans l'air. Donc, si le séisme est très important avec une très forte magnitude, mais qu'il a lieu très profondément dans la profondeur de la Terre, vous n'allez pas le ressentir beaucoup. Donc en 2019, par exemple, en France métropolitaine, en Ardèche, il y a eu un séisme de magnitude 5, donc ce n'est pas un très gros séisme, mais il a eu lieu à 1 km de profondeur seulement sous la surface. Donc il a été très fortement ressenti, il a détruit des maisons, il a réveillé les gens, il a détruit des infrastructures. Donc là, la profondeur est très importante. Il n'aurait pas fait les mêmes dégâts s'il avait été à plusieurs kilomètres de profondeur. Un autre paramètre important, c'est le type de sol sur lequel vous êtes. Si vous êtes sur un sol qui est très compact, très robuste, comme par exemple du granit, vous allez moins sentir le passage des ondes sismiques que si vous êtes sur des sédiments qui ne sont pas très consolidés. Et puis, enfin, ça dépend de la qualité des constructions. Si vous avez des maisons qui sont très bien construites, elles ne vont pas tomber lors du passage des ondes sismiques. Mais si vous avez des constructions plus sensibles, alors elles vont tomber. Donc il n'y a pas que la magnitude qui rentre en compte pour calculer les dégâts associés à un séisme.
3: Ah, mais attendez, mais qu'est-ce que je suis bête, mais bien sûr. Marianne, vous pouvez me tenir la chaise, s'il vous plaît?
4: Oui, mais qu'est-ce qui se passe?
2: Qu'est-ce qui te prend, Mathieu?
3: Mais il faut que je vérifie quelque chose, sous la fiche d'Einstein.
2: Mais qu'est-ce que tu fais?
5: Une seconde, Alma. Je décroche ça.
3: Oh, j'en étais sûre.

0: indice.
1: Ne jamais garder la langue dans sa poche.
0: C'était Einstein, évidemment.
2: Qu'est-ce que c'est que cette enveloppe ?
0: Mets-toi dans les profondeurs.
2: Mets-toi. Comme mon nom de famille ?
0: Oui, M-E-T-O-I-S. Bizarre.
2: Qu'est-ce que ça peut bien vouloir dire ?
0: Aucune idée, mais je pense qu'on va vite le savoir.
3: Marianne, je voudrais qu'on reprenne. Est-ce qu'aujourd'hui, avec la science, on peut prévoir les séismes pour éviter les catastrophes ?
2: Alors, ce qui est sûr, c'est qu'on ne peut pas éviter les tremblements de terre, parce qu'on ne peut pas empêcher les plaques de bouger. Ce qui est sûr aussi, c'est qu'à l'heure actuelle, on n'est pas capable de prévoir les tremblements de terre, parce qu'on ne sait pas quand est-ce qu'ils vont arriver. On est capable de savoir quelle est la magnitude à laquelle on s'attend dans une zone donnée. En fait, ce qu'on est capable de faire aujourd'hui, c'est de donner des probabilités d'arrivée d'un tremblement de terre dans une région donnée. C'est déjà bien. Et par exemple, on sait qu'après un grand tremblement de terre, il va y avoir d'autres tremblements de terre. Ce sont des lois générales qu'on peut appliquer aux tremblements de terre et on appelle ça des répliques.
0: Donc on peut juste les surveiller ?
2: Oui, ce qu'on sait faire à l'heure actuelle, c'est surveiller les failles actives. Déjà les identifier et ensuite déployer des instruments autour de ces failles pour savoir comment elles se déforment. Est-ce qu'il y a beaucoup de petits tremblements de terre ? Est-ce que l'énergie qui s'accumule est en train d'atteindre le seuil critique qui va déclencher le tremblement de terre ou pas ? Donc par exemple, on déploie des réseaux de sismomètres ou de balises GPS qui nous permettent de comprendre comment la Terre se déforme.
3: Marianne, comment fait-on pour se protéger pendant un tremblement de terre ?
2: Alors, pour se protéger des tremblements de terre, il y a plusieurs choses à faire. La première chose à faire, si vous ressentez la terre bouger fortement, c'est de se mettre par terre, d'aller très rapidement sous un meuble solide, par exemple une table solide, et de rester là. Ça, c'est les consignes qu'on apprend à tous les enfants qui habitent dans des zones à risque. Je pense que les enfants qui habitent dans les dom-toms en Guadeloupe ou en Martinique sont familiers de ce genre d'exercice. Mais au Chili, en Californie, au Japon, tous les enfants apprennent ça à l'école. En France métropolitaine, on n'est pas forcément habitué parce que le risque sismique est relativement bas. Mais pourtant, comme on l'a vu en 2019, parfois ça arrive. Donc il vaut mieux savoir ce qu'il faut faire pendant un tremblement de terre. Les autres choses importantes à faire pour se protéger des tremblements de terre, c'est de construire des bâtiments qui soient résistants. On appelle ça des bâtiments parasismiques. Le but d'un bâtiment parasismique, c'est pas forcément de résister à tous les tremblements de terre, mais c'est de tomber de la façon la moins dangereuse possible, on va dire. Et puis enfin, la meilleure façon de se protéger des tremblements de terre, c'est d'éviter les zones à risque et d'éviter, par exemple, de construire des installations sensibles comme des usines chimiques ou des centrales nucléaires dans des zones où le risque sismique est important.
0: Donc, la prochaine fois que ça arrivera ici, au Svalbard, Olma et Philippine, on ira se cacher sous la table.
2: Et maintenant, Olma, j'ai une question à te poser. Comment fais-tu pour convertir tout ce que tu as appris en électricité ?
3: Oh, c'est très simple. Je suis reliée à tout le système électrique de la Banque de la Vie. Alors j'ordonne de convertir mes connaissances.
2: Tiens, tes nanoneurones commencent à s'agiter.
3: Oui, les connaissances passent dans chacun d'entre eux et elles les font vibrer.
2: Ils font de la lumière maintenant.
3: C'est l'électricité que je suis en train de créer. Et maintenant, je la transfère au circuit de la Banque de la Vie.
2: Waouh, tu es magique, Olma.
0: Mais il y a quand même quelque chose qui me chiffonne.
3: Quoi donc, Mathieu ?
0: Le poster d'Einstein, c'est moi qui l'ai affiché.
3: Oui, et alors ?
0: Et alors, s'il y avait un indice derrière, c'est que quelqu'un l'a placé là, alors même que j'étais déjà dans la Banque de la Vie.
3: Ça veut dire que quelqu'un est entré sans qu'on le sache.
0: Ou que quelqu'un vit ici, avec nous. 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
3: Et coucou les petites curieuses et les petits curieux, alors surtout, faites comme si de rien n'était.
4: Bonjour, je m'appelle Basile, j'ai 7 ans. Je voudrais savoir comment on fait pour semer un détective privé qui nous suit. Au revoir, merci.
3: Oh, j'aime bien ta question, Basile. Comment on peut réussir à semer un détective privé qui nous suit? Ça voudrait dire que t'as bien repéré, que t'as été bien observateur, Basile. Je suis avec une détective privée. Alors, je ne sais pas si elle va nous donner justement cette technique, parce que sinon ça veut dire qu'on met un petit peu son travail à l'eau. Tu en conviendras, mon cher Basile. Margot Duquesne, c'est de vous dont je parle. Est-ce que vous avez quand même un petit tips à nous donner?
5: Alors, d'habitude, je refuse de répondre à cette question-là, mais je vais le faire pour toi, Basile. Ah. Alors, la manière la plus, peut-être la plus simple de semer un détective, c'est d'être totalement imprévisible. Par exemple, tu marches dans la rue, hop, tu fais un aller-retour, tu reviens sur tes pas, etc. Bon, ça, c'est quelque chose qui est très compliqué pour nous, parce qu'en général, du coup, ils nous tombent dessus. Si tu es en voiture, ça peut être, par exemple, s'arrêter sur le bas-côté, laisser passer toutes les voitures. Ça peut être ce genre de choses. Donc ça, ça nous met en difficulté. Je dirais pas que ça permet de nous semer, mais je pense que ça nous met en difficulté. Et une autre méthode qui est là, assez infaillible, si tu es suivi par un détective privé, c'est de changer de transport en commun très régulièrement. Par exemple, tu sors de chez toi, tu marches un peu, ensuite tu prends un vélo sur une borne de vélo, ensuite tu rentres dans le métro, tu sors, tu prends un taxi. Bon, bah, si tu fais ça, à mon avis, tu vas réussir à semer le détective privé.
3: Et alors, justement, ça me fait penser, vous dites, on sort de chez soi, hop, on prend un vélo. Comment les détectives privés, ils peuvent anticiper la façon dont votre cible va se déplacer?
5: Alors, en général, notre client est quand même très informé. Il connaît la cible que l'on va suivre. Donc, nous, avant de faire l'enquête, on demande beaucoup d'informations, justement, sur comment se déplace la personne, est-ce qu'elle prend les transports en commun, le métro, etc. Mais il faut faire très attention aux informations du client, parce que ça arrive très souvent qui se trompe et
3: par
5: que la personne, bah, en fait, il nous dit, il ne prend jamais les taxis et la personne, elle sort de chez elle et elle prend un VTC. Et donc, il faut anticiper aussi ce que le client lui-même n'a pas anticipé.
3: Mais par exemple, si c'est quelqu'un, on vous dit qu'il fait souvent du vélo, ça veut dire que vous, détective privé, vous vous baladez à vélo. Si c'est la trottinette, en fait, vous êtes comme une forme de doublure.
5: Voilà, c'est ça. Bah, on a souvent, entre nous, on cherche par exemple ce qu'est un détective privé en trottinette qui peut intervenir tel jour à telle heure. Si on sait que ça va être en vélo, bah, il faut avoir une carte de Vélib. Enfin, voilà, c'est vrai qu'il faut tout anticiper. Il faut pouvoir être un peu tout terrain, entre guillemets. Il y a certains détectives privés qui sont en moto, pas tous.
3: Et est-ce que ça arrive du coup que vous-même vous preniez un taxi en disant « Suivez cette voiture !» comme dans les films ou pas du tout?
5: Alors non, j'ai jamais fait ça. Parce que moi-même, en général, je suis dans ma voiture. Après, si on est plusieurs, on peut bien s'organiser pour arriver. Il suffit qu'il y en ait un qui tienne la filature. Et puis, et donc, si par exemple, j'ai pris le métro, j'ai suivi ma cible, le motard a récupéré la cible à la sortie du métro, il le surveille, moi je vais récupérer ma voiture et je rejoins le dispositif.
3: Vous faites un relais, quoi?
5: Oui.
3: Bon, en tous les cas, pour répondre à Basile, c'est possible de semer un détective privé, mais c'est pas facile quand même.
5: Si le détective privé, il a bien organisé sa filature et sa surveillance et qu'ils sont plusieurs, par exemple, c'est très difficile quand même.
3: Ah bah oui, c'est un métier, hein, détective privé. 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
2: Bonjour, je suis Arnaud Almeras et je vais vous raconter l'aventure de Leslie Moore.
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Leslie Moore adore dessiner. Et en plus, elle dessine très bien, merveilleusement bien. Parfois, quand elle n'a ni crayon ni papier, elle dessine même dans l'air devant elle, avec son doigt, comme ça. Ce jour-là, Leslie joue dans sa petite cabane avec Matteo, l'ami qu'elle retrouve tous les ans pendant les vacances d'été. Leslie dessine, avec son doigt, un grand bouquet imaginaire quand, soudain, un éclair déchire le ciel au-dessus de la cabane. Un orage terrible éclate. Un coup de tonnerre fait trembler la cabane. Et devant Leslie apparaît un grand bouquet de fleurs. « Mais comment tu as fait ça ?» s'exclame Matteo stupéfait. « Mais je ne sais pas, bredouille-t-elle. Je dessinais des fleurs et alors, les yeux de Leslie se mettent à briller. On dirait que j'ai un pouvoir magique. Tu crois que ça pourrait encore marcher ?» Leslie dessine alors avec son doigt un costume de super-héros pour Matteo.

0: tu es équipé pour les aventures. Matteo n'en croit pas ses yeux. Oh, mais c'est trop génial! Tu as vraiment un pouvoir magique! Puis Leslie se dessine une robe et une magnifique couronne de reine d'Égypte. Moi, je veux être aussi belle que Cléopâtre. Et tu peux dessiner une panthère? Demande Matteo. Ça pourrait être un petit peu dangereux, ça, répond Leslie. J'ai une meilleure idée. Moi, mon animal préféré, c'est la licorne. Matteo hausse les épaules. Mais ça n'existe pas. Quand je dessine une licorne, elle existe pour moi, lui répond Leslie avec un sourire. Avec son doigt, Leslie dessine dans l'air une licorne qui prend vie sous leurs yeux. Oh, comme elle est belle ! S'exclame Matteo. Je peux la caresser ? Oui, lui répond son ami. Elle n'a pas l'air d'avoir peur de nous. Leslie jette un coup d'œil à l'extérieur. L'orage s'est arrêté. On pourrait sortir, propose-t-elle. On pourrait même faire un petit voyage. Comment ? S'étonne Matteo. Comme ça, répond Leslie en se mettant à dessiner avec son doigt. Elle dessine une montgolfière, une caisse en osier et un grand ballon retenu au sol par des cordes. Regarde comme le temps se lève. Il va faire beau, se réjouit Matteo. Leslie et son ami aident la licorne à grimper dans la montgolfière avant d'y monter à leur tour. Vas-y ! Crie Leslie. Détache les cordes, qu'on s'envole ! Le paysage que les deux amis survolent est magnifique. Mais lorsqu'ils arrivent au-dessus de la mer, le vent souffle de plus en plus fort. Ça commence à secouer, Leslie. Comment on fait demi-tour ? S'inquiète Matteo. Ah, je n'avais pas pensé à ça, lui répond Leslie. La nacelle de la montgolfière est de plus en plus secouée. Et une des cordes qui la relie au ballon casse. La nacelle se met à pencher dangereusement. Matteo crie. Fais quelque chose, Leslie ! Elle tend le bras par-dessus la nacelle et dessine pour faire apparaître une petite île sur la mer. Et quand la dernière corde de la nacelle de la montgolfière casse, la caisse d'osier se pose sur l'île, tandis que le ballon s'envole au loin, porté par le vent. Les enfants sont sauvés. Pourtant, Matteo n'est pas rassuré. Mais il n'y a rien sur cette île. Pas de rochers, pas d'ombre, pas d'eau. Je vais arranger ça, sourit Leslie. Et elle fait apparaître des arbres, des fleurs, des oiseaux, des rochers, des cascades. Puis elle dessine un caméléon et deux tortues. L'île est de plus en plus belle. La licorne a l'air bien contente, elle aussi. Et Matteo n'en revient pas. Il répète « C'est le paradis ici !»« Aide-moi !» propose Leslie à Matteo. « On va retourner la nacelle. Ça fera un abri pour les tortues. Et je vais dessiner un cocotier. Ça nous fera de l'ombre. » Soudain, un bruit de moteur leur fait tourner la tête. C'est un hors-bord venu à leur secours qui approche. Vite, Leslie dessine des plantes avec de grandes feuilles pour dissimuler les animaux. « Enfin, on vous retrouve, sains et saufs !» leur crient les sauveteurs. « On suivait une montgolfière avec des enfants à bord et un drôle de gros chien blanc. Je ne vois plus de montgolfière, ni de gros chien blanc, mais vous êtes bien les enfants qu'on recherche. Est-ce que tout va bien ?
1: Oui, oui !»
0: répondent en chœur Matteo et Leslie.
2: Alors,
0: Montez vite à bord !» leur dit l'un des sauveteurs en leur tendant la main. « Tu n'es pas trop triste de quitter ta licorne ?» souffle Matteo à l'oreille de son ami. « Finalement, sur son île, elle sera bien tranquille !» lui répond Leslie à voix basse. « Et puis, je reviendrai la voir, grâce à un bateau que je dessinerai !» Le sauveteur les félicite. « Vous êtes des enfants courageux, je suis impressionné. Vous n'avez même pas l'air d'avoir peur. Et on ne savait pas que vous aviez de si beaux costumes. » « Vos parents s'inquiétaient, » ajoute l'autre sauveteur. « Qu'est-ce qui vous est arrivé ?» Mais Leslie et Matteo n'ont pas tellement envie de répondre. Le premier sauveteur dit à son collègue. « Laisse-les tranquilles. Ils raconteront tout à leurs parents qui les attendent sur le port. » Le bateau fait demi-tour pour rejoindre la côte. Assis à l'arrière, Leslie et Matteo se retournent une dernière fois pour faire un petit signe de la main à la licorne. Leslie a soudain une idée et tend son doigt pour dessiner dans l'air. Je dessine une amie à ma licorne sur l'île. Comme ça, elle ne s'ennuiera jamais, murmure Leslie à Matteo. Ah oui, sourit celui-ci. Comme nous. Et voilà, l'histoire est finie, et maintenant, au lit.
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